0: pour prier sur la pelouse du National Mall à deux pas de la Maison Blanche et du Congrès. Un événement organisé à l'occasion des 250 ans de l'indépendance des États-Unis. Il a réuni des membres de l'administration Trump, des têtes d'affiche aussi du christianisme évangélique, une manière de consolider l'électorat de Donald Trump, mais c'est aussi un signe de l'influence du nationalisme chrétien sur la société américaine. C'est en tout cas ce qu'explique Marie Guettet Lebrun, maître de conférence en civilisation américaine à l'Université de Toulon.
1: Le nationalisme chrétien, je pense qu'il participe surtout peut-être d'une polarisation de la société américaine. C'est plus une tendance, une évolution, on va dire, quelque chose que la société témoigne parce que il y a eu un sentiment de déclin, on va dire, démographique des chrétiens dans la société américaine, et notamment des chrétiens blancs. Il y a aussi, depuis pas mal d'années, un sentiment de marginalisation de leurs valeurs et de leurs croyances dans une société de plus en plus séculière, de plus en plus laïque, voire hostile à ces croyances. C'est quelque chose dont Trump s'est emparé et qu'il a su mobiliser. Et il y a effectivement un certain nombre d'églises, un certain nombre de mouvements, de pasteurs qui s'emparent aussi de cette tendance du nationalisme chrétien et qui ont pour projet de remettre le christianisme au centre de la place publique, mais aussi de s'emparer à terme des leviers du pouvoir, que ce soit le pouvoir politique, le pouvoir économique, le pouvoir culturel.
0: En France, le directeur de Canal+ a répliqué ce dimanche par la voix de son président Maxime Saada. Il annonce qu'il ne souhaitait plus travailler avec les signataires de la tribune anti-Bolloré, le milliardaire d'extrême droite, propriétaire de Canal+, groupe qui est par ailleurs le premier financeur du cinéma français. Cette tribune avait été signée en marge du début du Festival de Cannes par plus de 600 professionnels du monde du cinéma, dont les acteurs Jean-Pascal Zadi ou encore Juliette Binoche. Et alors que la quinzaine bat son plein sur la croisette, on s'arrête dans ce journal sur un dispositif qui a fait ses preuves sur le marché international du cinéma. Depuis 2009, La Fabrique, un programme de l'Institut français, soutient de jeunes réalisateurs et réalisatrices venus de pays non occidentaux. Cette année encore, 10 projets sont accompagnés par le programme. Et Léa Boutin-Rivière, c'est pendant ce Festival de Cannes que tout se joue pour les lauréats.
2: Au Festival de Cannes, tout le monde partage un point commun, un agenda bien chargé. Les cinéastes reconnus, tout autant que ceux de demain. Samuel Suffren est un jeune réalisateur haïtien. Kenza Tazi, elle, est marocaine. Leurs deux projets de scénario sont lauréats de cette édition de La Fabrique.
3: Mais j'ai une liste, je vois mes tours. C'est une liste tellement longue aussi. On enchaîne chaque 20, chaque 30 minutes. Tu peux pas rencontrer ces gens comme ça et c'est...
4: On voit des gros noms que, ouais, on n'aurait jamais eu l'occasion de rencontrer comme ça en one-to-one pour pouvoir parler d'un projet qu'ils ont vu en plus. Le dispositif fait que c'est vraiment les meilleures possibilités pour le projet en question.
2: Objectif, peaufiner les scénarios et surtout trouver les bons partenaires pour donner vie à un projet souvent encore au stade de la conception.
5: S'ils sont là, ils ont déjà des scénarios qui tiennent la route.
2: Boris Lochkine, le réalisateur de l'histoire de Souleyman, est le parrain de cette édition.
5: Souvent, il leur manque une coproduction, par exemple une coproduction française, qui leur permettrait aussi d'aller chercher l'aide au cinéma du monde en France. Mais parfois, ils ont encore du travail devant eux, réécrire d'autres versions de scénarios. Et il y a des projets, moi je suis prêt à parier que dans 2 ans, on les retrouve à Cannes ici, sans problème.
2: Et les exemples ne manquent pas. Rien que cette année, 3 projets estampillés La Fabrique sont en sélection officielle, dont 2 films africains. Léa Boutin-Rivière, Cannes, RFI.
0: En sport, la Ligue 1 de foot s'est achevée ce dimanche soir. Le PSG sacré champion de France pour la 5e année d'affilée malgré sa défaite 2-1 sur la pelouse du Paris FC au stade Charletti. Inquiétude toutefois autour de l'attaquant Ousmane Dembélé. Il est sorti blessé à moins de 2 semaines de la finale de la Ligue des Champions face à Arsenal. Les autres enseignements de ce championnat, la Ligue des Champions, Lens et Lille la joueront. L'an prochain, Lyon devra lui passer par un tour préliminaire. L'OM termine 5e et se sera engagé en Europa League. En bas de tableau, Metz et Nantes sont relégués. Quant à Nice, eh bien, Nice devra passer par un barrage face à Saint-Etienne pour espérer se maintenir dans l'élite. On termine avec un mot de cyclisme. 2e victoire d'étape dimanche pour Jonas Vingegaard sur les routes du Tour d'Italie. 2026, c'était à Corneau, à la Scalé. Le Danois est désormais 2e du classement général à 2,24 du leader portugais Afonso Eulalio. 2h10 à Paris, le prochain journal sur RFI, c'est dans 50 minutes.
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3: En février 2020, je recevais Alexandre Planck et Anthony Capelli qui me présentaient le dernier prototype d'un objet appelé Radio Box. Alexandre Planck, réalisateur radio de métier, racontait avoir travaillé avec l'ONG Radio Sans Frontières au Kurdistan irakien au moment de la bataille de Mossoul en 2016-2017. On l'écoute.
4: Et un jour, on arrive dans un camp, un petit camp dans lequel il devait y avoir 4 ou 5 000 personnes. Et je demande au camp manager, je dis, mais il y a personne dans votre camp. Et le camp manager me répond, si, sauf que tout le monde est dans sa tente et attend parce qu'il n'y a rien à faire. L'idée, au fur et à mesure, est venue de ça. De se dire, on a un moyen de communication, un dispositif facile qui permettrait aux gens de se rencontrer, aux gens de créer de l'animation à l'intérieur d'un camp, d'organiser des rendez-vous, des interviews, des rencontres, de jouer de la musique pour la diffuser plus largement. Donc l'idée première ou l'intuition première de la Radio Box, elle vient de là. Finalement, de voir l'ennui de gens éloignés de leur famille, éloignés de leur ville et n'ayant pas la possibilité de faire quoi que ce soit.
3: Une bonne idée répond à une problématique. On reprend avec Alexandre Planck.
4: Il y a un problème, le dispositif radio d'une manière générale est beaucoup trop compliqué pour des gens qui ne savent pas du tout faire de radio. Si on arrivait à simplifier le dispositif radiophonique, les gens l'utiliseraient.
3: Anthony Capelli, technicien et bidouilleur, a conçu un prototype avec quelques lignes directrices fortes.
5: L'idée première, c'est de jamais aller donc vers la complexité, donc c'est-à-dire avoir quatre voix, quatre micros, donc quatre boutons et deux casques. Voilà. À partir de ça, utiliser le moins de composants possible, consommer le moins possible et avoir quelque chose de le plus robuste pour justement s'adapter à des terrains complètement extrêmes.
6: Challenge énorme.
3: Et ce challenge a été relevé. Cette radio box dont on parlait du prototype il y a plus de 6 ans sur l'antenne de RFI est maintenant une réalité et on va y consacrer une émission. Salut, c'est Steven Jambeau. Merci d'écouter l'atelier des médias de RFI qui chaque semaine dure 20 minutes à la radio et un peu plus si vous faites le choix de l'écoute en podcast. La radio box a fait un passage à l'échelle au sein d'une structure associative, l'ONG française Making Waves, dont font partie Alexandre Planck et Anthony Capelli. Making Waves a fait produire plus d'une centaine d'exemplaires de cette radio box qui servent abondamment, notamment aux équipes d'une célèbre association d'aide humanitaire française. Bonjour Loïc Judeau et bienvenue sur RFI.
7: Bonjour Sylvain Jambeau.
3: Tu es volontaire à la Croix-Rouge française, référent technique santé aux opérations internationales donc de la Croix-Rouge française. Vers 2021-2022, tu as échangé avec Alexandre Planck, qu'on entendait au début, et qui t'a présenté cet objet-là, radio box. Raconte-moi comment ça s'est passé.
7: Alors exactement, alors on se connaissait un peu par le monde de la radio avec Alexandre, on s'était rencontrés dans un studio de radio, il a d'ailleurs fait une très belle série documentaire Making Waves, et on est au festival de la radio, au festival Longueur d'onde à Brest, et il me parle de cet objet de radio box en disant, finalement c'est un studio qui est extrêmement simple, qu'un enfant de 6 ans en quelques minutes peut mettre en œuvre en fait ce studio et monter son émission. Et on se dit, mais nous, c'est génial parce que la radio, c'est quelque chose qui est très simple, qui est très robuste. Et sur nos terrains à l'international, quand on a des catastrophes, quand on va faire face à des épidémies, c'est un outil qu'on va essayer de développer.
3: Du coup, tu me disais en préparant cette émission, tu m'expliquais que ta mission en tant que volontaire à la Croix-Rouge française, c'est de trouver des solutions low cost à certaines situations. Vous recevez du coup souvent des sollicitations, comme tu le disais, mais cet objet permettant de créer un studio de radio mobile, il vous a effectivement tout de suite emballé, au point que vous vous êtes dit, ben, il faut le tester.
7: Ouais, nous, ce qui fonctionne en tout cas, c'est d'essayer de se dire, bon, très bien, il y a toujours la réalité du terrain, est-ce que ça va fonctionner ? Il faut qu'on arrive à avoir un peu une success story, de se dire, bon, bah, on va le tester sur un terrain, on va voir si c'est vraiment efficace, si ce qu'on a pensé, en fait, fonctionne vraiment. Et assez vite, on se capte avec les équipes de la Croix-Rouge française et puis surtout la Croix-Rouge du Tchad. Et on va faire une première mission de mémoire, c'est en 2022-2023.
3: Une mission exploratoire.
7: Ouais, c'est ça. On va former quasiment une trentaine de personnes à l'utilisation de la radiobox. Et on va laisser sur place 3 radiobox.
3: Alors justement, parle-nous de cette radio box. Présente-nous l'objet tel qu'il est aujourd'hui.
7: Alors c'est très simple, en tout cas tout tient dans un sac à dos. Et le studio de radio, c'est en gros c'est de la taille d'une ramette à 4 hein, de feuilles. Et il va y avoir 4 ou 5 boutons dessus, des petits boutons, des potards.
3: Pour régler le volume en fait.
7: Pour régler le volume exactement, on fait des micros. Il y a des câbles de couleur parce qu'on peut pas se tromper. Il y a un micro rouge, un micro bleu, jaune et vert. Ça se branche vraiment. Même si on n'a jamais fait de radio, en 10 minutes, la radio, elle est opérationnelle. Et on a un studio de radio.
3: Avec l'idée d'ailleurs d'avoir une prise pour brancher un haut-parleur. Et dans le sac à dos, vous avez pensé à un haut-parleur pour permettre de faire une émission en public et que tout le monde dans l'assistance puisse écouter.
7: Ouais, et il fallait quand même en fait que le studio prenne un peu de place parce que on va monter un vrai studio de radio et les gens vont pas se parler de la même façon quand on va mettre des micros voilà quand on parle à des personnes sur au coin d'un café ou autre. Là, on a vraiment en tout cas une ambiance de studio de radio et on va pouvoir faire des émissions évidemment publiques avec des haut-parleurs. On va pouvoir diffuser ces émissions si on branche un petit émetteur FM. Et l'objet aussi surtout permet de rendre accessible la parole des gens qu'on n'entend pas. C'était ça surtout en tout cas. Notre volonté à la Croix-Rouge.
3: Donc, on trouve les bonnes personnes, on va essayer de poser les bonnes questions, et il n'y a pas de mauvaises questions dans tous les cas, et on va donner rendez-vous et rassembler tout le village ou tout le camp de réfugiés parfois, et ça tourne.

0: Vous êtes sur votre émission Place à la Santé, une émission de la Croix-Rouge. Nous allons parler de la prévention de la poliomyélite. La Guinée vient de clôturer, il y a quelques jours seulement, une vaccination, une grande campagne de vaccination contre la poliomyélite. Et les acteurs présents sur ce plateau nous en diront pendant 45 minutes ce que la communauté de Tindor peut retenir.
1: Vous êtes bien sur RFI, Radio France Internationale, vous écoutez l'Atelier des médias et on vient d'entendre le docteur Ousmane de la République de Guinée. Il est en ligne avec nous. Bonjour, comment allez-vous ?
2: Oui, bonjour, je vais bien.
1: Je suis avec Loïc Judeau en studio à RFI.
3: Bonjour docteur Ousmane, en tout cas je suis ravi de réécouter et d'avoir docteur Ousmane en direct et qu'on arrive à s'entendre en direct.
2: Merci beaucoup, ce plaisir est partagé.
1: Alors, docteur Ousmane, vous êtes médecin, mais vous êtes aussi animateur radio et vous expérimentez très régulièrement avec la Radio Box des émissions en public. Racontez-nous concrètement comment ça se passe et l'avantage que vous avez trouvé à l'utilisation de cet objet.
2: La Radio Box est un outil très innovant et émouvant en même temps. C'est un outil qui mobilise vraiment les bénéficiaires et les activités communautaires. C'est un outil qui favorise activement la résilience des parties prenantes. Depuis son déploiement en Guinée jusque-là, la radio n'a jamais été déployée dans une localité sans faire du succès, sans émerveiller les gens, sans faire face aux réticences, casser les réticences, donner la parole, permettre à ceux qui sont les plus réticents dans les activités communautaires à s'approcher, ils ont envie de prendre la parole et ça a beaucoup favorisé leur résilience, leur accompagnement, leur implication dans les programmes de santé communautaire. Donc c'est un outil que nous avons vraiment bien accueilli, ça a très intéressé et puis ça transforme la manière de faire de la communauté.
1: Quelle est l'importance de l'oralité dans tout cela ? On est sur la parole donnée. Comment est-ce que vous travaillez autour de ça ? Et ensuite, autre question, comment est-ce que le public, après l'émission, se partage peut-être ce qui a été enregistré ?
2: Oui, le public, quand il y a des émissions, on voit ces gens qui veulent, chacun veut passer autour du micro, donner ce qu'il pense, et parfois, ce qui se dit sont parfois des positions récalcitrantes ou des positions réticentes, donnent une occasion aux acteurs clés, aux acteurs intervenants, aux autorités, de pouvoir prendre en plus la parole pour engager des échanges civilisés autour du micro pour faire comprendre la personne. Et de notre côté, après l'enregistrement de l'émission, carrément, les gens sont très attirés à écouter l'enregistrement. Et là, nous avons la page des comptes YouTube sur lesquels nous publions l'émission. Il y a des groupes WhatsApp dans lesquels nous publions également l'émission. Il y a des transferts entre téléphone à téléphone. Ça fait que même les comptes YouTube par lesquels on partage ces émissions sont beaucoup suivis parce que les gens veulent écouter leur intervention, écouter ce qu'a dit telle autre, telle autorité, ainsi de suite, en faveur de la santé publique.
1: Et justement, comment les autorités de la République de Guinée perçoivent-elles cette approche radiophonique autour des questions de santé ?
2: Oh, ils ont très bien apprécié, ils ont bien perçu, ils ont bien accueilli l'outil en question. Et chaque fois, ce sont des plaidoiries que nous recevons de leur doter de cet outil. Ils n'ont jamais vu, c'est très innovant, et un outil qui peut leur permettre de prendre la parole, s'exprimer et s'adresser à la population en direct, soit dans une salle ou à travers un enregistrement qui est publié après. Ils n'ont jamais vu ça.
1: Docteur Ousmane, quels sont les thèmes de vos émissions à venir?
2: Nous avons déjà connu les premières pluies cette saison. Et généralement, depuis plusieurs années, on n'est pas à l'abri des inondations. Et les inondations sont généralement accompagnées par des maladies à potentiel épidémique, le paludisme, le choléra, les maladies liées à l'eau, ainsi de suite. Donc là, nous sommes en train de préparer des émissions ils visent les zones inondables, les zones à risque aux inondations, pour atténuer l'impact des inondations sur la population et prévenir ces maladies diarrhéiques, comment il faut s'y prendre, quelles sont les conduites à tenir quand on est soit la maison est inondée, soit le point d'eau est inondé, qu'est-ce qu'il faut faire et comment il faut informer rapidement les autorités pour pouvoir intervenir précocement. Donc, voici un peu les thèmes qui sont en train d'être développés pour qui vit ces zones à risque aux inondations.
1: Bien, très bien, je vous remercie beaucoup, Dr Ousmane, de nous avoir rejoint pour parler de votre utilisation de la radiobox en Guinée. Merci.
2: Merci beaucoup, merci à toute l'équipe et cette joie est partagée. On est ensemble.
1: Merci, à bientôt. 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Loïc Judo, on a parlé un petit peu avec le docteur Ousmane de la diffusion à partir du moment où on enregistre ces émissions avec la Radio Box. On peut donc l'enregistrer, après la diffuser dans des groupes WhatsApp, sur les réseaux sociaux ou même en FM si une radio souhaite reprendre le contenu et le diffuser sur son antenne.
3: Exactement, on a même la solution technique d'avoir un émetteur FM qu'on peut brancher après la radio box et faire une émission sur une cinquantaine, soixantaine de kilomètres par exemple. Et dans ce cadre-là, on va se dire, évidemment quand on est sur le territoire français, c'est pas possible en tout cas de faire de la FM. Là, on arrive.
1: Faut des autorisations.
3: Et là, en fait, avec les autorités, sur typiquement on a une épidémie, on peut très vite avoir une fréquence FM dédiée en disant on a une épidémie par exemple de choléra et on a besoin en tout cas de faire une émission de radio pour sensibiliser, pour que les gens viennent, pour que les gens connaissent les signes cliniques, pour qu'ils sachent où est-ce qu'on peut mettre en place un centre de traitement contre le choléra, où est-ce qu'on peut venir se faire soigner. Et ben là, on a aucun problème et on a vraiment des facilités à mettre en place et à avoir une fréquence FM, même de façon temporaire.
1: Vous écoutez l'atelier des médias de RFI. Je suis avec Loïc Judo, volontaire à la Croix-Rouge française, qui est responsable technique santé aux opérations internationales de cette association. Loïc Judo, l'idée pour la Croix-Rouge française, c'est aussi d'avoir des usages radiophoniques dans des situations d'urgence et notamment de déployer des radios d'urgence dans les tout premiers jours lors d'une catastrophe environnementale ou humanitaire, etc.
3: Exactement, parce que on en parlait au début de l'émission, on est sur une solution low-tech, c'est-à-dire que la radio box, elle marche sans avoir besoin d'électricité, elle marche sur batterie, on peut faire 6 heures d'émission sans électricité. Et donc, c'est vrai que quand il y a une catastrophe, quand il y a une épidémie, il va falloir s'adresser aux personnes de la communauté en leur donnant des informations très concrètes.
1: Et si possible, le plus vite possible.
3: Le plus vite possible. Où est-ce que je peux trouver de l'eau? Où est-ce que je peux avoir une consultation médicale si je suis blessé, par exemple? Où on en est, en fait, sur la catastrophe? Si c'est une inondation, est-ce que il faut que je reste chez moi? Est-ce qu'il faut que je quitte le village ou pas? Est-ce qu'il y a des mesures de protection à mettre en œuvre. Et tout ça, avec la radio box, on prend sa radio box, on met un petit émetteur FM, on diffuse un peu partout dans les communautés en disant il va y avoir une émission spéciale qui est dédiée justement à la communauté pour faire face à l'aléa, à l'épidémie, et quels sont les bons messages, et avoir des gens de la communauté également qui vont venir témoigner.
1: Et vous produisez aussi du contenu lors des situations d'urgence pour raconter les dessous, les coulisses de l'opération et du travail concret de vos bénévoles sur le terrain.
3: Ouais, alors ça c'était le cas typiquement à Mayotte, quand il y a eu le cyclone Chido. On avait une petite émission qui s'appelait Mayotte au jour le jour. L'objectif, il était surtout aussi pour les nombreux volontaires de la Croix-Rouge qui étaient partis sur le terrain, de se retrouver, de donner aussi des nouvelles à la famille et d'avoir un peu les dessous de l'opération et de transmettre, parce que dans ces opérations, évidemment, on pense toujours que c'est, évidemment, il y a des situations dramatiques, mais il y a aussi beaucoup de vie. On va pouvoir discuter avec les gens qui ont été victimes de la catastrophe, et puis des fois, ils n'ont pas du tout envie de parler de la catastrophe, ils ont envie de nous partager ce qu'ils vivent au quotidien, et ils ont envie de se dire c'est génial, il y a des micros, on a envie de discuter tout simplement et de se rencontrer.
1: Et pour terminer sur la radio box, on va passer un coup de fil à Alexandre Planck, cofondateur et directeur de Making Waves. Vous l'entendiez au tout début de cette émission et il est en ligne avec nous. Salut Alexandre.
4: Bonjour.
1: Loïc Judo nous a montré que ce qui était une bonne idée est maintenant déployé dans plusieurs pays. Le crash test de la radio box est passé, non ?
4: Oui, oui, c'est vrai qu'on n'était pas sûr. D'ailleurs, on en avait discuté la première fois ensemble lorsque tu nous avais invités avec la première maquette de la Radio Box. Et on l'a déployée, on l'a testée, on a vu que ça fonctionnait, on a vu que ça permettait à des gens de se faire entendre, de se rassembler, de créer des situations de discussion, de dialogue, de médiation et de transmission. Donc voilà, on a continué.
1: Alors Alexandre, justement, Making Waves déploie ses Radio Box dans des contextes qui sont très différents, et pas seulement avec la Croix-Rouge sur ces différents théâtres d'opération, mais aussi eh bien, en France, dans des contextes, là, encore une fois, très différents.
4: Ah ouais. C'est tout ce qu'on a travaillé ces derniers mois. On travaille par programme, c'est-à-dire qu'on a des programmes d'implantation des radios qui correspondent à chaque fois à des zones. Donc, comme Loïc vous l'a raconté, on peut avoir parfois des situations d'urgence qui vont se passer à l'étranger. On peut avoir des contextes très français, c'est-à-dire qu'on travaille avec des médiathèques, avec des établissements scolaires. On a par exemple un programme qui s'appelle Radio Club. Radio Club, on implante des radios et on forme des gens dans des établissements scolaires pour que les professeurs, le corps enseignant, les élèves puissent prendre la parole, puissent créer eux-mêmes les émissions dont ils ont envie. Nous, on est installés en Seine-Saint-Denis, donc on travaille beaucoup avec des quartiers prioritaires de la ville. On a monté tout un programme qui s'appelle Démocratie Sonore. Donc, on travaille avec des médiathèques, des endroits implantés dans des quartiers prioritaires pour les doter de radio box, pour pouvoir les utiliser avec les usagers, les gens qui passent, qui viennent dans ces différentes médiathèques. Donc, on fait attention à avoir des contextes extrêmement diversifiés, parce que finalement, aujourd'hui, le besoin de dialogue, le besoin de s'asseoir à une table, le besoin de pouvoir discuter ensemble et de pouvoir se faire entendre est absolument transversal à tous.
1: Merci beaucoup Alexandre Planck, directeur de Making Waves, et à bientôt.
4: À bientôt.
1: Loïc Judeau, retour avec toi en studio. Quelles sont les prochaines missions en vue pour la Croix-Rouge française avec la Radio Box dans le sac à dos? En fait, il y en a tout le temps?
3: Il y en a tout le temps. On essaye de faire un peu de reporting, c'est-à-dire de voir ce qui fonctionne, d'appuyer les équipes également qui vont produire les émissions. Des fois, Dr Ousmane en parlait, on va avoir des petits soucis de « Ah bah tiens, comment je mets sur YouTube? Comment je crée une chaîne YouTube? Est-ce que WhatsApp, ça fonctionne bien ?» Donc on a en tout cas un appui technique et on va continuer évidemment à déployer les radio box. Et on a cette grande idée d'essayer d'avoir également une radio d'urgence. On a des équipes, ce qu'on appelle des équipes de réponse aux urgences humanitaires, essayer de doter ces équipes qui font des soins, qui font du traitement de l'eau, qui vont également faire de la construction d'abris. Quand il y a une catastrophe, qui vont être déployées 24 heures, 48 heures après une catastrophe, c'est d'essayer d'intégrer une réponse radio box à ces équipes-là pour qu'on puisse déployer un petit studio en urgence quand il y a un cyclone, une catastrophe, une épidémie, et que tout de suite on puisse transmettre de l'information qui soit utile aux personnes qui soient victimes de cette épidémie ou de cette catastrophe.
1: Ben, on vous souhaite beaucoup de réussite dans ce noble projet. Bravo. Pour avoir plus d'informations sur la Radio Box, il faut se rendre sur le site de Making Waves, c'est ça ?
3: De Making Waves et de la Croix-Rouge française. On a également une page qui est dédiée sur tous les travaux qu'on mène avec la Radio Box.
1: Merci beaucoup Loïc Judeau, à bientôt.
3: À bientôt, un immense merci de m'avoir reçu.
1: C'est la fin de cette émission. Merci d'avoir écouté l'Atelier des médias, une émission de radio disponible d'abord en podcast. C'est chaque samedi matin sur toutes les plateformes d'écoute. Cécile Bonici a réalisé cette émission, je la remercie. N'hésitez pas à nous écrire par mail, c'est le mieux, atelier@rfi.fr. Je vous donne rendez-vous dans une semaine pour un nouveau numéro original de l'Atelier des médias. Salut!
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7: Bonjour à toutes et à tous. Ce sont des femmes qui ont été laissées dans l'ombre, invisibilisées. Des femmes ordinaires qui, pourtant, ont fait montre d'une force extraordinaire pour exister, pour survivre et pour transmettre la vie, l'espoir à leurs enfants. Des femmes potomitans, comme on dit en créole, car elles portent le toit du monde à bout de bras. Un roman leur redonne une voix, un corps, un nom. C'est celui de mon invité aujourd'hui, qui a paru sous le titre « Passagère de nuit » aux éditions Sabine Wesbieser et récompensé par le Grand Prix du roman de l'Académie française. Bonjour Yannick Lahens.
8: Bonjour.
7: Entre Haïti et les États-Unis, plus précisément entre Port-au-Prince et la Nouvelle-Orléans, vous déployez dans cette nouvelle fiction plusieurs parcours de femmes qui ont traversé le 19e siècle, qui ont traversé l'océan et les violences tout en restant debout. Et vous faites ainsi le portrait de Florette, ancienne esclave qui a dû quitter Saint-Domingue pour la Louisiane, d'Elisabeth, sa petite fille, qui fait le chemin inverse pour vivre dans ce pays qui s'appelle désormais Haïti. Et enfin, c'est l'histoire de Regina, folle amoureuse du fils d'Elisabeth. Qui sont ces trois femmes pour vous ?
8: Ce sont des femmes inventées. Je suis partie des éléments de ma biographie, mais comme c'était très lacunaire, il n'y avait pas beaucoup de détails. Une de mes tantes m'a simplement dit un jour, je lui rendais visite en Floride, « Tu sais, j'ai connu mon arrière-grand-mère, et elle parlait créole avec un accent anglo-saxon. » J'ai dit, ah, « Comment ça, elle parlait avec un afro ?» Elle me dit, « Oui, parce qu'elle est arrivée de la Louisiane, de la Nouvelle-Orléans, avec sa sœur. » Alors évidemment, l'écrivaine que je suis a saisi une feuille de papier. J'ai fait un paragraphe de quelques détails qu'elle m'avait donné. Le papier est resté peut-être plus qu'une douzaine d'années sur ma table de travail. Et je me suis dit qu'heureusement que la littérature existe, parce que ça nous permet de combler les silences, ça nous permet de remonter des chemins, des sentiers, et puis de réinventer la vie, à partir certainement de nos ressentis, de nos manques, de nos projets de vie aussi. Et c'est intéressant parce que ce premier silence m'a conduit vers les silences de l'histoire. Alors j'ai commencé à me documenter sur la Nouvelle-Orléans, et je me rends compte que les histoires officielles, puisque je dis les histoires officielles, aussi bien celles d'Haïti, celles de la France, celles du Canada et des États-Unis, omettent de mentionner que la Nouvelle-Orléans, c'était déjà une ville-monde qui préfigurait ces villes-mondes que nous connaissons au XXIe siècle.
7: Mais avant de revenir à ces figures réinventées, réenchantées sous votre plume, Yannick Lahens, est-ce que vous saviez que vous aviez des origines, que votre famille venait en partie de la Nouvelle-Orléans ?
8: Absolument pas.
7: Avant, on n'en parlait pas dans votre famille ?
8: Du tout, ma mère n'en a jamais parlé, donc c'est quand tante en a parlé, j'ai dit « Ah, ben c'est extraordinaire !» Quand je lui posais des questions, elle me dit « Ah oui, je me souviens un peu d'elle, mais très vaguement. » Et ça m'a conduit à aller me documenter sur la Nouvelle-Orléans. J'ai trouvé ça passionnant.
7: Vous y êtes allée ?
8: Oui, en deux ou trois fois. Et j'ai retrouvé quelque chose qui n'est pas l'Amérique qu'on connaît. C'est un mélange, une rencontre de gens. Par exemple, dans le carnaval de la Nouvelle-Orléans, j'étais allée une fois, il y a des populations noires qui mettent des costumes des autochtones indiens quand il y a le carnaval. Donc il y a vraiment une rencontre des gens, une rencontre humaine, finalement. Et ça m'a passionnée. De le voir, ça.
7: Et de fait, à quel moment est-ce que vous avez senti que vous vouliez vraiment écrire sur cette lignée ? Est-ce qu'il y a eu un déclic au-delà de cette conversation avec votre tante qui vous éclaire un peu sur ce passé oublié de ces femmes ?
8: Je me dis a posteriori que peut-être je traversais un moment difficile. C'était la montée de l'insécurité en Haïti 2021-2022. Peut-être que j'ai cherché un endroit où puiser une force pour écrire. Parce que c'était très difficile. D'ailleurs, pour ce livre, le processus d'écriture n'était absolument pas fait comme les autres livres. Parce que je ne pouvais pas régulièrement m'asseoir et écrire. C'était par à-coup. Parce que de temps en temps, on disait qu'il va y avoir des raretés de ceci, des raretés de médicaments. De temps en temps, il n'y a pas de carburant. De temps en temps, on ne peut pas aller dans telle zone. J'entendais des tirs un peu derrière chez moi. Je n'évaluais pas, je me demandais est-ce que ça va arriver jusqu'à chez moi. Donc c'était une atmosphère très pesante. Et de temps en temps, je disais à ces deux femmes ou ces trois femmes, surtout ne m'abandonnez pas parce que je ne sais pas exactement où je vais. Mais le livre s'est fait.
7: Sachant que vous avez en effet connu l'une des trois, oui. Regina, mais peut-être que nous y reviendrons parce qu'on va essayer de voir chronologiquement comment vous articulez ces destins et comment vous nous transmettez aussi les épreuves qu'elles-mêmes ont traversées, et de les écrire justement, en effet, c'est d'enlever cette chape de plomb qui empêche aussi la transmission mémorielle dont on a beaucoup besoin. Alors justement, cette importance de raconter, c'est d'abord Florette qui le fait avec ses deux petites filles, Elisabeth et Sarah Jane. Nous sommes donc dans cette Nouvelle-Orléans que vous venez de nous décrire dans les années 1800, 1820, 1830. Ces deux enfants harcèlent leur grand-mère de questions qui donc va leur transmettre peu à peu ce qu'elle a pu apprendre. Par exemple, l'expérience traumatisante de la cale des bateaux négriers qu'elle a vécu enfant et que vous restituez aussi. Et puis Florette raconte comment elle est devenue esclave domestique. Elle a été séparée de sa mère qui est restée dans les champs, et comme elle était ravissante,
8: esclave de maison,
7: elle est devenue esclave de maison. Est-ce que vous voulez bien nous lire ce passage, page 63 de votre roman Passagère de nuit, où on entend la voix de cette première figure féminine, Florette?
9: Mais franchir le seuil de la maison principale, celle des maîtres, c'est ouvrir un immense sac dans sa tête. Dans ce sac, tu as déjà tout ce que tu as appris de ta mère, qui elle-même l'a appris de sa mère, et ce que ta condition d'esclave t'a enseigné. Tu le caches bien au fond du sac pour le recouvrir du savoir du maître. Tu feins d'aimer dans ce savoir jusqu'à ce qu'il t'humilie, te nie, t'efface. Parce que le maître est persuadé que tu ne sais rien, que tu n'es rien. Alors tu le laisses à sa foi trompeuse. Cette foi fait ton affaire. Son ignorance est ta force. Parce que tu connais son monde et le tien. Tu as cette longueur d'avance-là. Et puis le savoir au fond du sac t'apprend à endurer, à te taire et à obéir aux ordres, à offrir ton dos au fouet et à cumuler tout ce que les yeux peuvent voir, les oreilles entendre et la chair subir. Parce que ta vie peut dépendre d'une mimique, d'un rictus, d'un geste involontaire, d'une parole de trop. À ces moments-là, tu envoies ton âme encore plus loin au fond du sac pour qu'elle ne te trahisse pas. Seul ton masque doit te servir. Alors tu te conditionnes à être impassible. Tu es un mur blanc sur lequel rien n'est écrit. Donc le maître ne peut y lire que ce qu'il croit savoir. S'arrêta pour apprécier ce qu'elle venait de nous dire. Peut-être était-ce la première fois qu'elle formulait la chose aussi clairement dans sa tête et pour nous. Qu'elle nous laissait un testament, une leçon de vie. Derrière cette promotion, j'allais donc apprendre à distinguer la menace de l'opportunité. Et entre les deux, comment toujours tirer mon parti. J'écoutais tout et saisissais des bribes de conversation où il était question d'événements en France, du roi emprisonné, puis tué, de la guillotine, de la Société des Amis des Noirs, d'un soulèvement d'un nommé Auger. C'est autour de cette table que j'ai appris comment la mort de Macandal avait été préparée. J'ai senti monter en moi un feu, à la mesure de la peur des maîtres.

0: beaucoup Yannick Lahens pour cet extrait, cette lecture de votre nouveau roman Passagère de nuit, où là on entend quelque chose de très important, c'est les stratégies de survie. Sachant que vous ne saviez rien de cette arrière-arrière-arrière-grand-mère, parce que c'est 6 degrés d'ancienneté, comment est-ce que vous avez documenté la vie de Fleurette? Est-ce que une voix vous a soufflé à l'oreille quelque chose?
1: Alors, il y a deux choses. Il y a le fait de voir, je réalise que la force des femmes de ma propre famille, ma grand-mère que j'ai connue, ma mère, et en même temps, j'ai beaucoup appris d'amis qui sont des anthropologues et des historiens, des sociologues, sur la place des femmes dans ce pays. Et je me suis rendu compte qu'on ne peut pas projeter sur ces femmes un imaginaire occidental. C'est une histoire de colonisés, d'esclavagisés et de femmes ayant construit une civilisation, une culture très particulière. Donc j'ai appris. J'ai appris avec un anthropologue français qui est Gérard Barthélémy, qui a écrit Le pays en dehors pour montrer justement le côté, l'unicité, enfin, la spécificité haïtienne. J'ai beaucoup appris avec Lainec Urbon, qui récemment d'ailleurs a fait quelque chose sur les femmes dans le voodoo, qui sont très fortes, aussi fortes que les hommes. Cette égalité est importante. Et puis beaucoup, beaucoup avec un autre ami, Jean Casimir, qui a refait ce qu'il appelle une histoire décoloniale des Haïtiens. Alors là, j'ai commencé à comprendre comment nous avions créé nos propres stratégies, notre propre culture et comment les femmes sont importantes. Par exemple, quelqu'un comme Jean Casimir va m'expliquer que le marché national haïtien a été fait par les femmes. Parce que c'est elles qui laissaient, bon, dans Ben Lune, je le montre d'ailleurs assez bien, la campagne pour aller en ville. Donc tout le tissu commercial, économique du pays a été fait par les femmes. Donc on ne peut pas plaquer un modèle occidental pour comprendre le rôle des femmes. Donc c'est ça qui est intéressant. C'est du féminisme, mais lié à une société, une culture, voilà.
0: Mais alors du coup, ça m'inspire deux réflexions, ce que vous venez de dire. La première, c'est que vous n'avez cité que des auteurs hommes. Mm-hmm. Et pourquoi ces femmes ont-elles été oubliées? C'est sans doute un peu lié. Vous voyez ce que je
1: Absolument,
0: veux dire?
1: Absolument, le silence autour de ça. Mais je crois aussi que depuis les années 90... il y a en Haïti toute une mouvance féministe de groupements, etc., qui ont vraiment fait beaucoup de travail autour, précisément pour rendre moins invisible, par exemple, ce qu'on appelle les Madame Sarah, c'est-à-dire ces femmes précisément qui font le marché national pour statuer sur par exemple, faire que le viol soit devenu quelque chose de pénal. Donc, il y a tout ce mouvement depuis les années 90 qui ont permis de regarder différemment les femmes. Et d'ailleurs, aujourd'hui, je crois que si nous, femmes qui écrivons, comme Evelyne Trouillot, Kathleen Mars ou moi, nous avons cette possibilité de rayonnement, c'est parce qu'il y a eu tout ce mouvement et que ce mouvement existe encore.
0: Néanmoins, il faut bien que ce soit les femmes et la fiction qui prennent en charge la mémoire et l'existence de celles qui, encore une fois, n'ont pas été honorés par les textes publiés.
1: Parce que la fiction est puissante. Quand on... l'histoire, l'archéologie, la sociologie, l'économie vous informe, vous explique. Mais pour avoir le goût de ce qui s'est passé, pour qu'on ait une connaissance émotionnelle, l'intelligence émotionnelle, c'est la fiction qui peut donner ça. Et ça, c'est toute la puissance et la force de la fiction. C'est que la fiction se sert d'ailleurs de tous ses savoirs et les mélange dans quelque chose qui est un objet esthétique et émotionnel et de connaissance. Mais c'est pas le même type de connaissance que l'information ou l'explication.
0: Non.
1: Et ça, c'est toute la force de la littérature.
0: Alors, nous allons continuer de parler avec vous, Yannick Lahens, de vos personnages et plus particulièrement peut-être d'Elisabeth et de Regina, les suivantes. Nous allons faire une pause musicale pour l'instant. Alors, il est beaucoup question de musique. Oui. Dans ce roman, de danse plus particulièrement. Est-ce qu'il y a un air en particulier que vous aimeriez qu'on diffuse et qui a peut-être accompagné l'écriture de ce livre?
1: Soit une musique du groupe Ram, soit une musique de Hazor. Ce sont les deux que j'aime beaucoup, comme musique traditionnelle qu'on appelle la musique racine.
0: Alors on va écouter un de ces titres.

0: Vous êtes bien à l'écoute de Littérature sans frontières sur RFI en compagnie aujourd'hui de Yannick Lahens, lauréate du Grand Prix du roman de l'Académie française pour Passagère de nuit, Passagère au pluriel, je le précise, aux éditions Sabine Vespieser. Le portrait de plusieurs femmes, on l'a dit en première partie, qui de la Louisiane aux États-Unis à Haïti au 19e siècle forment une lignée qui est aussi celle de votre famille. Et après Florette, parlons maintenant d'Elisabeth, qui dit être née trois fois. Est-ce que vous voulez bien nous dire pourquoi elle a eu trois naissances?
1: Alors, je crois qu'il y a des expériences dans la vie qui sont tellement marquantes que elles correspondent à une naissance. Alors, il y a la naissance biologique, si je peux dire, et puis il y a les expériences de la vie, et puis il y a les grandes décisions que l'on prend. Donc, on naît plusieurs fois.
0: Donc, sa naissance biologique, c'est en Nouvelle-Orléans.
1: Tout à fait.
0: Sa deuxième naissance,
1: c'est l'expérience de son besoin de s'affirmer face à une injustice. Et la troisième naissance, c'est le départ.
0: Le départ et l'arrivée en Haïti.
1: Absolument.
0: Parce qu'effectivement, on ne va pas trop en dire, mais elle a été violentée. Elle a commis donc un acte grave et elle doit fuir la Nouvelle-Orléans pour s'installer en Haïti, le pays de sa grand-mère. De son arrivée, de son installation, de ses années suivantes, vous ne dites rien, Yannick Lahens. Pourquoi cette ellipse?
1: Parce que je voulais que c'est comme un passage de relais. Je voulais que ça soit Regina maintenant qui parle. Et Regina, quand j'ai appris qu'il y avait cette très grande histoire d'amour entre mon arrière-grand-mère et ce général, je me suis dit, c'est une femme bodomitant, mais c'est aussi une femme amoureuse. Parce que c'est comme on veut mettre en opposition le bodomitant et l'amoureuse. Non, elle demeure une femme avec des émotions. Donc je casse un peu l'image du oui, mais c'est une femme amoureuse. Et c'est pour ça que dès les premiers mots, j'indique que c'est une histoire d'amour. Mon général, mon amant, mon homme.
0: Alors, on retrouvera Elisabeth, on croisera Elisabeth plus tard, mais de fait, voilà, nous sommes face à une femme d'un certain âge qui est sans doute en train de vivre ses derniers instants et qui se souvient de la petite fille qu'elle a été et qui se souvient du grand amour qu'elle a connu. Donc, c'était une enfant de la campagne qui, à son tour, devient domestique, esclavagisée.
1: Tout à fait.
0: À 10 ans d'une famille qui l'exploite, et elle va s'enfuir à 12 ans un jour de carnaval. Et ça, c'est une scène d'une liesse extraordinaire, une audace, mais fabuleuse. On dirait qu'elle a des ailes,
1: absolument,
0: cette enfant. Comment expliquez-vous, justement, Yannick Lahens, cet acte de bravoure, de survie?
1: Je crois qu'en situation de survie, on a une énergie qui est décuplée. Enfin, l'énergie, on peut la vivre au centuple. Et là, elle n'en pouvait plus. Et c'est intéressant parce que elle ramasse, si vous vous souvenez, quand il y a eu ce coup d'État contre l'empereur, des morceaux de vêtements, qu'elle garde.
0: Une petite collerette.
1: Oui. et qu'elle va utiliser parce que bon, dans le carnaval, il faut
0: se déguiser.
1: Mettre quelque chose qui sorte de l'ordinaire et de la vie de tous les jours. Et elle s'en va. Et elle s'en va, c'est pas s'enfuir dans la tristesse, mais dans la joie.
0: Oui.
1: Et ça, c'est important. Je m'en vais, mais dans la joie. Et je vais rejoindre ma communauté dans la joie. Parce que la joie est importante. Déjà à la Nouvelle-Orléans, et là, ça éclate. Et elle connaît déjà, d'ailleurs, la bande du carnaval qu'elle va suivre, parce qu'il y a toujours des duels entre les quartiers, les bandes, etc. Elle connaît déjà les paroles et elle s'intègre naturellement le temps.
0: C'est en effet une leçon de vie qu'elle nous donne toutes les trois, parce que il y a toujours cette question de la joie. Même quand on est blessé, même quand on est fouetté, même quand on est au fond de la cale, elle chante parce que ce moment-là leur appartient et personne ne peut leur enlever. Et ça, je crois que c'est vraiment ce qui les relie aussi, toutes les trois à leur façon.
1: Oui, parce qu'on a tellement été habitués à relier la joie à quelque chose d'une possession matérielle, que ça nous a déformés. On a oublié que la joie peut être quelque chose qui se donne gratuitement, sans rien.
0: C'est un état d'esprit.
1: Un état d'esprit. Et je suis encore frappée moi-même aujourd'hui en Haïti. Quand, je sais pas, vous allez au marché, ou bien il y a des, qu'on appelle les pratiques qui viennent vous vendre, mais je sais qu'elle passe par des situations difficiles, avec l'insécurité, avec les gants. Elle vient vous proposer une tasse de café, et c'est la joie qui commence, une conversation. Et quelquefois, j'ai l'impression qu'elle a plus de joie que moi, qui ai une certaine aisance. Donc, c'est ce qui tient, ces femmes.
0: Et donc, Regina, portée par sa joie et un peu son audace, parce que elle a quelque chose d'un peu effronté, mais à juste titre, elle a envie de vivre, elle va attirer l'attention de ce beau militaire qui, certes, est marié de son côté, mais ils vont avoir une relation au très long cours, ils vont avoir un enfant ensemble, et ça va être vraiment un très, très grand amour. Et donc, vous avez connu Regina à la fin de sa vie. Quel souvenir en gardez-vous, Yannick Lahens ?
1: La puissance. Elle était toujours assise au fond de la maison, et on avait l'impression que c'était une impératrice, quoi. Une reine qui était au fond de la maison, elle ne disait pas beaucoup de choses, elle ne parlait pas beaucoup, mais elle imprégnait cette maison de sa présence, de sa force. Alors j'ai appris par ma sœur, parce qu'elle est aussi, elle a fouillé pour moi, que dans sa ville natale, parce que ça ne se passe pas à Port-au-Prince, mais au Gonaïve, elle avait créé la première blanchisserie presque industrielle de l'époque. Il y a des Américains qui lui avaient appris à fabriquer des petits fers à repasser. Donc voilà, elle avait des contrats avec des gens. Donc elle s'était faite.
0: C'est elle qui vous a appris le rituel du café ?
1: Ah oui, jusqu'à présent à la maison, il y a le rituel du café.
0: Racontez-nous.
1: Eh bien, le rituel du café, c'est le matin. Le café, on avait la cafetière moderne à la maison, elle le faisait avec le tissu. Donc, son café à elle, il avait un goût tellement particulier. Et depuis, nous aimons tous et toutes le café à la maison, oui.
0: Qu'est-ce que vous avez hérité de ces femmes, Yannick Lahens ?
1: Waouh ! Certainement, le choix d'avancer, envers et contre tout. D'ailleurs, aujourd'hui, mais les gens me demandent « Pourquoi vous habitez à Haïti ?» Je dis « Mais pourquoi je n'habiterai pas à Haïti ?» Je peux me permettre de le faire, évidemment. Il y a des gens dans des situations difficiles qui ont dû fuir, ou bien pour des situations économiques ou politiques. Il y a 11 millions de personnes qui vivent en Haïti. Donc les gens sont persuadés que la plupart des gens des pays du Sud vont leur tomber dessus en Occident. Mais la majorité des hommes et des femmes vivent dans le pays où ils sont nés. Donc les gens sont complètement déformés de ce point de vue-là, d'une part. Et je comprends la question parce qu'ils se rendent compte que pour que certains lieux soient habitables, il faut rendre d'autres inhabitables, parce que c'est l'exploitation qui va permettre justement que des lieux ne soient pas habitables. Mais je pense que habiter, c'est rester pour montrer qu'on peut encore habiter un lieu, malgré les difficultés, qu'il faut rester jusqu'à... Moi, je suis très, très contente d'être en Haïti. Le fait pour moi, par exemple, de nourrir des liens. Je suis restée assez longtemps, quelques mois aux États-Unis, c'est la chose qui m'a le plus manqué. Je crois que la vie moderne casse les liens. Moi, j'ai des rituels de rencontre chez moi tous les dimanches et on entretient le lien. C'est important, le partage, le lien. Et ça, le monde moderne hyper aseptisé, les États-Unis n'en parlons pas. Il fallait pas que les fourmis rentrent dans la maison. Enfin, il faut pas que une mouche ou une abeille. Donc, je trouve que la modernité éloigne de la vie et de la vie, du vivant. Donc, de cette espèce d'énergie du cosmos et en même temps, casse les liens. Donc, oui.
0: Donc, cette détermination, cette façon d'avancer, d'habiter un pays, vous l'avez sans doute hérité de ces femmes. Et néanmoins, je dirais à une nuance près, Yannick Lahens, si vous permettez.
1: Allez-y.
0: La question du silence.
1: Ah oui.
0: Dont elles disent que c'est une forme de pouvoir. Plus exactement, le silence a une puissance énorme. Et c'est vrai qu'il les sauve souvent, ce silence. Mais de fait, est-ce que ce n'est pas antinomique avec la littérature, avec l'écriture, qui précisément brise le silence?
1: Ah oui, parce que je ne suis pas dans la même situation que ces femmes. Alors, quand on est dans une situation vraiment de dominer complètement, le silence est une arme puissante. Et je crois qu'elles basent toute leur stratégie sur ce silence-là, qui leur permet d'avoir ce que j'appelle la victoire à bas bruit du quotidien. On ne fait pas de bruit, on avance. Parce que elles n'ont pas les moyens d'être dans quelque chose de frontal avec l'ennemi. Donc, elles savent que l'ennemi ne les considère pas, en fait, elles sont même invisibles. Elles sont des passagères de nuit, mais elles savent ce que pense l'ennemi. Donc, elles sont une stratégie qui est dans le silence. Et c'est pour ça que on n'est pas dans la victimisation dans ce texte, enfin, dans ce contexte d'ailleurs, et on est beaucoup plus dans une stratégie de victoire à bas bruit. On n'a pas un espoir que tout s'arrangera dans 10 ans, non. On a des victoires quotidiennes. Et c'est l'accumulation de ces victoires quotidiennes qui fait une vie, qui font une vie, pardon.
0: Patience, patience.
1: Exactement. Et vous vous rendez compte que, oui, ce sont des victorieuses, quelque part.
0: Ce sont des victorieuses. Et c'est une vraie leçon, en effet, de vie, de joie, on l'a dit, de danse, de chant, de patience. C'est vraiment un magnifique roman qui non seulement leur rend hommage, mais nous donne vraiment une force intérieure à la lecture qui est absolument réjouissante. Merci beaucoup Yannick Lahens.
1: Merci de l'invitation.
0: Je rappelle le titre de ce nouveau roman, Passagère de nuit, qui apparaît aux éditions Sabine Vespieser, grand prix du roman de l'Académie française cette année. Merci.
1: Merci.
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5: Arnaud Souk.
4: Et dès le début de ce journal, le point sur la situation au Moyen-Orient. Un drone a frappé dimanche les abords d'une centrale nucléaire aux Émirats. Le patron de l'AIEA fait part de ses vives préoccupations, même si le risque de fuite semble en l'état écarté. Dans un instant, nous prendrons également la direction du Sénégal, où l'élection présidentielle de 2029 se joue déjà dans les rues de Dakar, la capitale. Des centaines de partisans du PASTEF, le parti au pouvoir, ont défilé ce dimanche. Ils soutiennent la candidature du Premier ministre Ousmane Sonko pour ce scrutin. Et puis quand la course à l'intelligence artificielle fait bondir les factures d'électricité sur fond de construction de méga-centres de stockage de données, les projets en la matière pullulent aux États-Unis et la grogne monte chez les consommateurs. On vous explique tout dans quelques minutes. La guerre au Moyen-Orient, donc, pour commencer, 80e jour de conflit entre l'Iran et les États-Unis. Et le ministère émirien des Affaires étrangères dénonce une escalade dangereuse, un acte d'agression inacceptable et une menace directe à la sécurité du pays. Tout cela après une frappe de drone près de la centrale nucléaire de Baraka qui a déclenché un incendie dimanche matin. L'attaque n'a pas fait de blessés et selon le gouvernement local d'Abu Dhabi, les niveaux de radiation sont stables. Depuis le début de la guerre au Moyen-Orient, le 28 février, les Émirats arabes unis ont essuyé l'essentiel des représailles iraniennes parmi les monarchies du Golfe alliées aux États-Unis. Mais cette fois, Téhéran n'est pas pointé du doigt. François Damien Bourgerie.
6: Depuis le 8 avril et le cessez-le-feu entre l'Iran et les États-Unis, Abu Dhabi a accusé à plusieurs reprises Téhéran d'avoir mené des frappes contre son territoire. Cette fois, le ministère émirien de la Défense dit enquêter pour déterminer l'origine des attaques. Car ce sont au total 3 drones qui ont été détectés par les systèmes de défense antiaérienne. 2 ont été interceptés. Le 3e a frappé un générateur électrique alimentant la centrale nucléaire de Baraka. 3 drones entrés par la frontière occidentale du pays. Si l'attaque n'a pour l'heure pas été revendiquée, les regards se portent vers le Yémen et les rebelles houthis alliés à Téhéran. Depuis le début du conflit au Moyen-Orient, il y a bientôt 3 mois, les Émirats arabes unis ont été visés par plus de 2800 missiles et drones. Début mai, c'est une autre installation énergétique qui avait été ciblée, le site pétrolier de Fujairah dans l'Est, une attaque imputée à l'Iran qui avait démenti.
4: Et pour sa part, l'Arabie Saoudite a annoncé dimanche soir avoir intercepté 3 drones tirés d'Irak. Riyad ajoute se réserver le droit de prendre toutes les mesures nécessaires pour répondre aux violations de sa souveraineté et de sa sécurité. Et puis toujours à propos de cette guerre, le président américain Donald Trump a proféré de nouvelles menaces envers Téhéran. Il ne restera rien de l'Iran, a-t-il expliqué sur son réseau social, si les deux pays ne parviennent pas rapidement à un accord, notamment sur la question du nucléaire. Dans le conflit entre la Russie et l'Ukraine, cette fois, le président ukrainien Volodymyr Zelensky a qualifié dimanche d'entièrement justifié l'une des attaques les plus massives sur la Russie depuis le début de la guerre. Moscou affirme avoir abattu 556 drones ukrainiens dans la nuit, donc de samedi à dimanche, dans 14 régions, dont celle de Moscou. 4 personnes sont décédées dans ces frappes. Au Sénégal, des centaines de partisans du PASTEF, le parti au pouvoir, ont marché ce dimanche dans le centre de Dakar pour faire bloc derrière la candidature du Premier ministre Ousmane Sonko à la présidentielle de 2029. Cela intervient une semaine après le meeting de la coalition Diomaye président, qui soutient de son côté le chef de l'État pour les prochaines échéances électorales. Alors que Bassiou Diomaye Faye marque ces dernières semaines une distance de plus en plus nette avec sa famille politique d'origine, nombreux espèrent encore voir le duo au pouvoir avancer ensemble dans le cadre du PASTEF. C'est le cas notamment de Souleymane Mané. Écoutez, c'est le responsable du PASTEF à Zinguinchor.
7: Nous fondons toujours notre espoir dans ce duo que nous comparons justement à un mariage. Même nous-mêmes qui sommes mariés, donc souvent on a des problèmes avec nos conjoints. Je les invite à s'asseoir autour de la table, à s'unir. Enfin, j'invite surtout le président de la République à revenir dans sa famille d'origine, qui est le PASTEF, parce qu'on a besoin de lui. Les deux ont réussi à prendre le pouvoir, il faut le dire pacifiquement. C'était très beau. Jusqu'à présent, c'est encore beau. Bon, même s'il y a des couacs, c'est des modèles pour l'Afrique. Donc aujourd'hui, si le duo venait à se séparer, moi, je rejoindrai Ousmane Sonko. Nous voulons porter au pouvoir lors des prochaines élections. Mais j'ai encore espoir pour qu'ensemble, nous puissions marcher ensemble et gagner tous les combats politiques du futur.
4: Souleymane Mané, responsable du PASTEF à Ziguinchor, au micro de Pauline Letrouquier. On reste en Afrique où le nouveau variant du virus Ebola suscite l'inquiétude de l'Organisation Mondiale de la Santé. Plus de 80 morts ont déjà été recensés en République démocratique du Congo. Des centaines de cas suspects ont par ailleurs été signalés. Une alerte internationale a été déclenchée alors qu'aucun vaccin ni médicament n'existe pour lutter efficacement contre ce virus particulièrement létal.

0: élections de mi-mandat.
1: Le plus grand réseau électrique des États-Unis qui traverse 13 États et dessert 67 millions de consommateurs du New Jersey à Chicago a vu ses prix augmenter de plus de 75% au premier trimestre 2026. Une tendance qu'on retrouve dans tout le pays alors que les centres de données poussent comme des champignons et mettent sous pression des réseaux électriques vieillissants et sous-dimensionnés. Dans un communiqué, PJM, l'opérateur de ce réseau, se contente de citer l'offre et la demande pour justifier l'augmentation des prix. Mais la situation n'est pas sans créer de résistance. Un peu partout, et encore tout récemment, dans l'Utah, au Kansas, les riverains, les citoyens s'organisent et luttent contre l'installation de ces gigantesques entrepôts à serveurs informatiques qui consomment autant d'électricité qu'une petite ville et ont besoin, pour être refroidis, de quantités astronomiques d'eau. Au point de faire monter la température des villes alentours jusqu'à plus 6 degrés la nuit, d'après certains chercheurs. Ce mouvement de protestation dépasse les frontières partisanes. Il sera sans aucun doute un sujet de campagne dans de nombreux États en novembre prochain.
2: Direction le Pérou. À présent, le Pérou, il aura fallu plus d'un mois pour enfin connaître les résultats du premier tour de l'élection présidentielle après un dépouillement interminable et des milliers de bulletins réexaminés à la suite d'accusations infondées de fraude. La candidate de la droite autoritaire Keiko Fujimori, habituée du deuxième tour, et le candidat de gauche Roberto Sanchez s'affronteront donc justement au second tour. Ce sera en juin prochain. En France, Cannes, son tapis rouge, ses paillettes, son cinéma, mais aussi ses plages à l'occasion du Festival de Cannes, la ville inaugure justement aujourd'hui, lundi, la plage Brigitte Bardot. Hommage à l'actrice et militante de la cause animale. Cette plage est une fois n'est pas coutume autorisée aux chiens. Il faut dire que sur la croisette, ces derniers sont légion. Et certains ont même acquis le statut de star, comme un certain chihuahua que notre envoyé spécial Léa Boutin-Rivière a rencontré.
3: Sur la croisette, difficile de louper Savannah, un chihuahua d'1,6 kg, arborant un petit chapeau rose et un bandana de la même couleur.
4: Ah si, c'est bien mon cœur.
3: Quand Savannah est là, sa meilleure amie humaine, Cécile, n'est jamais très loin.
4: J'aime pas trop le mot propriétaire ou maître, on est vraiment un binôme, c'est un membre de notre famille.
3: Depuis plusieurs années, le duo assiste à de nombreuses montées des marches.
4: Le festival, elle connaît parce qu'elle est presque née dedans.
3: Au point d'acquérir une certaine notoriété.
4: Par exemple, Monsieur Lafitte, il a remonté la rangée de spectateurs et il a dit « Et le chien, il est où ?» Monsieur Lelouch aussi ce matin qui m'a dit mais oui, je la connais.
3: Laurent Lafitte, Gilles Lelouch, mais aussi Robert Pattinson ou Angelina Jolie. La petite Savannah a côtoyé les plus grands et a même appris le vocabulaire du tapis rouge.
4: Elle connaît le mot photo, je la préviens. On va faire une photo, tu vas avoir une gratouille et tu auras ta récompense. Et si j'oublie de lui donner, elle me regarde jusqu'à ce qu'elle l'ait. Donc en fait, pendant le festival, elle prend quelques kilos.
3: En plus du tapis rouge, Savannah n'hésite pas à donner de la voix pour ses droits. Elle est ambassadrice de l'association fondée par son binôme Culture de Ouf. Première victoire, l'inauguration aujourd'hui de la plage Brigitte Bardot. Un petit pas pour l'homme, un grand pas pour le canidé. Julien Boileau, Léa Boutin-Rivière, Cannes, RFI.
2: En sport, la Ligue 1 de foot s'est achevée. Ce dimanche soir, le PSG sacré champion de France pour la 5e année d'affilée. Malgré sa défaite sur la pelouse de Charletti, la pelouse du Paris FC, 2-1, inquiétude toutefois autour de l'attaquant Ousmane Dembélé. Il est sorti blessé à moins de 2 semaines de la finale de la Ligue des champions face à Arsenal. Principaux enseignements de ce classement général final, Lens et Lille joueront en compagnie du PSG la Ligue des champions l'an prochain. Lyon devra passer par un tour préliminaire. L'OM termine 5e et sera engagé en Europa League. En bas de tableau, Metz et Nantes sont relégués et Nice devra passer par un barrage face à Saint-Etienne pour tenter de se maintenir en Ligue 1. 3h et presque 10 minutes sur RFI. L'info revient dans 50 minutes.
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1: Depuis 1984, le producteur et musicographe français Francis Falsetto s'est intéressé

la musique éthiopienne en écoutant un peu par hasard un 33 tours de Mahmoud Ahmed. Mahmoud Ahmed, c'est un peu le Sinatra éthiopien. Alors c'est un album qu'il fera rééditer en 86 sur le label belge Kramdisk. Et juste avant, en 85, le jeune homme entreprend son premier voyage en Éthiopie avec la compagnie Aeroflot, dont il garde un souvenir ému, c'est vrai. Et c'est le début d'une collaboration fructueuse avec deux grands producteurs éthiopiens, Ama Echete pour le label Ama Records et Ali Abdallah Kaifa pour Kaifa Records. 40 ans plus tard, et toujours avec le soutien de Bouddha Music, Francis Falsetto, Bouddha Music c'est un label français, Francis Falsetto sort les volumes 31 et 32 de la collection. Il nous a laissé entendre qu'il y aurait encore 3 ou 4 volumes en 2026 ou en 2027, et après il laissera la jeune génération prendre le relais parce que lui, il a fait sa part. Et bien sûr, il assure la programmation de cette émission puisque c'est notre invité. Bonsoir et bienvenue dans ces musiques du monde.

0: Amara Rumba, c'est le titre de ce morceau qu'on vient d'écouter, Francis Falsetto. C'est l'éthiopique numéro combien, 31 ou 32? On peut dire 32. Oui. Et on apprend avec vous que ce Nerses Nambaldian est en fait à l'origine de cette musique populaire des années 50 qui va devenir le Swinging Addis en Éthiopie, alors que c'est un Arménien qui est passé.
1: Eh oui, c'est une histoire, une biographie complètement étonnante. J'ai été moi-même le premier étonné quand j'ai découvert ça. Il se trouve que, oui, il était en Éthiopie depuis la fin des années 30. En fait, c'est une dynastie, les Nalbandian. Mais il y a beaucoup à dire sur l'oncle et sur le neveu. Je parle du neveu, Nerses Nalbandian, donc. Il a commencé à s'occuper du grand orchestre de la municipalité d'Addis Abeba à la fin des années 40, au début des années 50. Et c'est devenu très vite le big band le plus pointu d'Éthiopie, parce que c'était un pédagogue hors pair, quelqu'un qui ne plaisantait pas avec les horaires, les répétitions, donc qui était respecté énormément, et il y a encore des très vieux qui se souviennent de cette époque-là, qui peuvent en témoigner. Et donc, il était, lui, orienté cuivre, c'était l'époque des cuivres, l'après-guerre. Tout le monde sait In the Mood.
0: Glenn Miller.
1: Glenn Miller, qui a été une sorte d'hymne planétaire d'après-guerre partout, qui ont donné les azous en France, et même Yves Montand, et des chanteurs de jazz, quoi, les azous. Donc, il n'était pas azou spécialement, Nerses Nalbandian, mais il faisait partie de cette école musicale pour laquelle les cuivres étaient la chose première, quoi. Parce que le swinging addis qui va démarrer, lui, dans les années 60, c'est l'apport des guitares électriques, du rock'n'roll et des premiers claviers électriques. Lui, c'était cuivre, gros ensemble de cuivre. Donc, compositeur, arrangeur émérite, big band, comme il n'en existe plus. Enfin, tout ça pour faire un charme musical incroyable.
0: Francis Falsetto, vous le précisez dans le livret qui accompagne cet album, côté France, côté Europe, côté États-Unis, on a quasiment donné la paternité de cette musique à Mulatu Astatke. Vous tapez du poing sur la table en disant non, ça c'est des facilités de journalistes qui ne connaissent pas grand-chose, c'est pas lui qui est le papa de l'Éthiopie,
1: entre guillemets. Mais d'abord, il suffit de regarder le bulletin de naissance de Mulatu Astatke et celui de Nerses Nalbandian. Nerses Nalbandian est né en 1917, si je me souviens bien, quand Mulatu est né en 43, sauf erreur. Ce qui veut dire qu'en 1960, Mulatu tout, il avait 17 ans. On ne peut tout de même pas le créditer des Swinging Addis. Première remarque sur le bulletin de naissance, quoi. Après, sur la musique, le contenu, tout ça, c'est une autre histoire. Et surtout, sur l'appellation Ethio-Jazz. Aujourd'hui, Ethio-Jazz, maintenant, on peut dire que ça recouvre toutes les musiques éthiopiennes, pop, pas nécessairement jazz. Mais si vous dites, même à Mahmoud Ahmed, à Alemayou Echete, ou même à quelqu'un comme Getachew Mekuria, qu'on croit être un des parangons du free jazz, qui font de l'Ethio-Jazz, ça va pas leur plaire. Si vous voulez, c'est un genre musical inventé et nommé, baptisé par Mulatu. Pas de problème, ce mouvement a fait des très très belles choses, mais il n'y a que Mulatu qui a fait ça. Et donc maintenant, c'est un peu abusif de dire toute la musique moderne, éthiopienne, pop, et éthio-jazz, mais après tout, moi je m'en fous perso. C'est plus gênant quand on fait de Mulatu le grand parrain de la musique moderne éthiopienne. Ça, c'est un abus total.
0: Francis Falsetto, à partir de quel moment vous êtes intéressé à l'Éthiopie ?
1: À partir du moment où je tombais sur un disque qui m'a renversé, quoi. Ça, c'est très vieux, ça fait il y a 40 ans, hein, même, oui, 84, à Poitiers, où je m'occupais avec mes amis du confort moderne et de l'association L'Oreille Hardie, dite OH. Et tous mes potes ont flashé aussi. Et donc, la manière dont on programmait, c'était ça. Ça nous plaît, c'est pas connu, on va le faire. Et donc, comme j'étais plus motivé, mes potes m'ont envoyé l'année suivante, après avoir fait un peu un survey, faire des recherches, avoir un peu d'infos, parce que, j'ai commencé de from scratch, quoi. Je connaissais rien du tout à l'Éthiopie, à sa musique, à son histoire, à part quelque chose de traditionnel. Donc, en 85, j'ai débarqué là-bas, en plein régime militaro-stalinien. Ça fait bizarre. Mais ça a mis un petit peu de temps à démarrer, parce que évidemment, je me suis cogné contre la bureaucratie stalinienne, éthiopienne, et aussi certains musiciens, et dont Moulatou, pour ne pas le citer, ont savonné la planche abondamment pendant quelques années. Ce qui fait que ça a été très difficile de faire venir en vrai des artistes éthiopiens pour se produire sur des scènes européennes ou ailleurs. Et ça a été aussi difficile pour commencer l'idée de la collection éthiopique. Ça a commencé, il faudrait que je dise des bêtises, ça doit être 96 ou 98, par là. Enfin, oui, ça fait 40 ans, encore une fois. 30 ans, là, pour l'éthiopique, ça suffit. Ça suffit. Désolé d'être si long, mais bon.

0: Francis Falsetto, là on vient d'écouter un nouveau titre extrait de la compilation numéro 32 de la collection éthiopique de Moussié Nerses. Moussié, ça veut dire monsieur. Et là le titre Yetezeta Roro, il y a une voix de femme.
1: Betty G, c'est-à-dire que... Il faut dire que ces enregistrements ont été faits pour la plupart à Addis Abeba il y a quelques années, à l'occasion d'un festival que je dirigeais avec quelques amis éthiopiens. Et c'était évident pour nous qu'il fallait inviter des artistes éthiopiens, parce que l'ossature principale de l'orchestre, c'était l'Izer Orchestra de Boston. Donc c'est un big band de 12 musiciens, pour nous c'était... Et donc on a invité plusieurs musiciens, saxophonistes, clarinettistes et chanteurs. Là, c'est Betty G qui est maintenant est devenue une grosse vedette en Éthiopie, mais qui à l'époque était une vraiment débutante. Hein. Donc c'est une reprise d'un vieux standard que chantait Telela Kebede, qui était une chanteuse aussi des années 60-70. Parce que tout le répertoire de ce disque qui a été donc enregistré à partir des partitions de Nerses Talbandian, c'est ce qui est formidable. Le fait qu'il soit pas un Éthiopien lambda, mais un immigré arménien, du point de vue classement, classification, ordre, c'est autre chose que la bonne Afrique, désordonnée, désolée de tomber dans les clichés. Mais il nous a laissé des archives exceptionnelles avec des centaines de partitions, des courriers, des lettres de démission, des projets de construire un
0: conservatoire,
1: école, musée. Voilà, c'est ça. Avec des projets écrits, c'est quoi un conservatoire de musique moderne? Prévoyant tout, y compris les plans d'architecture, prévoyant des salaires pour les étudiants, enfin des choses totalement impossibles, incroyables en Éthiopie.
0: Je reviens sur la famille Nalbandian. C'est quand même intéressant de connaître l'histoire de cette famille, donc qui est d'origine arménienne. Il y a l'oncle, oui, Kevor, alors qu'il va faire le premier hymne éthiopien. Oui. Ce sont des Arméniens qui font cette musique moderne éthiopienne, oui. Oui. Et qui passe à Jérusalem en 1924, qui va ramener des gosses. Ça va s'appeler l'Arba Lidjotch.
1: Arba Lidjotch, oui. C'est littéralement, ça veut dire les 40 gamins.
0: Les 40 gamins sont des orphelins arméniens qui sont musiciens et qui vont être ramenés en Éthiopie.
1: C'est ça, en 1924, l'Éthiopie devient le premier pays d'Afrique à être membre de la Société des Nations, l'ancêtre de l'ONU. Et donc, un certain nombre de pays européens ont soutenu la candidature de l'Éthiopie, et donc celui qui deviendra Haïlé Sélassié, mais qui n'est encore que le Rastafari, fait une tournée à travers l'Europe pour remercier les différents gouvernements. Mais à l'aller de son voyage, il s'arrête d'abord à Jérusalem, parce que tout chrétien orthodoxe éthiopien qui se respecte doit faire un pèlerinage à Jérusalem, de la même manière que les musulmans doivent se rendre
0: à la Mecque,
1: disons-le. Et il est reçu là-bas par une fanfare de jeunes Arméniens orphelins. Donc il tombe sur le cul, on peut dire, si j'ose dire. Et il fait un deal avec le patriarche arménien de Jérusalem pour les embaucher comme musique royale, musique impériale. Et donc il fait ça, ensuite sa tournée à travers l'Europe. Et au retour, il emmène tout le monde à Addis. Et en septembre 1924, ces 40 jeunes gens, Arba Lidjotch, littéralement les 40 gamins en Amérique, arrivent à Addis Abeba et commencent leur vie d'orchestre impérial. Là où ça se corse, c'est que le Rastafari demande à Kevork Nalbandian, dont l'oncle du Narcès dont nous parlons là, pour ce disque, il lui demande d'écrire plusieurs marches importantes, la marche du Rastafari, mais surtout le premier hymne national. Et donc cet hymne national a tenu jusqu'à 1974, à la chute d'Haïlé Sélassié. Un demi-siècle, 50 ans. Quand Haïlé Sélassié a été renversé, le nouveau dictateur local, qui était un militaire, Mengistu Haïlé Mariam, lieutenant-colonel de son état, fait un concours pour un nouvel hymne national qui doit un peu symboliser davantage le nouveau régime. Et donc tout ça se fait sous enveloppe fermée, concours. Et voilà, Tipak, c'est encore la proposition de Nerses Talbandian qui décroche la timbale. Pas question, dit le dictateur, ça suffit, assez d'Arméniens, assez de Blancs. Enfin, je passe. L'histoire continue sur cet hymne. Mais je veux insister sur un troisième hymne en 63 pour l'inauguration de l'OUA, l'Organisation de l'Unité Africaine.
0: L'Union Africaine aujourd'hui.
1: Voilà. On commande, Haïlé Sélassié commande à Nerzès Nalbandian un hymne continental, l'hymne de l'OUA. Sauf que le jour de l'inauguration, il y en a qui commencent à se gratter l'occiput en disant « Mais est-ce qu'on peut laisser un conducteur, un chef blanc diriger cet orchestre ?» Donc on est allé le planquer dans les coulisses pendant qu'un pantin faisait semblant de les diriger en regardant ce qui se passait dans les coulisses. Enfin, pour moi, c'est une honte, quoi. Et en même temps, c'est une chance ratée pour l'Afrique de reconnaître qu'il y avait des Africains blancs quelque part. Parce qu'Haïlé Sélassié lui a donné, remis, conféré la nationalité éthiopienne pour service rendu à la musique éthiopienne dans les années 50. Donc, tout ça est un peu tordu, malsain, dommage, attristant. Regardons, si on regarde ce qui s'est passé avec Mandela par la suite en Afrique du Sud, comment ils ont fait une espèce de paix armée entre blancs et noirs pour que vivent dans le même pays. Je pense que l'OUA serait honoré en ne voyant pas de problème à ce qu'un compositeur et un chef d'orchestre soient blancs. Voilà. Mais des histoires comme ça, il y en a énormément en Éthiopie.

0: Là, on vient d'écouter ce fameux hymne qui était signé par Messier Nalbandian. Oui, oui. Donc, vous l'avez appelé...
1: Nalbandian, l'Éthiopien.
0: Comme Scipion, l'Africain.
1: Et comme Mozart, l'Égyptien.
0: Absolument, mais ça c'était Hugues de Courson.
1: Bien sûr, j'avais beaucoup aimé ça, et ça n'est pas étranger.
0: Nous l'avons écouté ensemble.
1: À ce titre.
0: Monsieur Falsetto.
1: Autant pour moi.
0: Mais je vous en prie, vous avez le droit de m'oublier. Bien, dans l'Éthiopique 31, vous vous rendez compte, vous êtes déjà à 32 volumes de cette collection, un certain Mouloukhen Mélessé. Alors pour ceux qui suivent la collection depuis le départ, donc fin des années 90, c'est un artiste que vous avez très vite mis en avant dans cette collection. Et alors ce qui vous plaisait, c'est qu'il a démarré très jeune et qu'on a confondu souvent, il avait une voix tellement, vous dites, je cite Monsieur Falsetto, séraphique, donc une voix quasiment de haute contre, de... Voilà, c'est une sorte de Farinelli.
1: C'est au perché, oui, pas très macho, quoi. Pas très masculine.
0: Ouais. Et alors, qu'est-ce que ça donne à cette époque? On replace
1: Non, mais c'est tellement
0: Mouloukhen
1: beau. Les paroles sont incroyables, ce qu'elles veulent dire. La musique, le chanter. Non, ce type-là, à 14-15 ans, il avait une intelligence artistique formidable.
0: Et, sa carrière est rapide, mais il ne va pas rester très longtemps.
1: Ben, c'est-à-dire qu'il a été confronté à quelque chose que trop d'Éthiopiens, et en particulier les artistes, ont rencontré. C'est-à-dire la révolution a poussé dehors beaucoup de gens. Sauf que c'était difficile de quitter ce pays. Imaginez, il fallait un visa de sortie pour sortir. Soit il fallait ruser, soit partir clandestinement. Donc lui, dès après la révolution, dès qu'il a pu, il s'est barré. Il s'est barré dans les années 70, à la fin des années 70, sauf erreur. Il a continué un petit peu de chanter dans la communauté, dans la diaspora éthiopienne des États-Unis, qui est surtout sur la côte Est. Mais très vite, il a été rejoint, si j'ose dire, et il a subi la pression des pentecôtistes. Et j'ai un ami qui est bassiste, qui était son bassiste pour le dernier concert à Philadelphie en 84, sauf erreur. À la fin du concert, il a dit c'est fini, tout ça est trop diabolique, j'arrête tout. Et donc il a arrêté de chanter de la pop, de se produire sur scène. Il a produit juste une cassette de musique pentecôtiste, autant dire que ça figurera jamais dans les Éthiopiques. Mais sinon, oui, il a quitté la scène, mais il n'empêche, la nostalgie qu'il a laissée derrière lui est incroyable, même aujourd'hui encore. Il n'a pas produit des centaines de chansons, hein. Du temps qu'il était en Éthiopie, il a dû produire 8 ou 10 45 tours et un 33 tours, c'est à peu près tout. S'il a publié aussi quelques cassettes, il ne faut pas l'oublier. L'ère des cassettes est arrivée à partir de 75 à peu près.

0: Patrice Falsetto, on vient d'écouter un titre de Mouloukhen Mélessé, pentecôtiste depuis quelques années aux États-Unis. Ce titre, Edet Chalou, en quoi il est important dans la carrière de Mouloukhen ?
1: C'est son premier enregistrement vinyle, quoi, commercialisé. Et il faudrait lire les paroles. C'est une chanson d'amour, comme souvent. Mais quand même, c'est pas mal, quoi.
0: Hier, j'ai marché du côté de chez toi, j'y ai laissé mon cœur, ne rentrant chez moi qu'avec ma voix, littéralement mes poumons. Oh, que j'aurais aimé être le sol à ta porte, pour que tu me marches dessus.
1: C'est oui.
0: Parle-moi
1: oui.
0: En allemand, oh, bah, merci. Pour être piétiné quand tu marcherais sur moi, c'est ça, c'est un trip. J'ai entendu dire qu'elle est passée près de chez moi, mais je ne l'ai pas vue. On fait pratiquement toujours la fête chez elle. Il y a aussi des messagers maudits qui reviennent sans avoir vérifié si elle était toujours chez elle. Etc.
1: Tu vois, le truc, c'est spécial comme lyrics, quand même, comme parole de chanson.
0: Oui, marche-moi dessus, je t'aime. Écoute.
1: Évidemment, vu avec des lunettes du début du 21e siècle, ça fait un petit peu SM.
0: C'est anachronique, je sais.
1: Ça fait un peu SM, oui. Mais non, je ne pense pas que c'était l'idée du tout. Je ne pense pas, je peux me tromper. Mais bon, c'est des licences poétiques. Je préfère qu'on parle comme ça plutôt que toutes ces paroles niaises de chansons d'amour, comme il y a trop souvent.
0: Vous êtes fait traduire évidemment toutes les paroles des artistes que vous avez sortis dans la collection éthiopique. Quelle est la particularité du texte éthiopien ? Je sais qu'il y a toujours deux, trois lectures. Ils aiment bien se lancer des vannes.
1: Ils ont quelque chose qui, en fait, existe aussi chez nous, mais chez eux, c'est beaucoup plus. C'est presque institutionnel. C'est ce qu'ils appellent Samena Works, qui veut dire cire et or, le double sens. Le double entendre, comme disent les anglo-saxons. Et donc, si vous parlez de quelque chose qui a à voir avec l'Église, la religion, il faut comprendre souvent que ça concerne le sexe, par exemple. Donc, il suffit pas de parler l'amharique correctement, il faut apprendre la manipulation du double sens, du triple sens, du quintuple sens. Ils sont très, très forts pour ça.
0: C'était un peu le sport national en Éthiopie, surtout quand il y a une dictature, ça aide un peu.
1: C'est le signe d'un pays où la liberté de parler, la liberté de parole, la liberté d'esprit est pas d'un grand développement ou a des soucis à se faire. Donc licence poétique.
0: Est-ce que c'est pour cette raison qu'ils pensaient que leur musique n'était pas exportable, dans la mesure où si on ne parle pas amharique, on comprend rien?
1: Certainement, absolument. Une des grandes raisons pour lesquelles les artistes et même les producteurs, pendant longtemps, ont pensé que leur musique n'était pas exportable, c'est parce que pour les Éthiopiens, c'est le texte qui est le plus important. C'est le texte. Si vous avez une super voix, ou si vous êtes un musicien extrêmement sophistiqué, ou un arrangeur très, très pointu, tout ça ne les passionne pas. Ce qui les intéresse d'abord, c'est les jeux de langage, ce qui se dit dans la langue, de manière pas toujours extrêmement bien définie. Il y a plein d'espace pour l'imaginaire. Et donc, étant des amateurs des jeux de langage, du sens un petit peu caché, ils se figurent que pour aimer cette musique, ce qu'eux appellent la musique, il faut parler la langue. Et donc, si on ne parle pas la langue, le cas de tous les étrangers, les Ferencs, ils pensent que non, ça marchera jamais. Donc, je crois que j'ai démontré d'une certaine manière avec les Éthiopiques que tout ça, ça vaut rien. Je veux dire, on est capable d'aimer de la musique sans comprendre les paroles. Je veux dire, ceux qui ont été adolescents dans les années 60 savent ce que c'est que chanter en yaourt, quoi. On comprend pas l'anglais, mais on aime les Stones, on aime Bob Dylan, etc., etc. Même chose pour l'Éthiopie, sauf que pour eux, c'est tellement puissant ce goût pour les paroles qu'ils ont longtemps pensé que non, inexportable.

0: Jemeraïn, le titre que l'on vient d'écouter, Francis Falsetto, est extrait de cette collection éthiopique. C'est le 31e volume, avec dans la voix de Mouloukhen Mele. Ça parle encore d'amour.
1: Et bien sûr.
0: Je me sens comme des papillons dans mon ventre. Je suis encore amoureux. 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Mon cœur est têtu. Il ne retient jamais rien des leçons du passé. Je me sens encore affaibli. J'ai donné mon cœur. L'an passé, l'amour m'a foudroyé. J'étais comme ni vivant ni mort. C'est toute votre vie qui est résumée en quelques mots, Francis Falsetto.
1: La mienne, je ne sais pas, mais c'est vrai que, bon, que l'amour, c'est un truchement idéal pour dire tout et n'importe quoi, y compris l'opposition politique, d'une certaine manière. Les grands sujets, les grands tabous universels, on peut dire, c'est quand même le cul et la politique. Donc l'amour, c'est oui, souvent un truchement pour parler d'autre chose, mais aussi... Ils sont aussi des cœurs d'artichaut, ils parlent beaucoup d'amour, plan.
0: Ces volumes 31 et 32, donc sur Mouloukhen Mélessé et Nalbandian, l'Éthiopien, on parle plutôt des années 50-60, hein, c'est vraiment avant...
1: Nalbandian, c'est l'après-guerre. Les années 50, il est mort en 77. Ouais. Mais si vous voulez, comme je disais tout à l'heure, il est né en 1915. Quelqu'un comme Mulatu est né 30 ans après, oui. Pratiquement, vous voyez. Oui. Donc, quand s'est développé le marché des vinyles en Éthiopie, ça a été pris par les jeunes baby-boomers, les gens très jeunes. Nalbandian avait déjà la cinquantaine passée. Il est très peu présent sur la production vinyle. Il doit être présent sur 3 morceaux, je pense.
0: Mais vous pensez que les Éthiopiens, Addis Abeba a en tête que Nalbandian a existé, ou il est passé complètement, il est parti aux oublis?
1: Beaucoup l'ont oublié, évidemment. Pour plein de raisons. D'abord parce qu'il était blanc, qu'il était étranger, parce qu'il faut aussi considérer l'extraordinaire chauvinisme, nationalisme, voire xénophobie des Éthiopiens. Il faut l'avoir présent à l'esprit. C'est pas simple d'être blanc en Éthiopie, vraiment. Et donc, c'était son cas. Même quand Mengistu, le dictateur, a refusé sa version du nouvel hymne national, il se plaignait que c'était encore un Arménien et un blanc. Il avait totalement oublié qu'il y avait 20 ans qu'il avait la nationalité éthiopienne. Il ne le savait pas. C'est des choses qu'on ignore facilement en Éthiopie. C'est presque inconcevable.
0: Quel a été le développement musical pendant la dictature, pendant la junte militaire, donc 74 jusqu'à 91 quasiment?
1: Eh bien écoutez, je ne suis pas d'accord avec tout le monde là, mais je prétends que tout ce qu'on a appelé le swinging à 10 s'est complètement écroulé, aplati, écrabouillé par la dictature pendant 17 ans quand même. Hein.
0: Ils ont fait quoi, des marches militaires?
1: Non, on a renouvelé principalement le folklore pour chanter les avantages de la révolution. Donc ça laisse pas beaucoup de place au fun, au rock'n'roll, au blues, au rhythm and blues, à la soul et aux choses déchaînées. Les artistes étaient obligés dans chaque publication, dans chaque cassette, d'avoir au moins un morceau de propagande. Et tout ça passait à la moulinette d'une censure qui examinait les textes, qui examinait la musique, savoir est-ce que c'est assez révolutionnaire ou pas. Est-ce qu'on tamponne le OK pour enregistrer ou non? Non, c'était une période sombre pour la musique en Éthiopie, et elle ne s'en est pas encore relevée, je dirais.
0: Et c'est à cette époque-là, évidemment, que quand des groupes éthiopiens partaient en concert à l'étranger, il y a pas mal de musiciens qui ne sont jamais revenus. Quand on retourne aux États-Unis...
1: Moi, j'ai mis plusieurs années, plusieurs échecs, avant d'arriver à amener vraiment sur un plateau européen des artistes comme Mahmoud Ahmed. Ça m'a pris plusieurs années. C'était obstacle. Au début, on voulait que j'invite des articles vendus au pouvoir qui allaient faire du réalisme socialiste. C'est pas tout à fait mon truc, en fait. Hein.
0: La première fois que vous arrivez en Éthiopie, c'est sous la junte, en fait.
1: Bien sûr.
0: Vous avez quand même réussi.
1: 4 voyages j'ai fait. Donc, mais... je sais un tout petit peu de quoi il s'agit. Même si c'est pas, j'en ai pas souffert énormément. J'ai été vraiment témoin de choses abominables qu'on n'oublie pas.
0: Il y a peut-être au moins 2 personnes qui ont contribué à la naissance de cette collection éthiopique à la fin des années 90. C'est Amma Echete et Ali Abdellah Kaïfa.
1: Bien sûr.
0: Ce sont des producteurs. Peut-être, vous voulez dire un mot sur eux, parce qu'ils ne sont plus là pour en parler.
1: Sans eux, il n'y a pas d'Éthiopique. En particulier Amma Echete, lui, c'est à la fois un gentleman et hors la loi. J'aime beaucoup ça.
0: Alors, c'est un peu vous. Non, pas tout à fait, pardon.
1: Mais non, ça me va, ça. Je veux dire, il y a des fois, il faut pousser les murs un peu, parce que sous Haïlé Sélassié, il y avait un monopole d'État sur la production, l'importation de disques. C'était pas possible de décider, je vais faire un vinyle, l'enregistrer dans ma cuisine. Non, ça n'existait pas. Donc, lui, en jeune baby-boomer, fan de soul, de musique américaine, qui avait déjà fait venir des grandes centours américaines. Au bout d'un moment, il s'est dit, mais comment ça se fait que nous, on n'a pas nos propres disques de musique moderne? Et il a fait une sorte d'étude de marché incroyable quand il raconte ça, c'est trop beau. J'ai plusieurs enregistrements de lui quand il raconte ça. Et, il s'est installé tous les samedis à la terrasse d'un bistrot en face du presque le seul marchand de disques à l'époque, et il regardait, il savait qu'il y avait eu des arrivages, si les gens sortaient avec des disques sous le bras ou pas, combien ils s'en vendaient, enfin bref, il décide de faire des enregistrements avec des artistes éthiopiens modernes, des guitares électriques, claviers, batterie, basse, tout ça. Sauf qu'il demande à plusieurs artistes qui savent qu'il y a un monopole d'État et qui c'est hors la loi de faire ça. Il y a que Alemayou Echete, il faut lui rendre grâce et hommage, qui a dit ouais, ça on va le faire. Il s'est chargé de trouver 4-5 gaillards pour le faire, et c'est comme ça que sont sortis les premiers 45 tours. Mais c'est, il faut voir, il faut écouter les interviews d'Alemayou Echete, il en parle 10 fois, 1000 fois mieux que moi. C'est trop beau de voir comment un music fan, un music lover, brave les interdits d'un régime où il n'y a pas trop de liberté pour faire quoi que ce soit, pour innover. Comment lui, il est passé à travers.
0: Producteur magnifique. Et révolutionnaire.
1: Voilà, mais c'est ça. Mais c'est
0: vraiment un activiste.
1: Oui, absolument.
0: Musicien,
1: activiste. Oui. C'est pas uniquement un enregistreur qui reproduit des choses. Ali Tango, c'est à peu près la même chose un peu plus tard. C'est-à-dire qu'il a commencé vers 68-69 à Maïchété. Il a dû partir en 75 en exil, sans savoir qu'il partait en exil. C'est une autre histoire, il y en a beaucoup comme ça, encore une fois. Et c'est à peu près à ce moment-là que s'est réveillé Ali Abdellah Khaïfa, dit Ali Tango, qui est devenu le plus important producteur de la fin de la production des disques, et d'après, quand les cassettes sont arrivées, c'est lui qui était un des plus gros producteurs de cassettes. Et il se trouve que ces deux personnes m'ont fait confiance. Peut-être parce que j'étais le premier blanc étranger arrivant en leur disant que ce qu'ils faisaient était génial, ça m'allumait, qu'il fallait faire quelque chose, je ne sais pas. Mais en tout cas, ils m'ont soutenu depuis le début et ils n'ont pas regretté, je peux dire.
0: Si on devait terminer, et on va terminer cet entretien avec un morceau qui existe dans cette collection éthiopique, cette collection de 32 volumes pour l'instant, 36 d'ici 2026, vous aimeriez finir avec quel artiste? Un morceau emblématique.
1: Vous me cueillez à froid, là.
0: Tant mieux.
1: J'ai le droit d'y réfléchir un peu, parce que non, c'est sûr qu'il y a des morceaux qui sont pires que d'autres, enfin pires dans le sens extraordinaire, quoi, je veux dire, bien sûr. Mais oui, terrifique, comme disait. Oui. J'ai le droit de réfléchir un peu.
0: Oui.
1: Donc vous me donnez quelques jours.
0: Oh ben voilà, tout de suite.
1: Pas tout de suite, là, non, mais non, il faut que je.
0: On va finir avec un Mahmoud Armel.
1: Eh ben, si tu veux.
0: Eramela Mela, c'est un classique.
1: Bon, si tu veux, puis en plus, c'est mon fétiche, hein, c'est commencé comme ça.
0: Voilà.
1: Bon, oui, ça, tout a commencé par ce morceau-là, hein, vraiment, Eramela Mela, oui. Mm. C'est vrai, hein. Vous voyez.
0: Je vois.
1: Les music lovers, on a raison d'être music lovers. Ça suffit pour conduire une vie.

J'espère que vous avez passé un bon moment à écouter cette musique éthiopienne qui a inspiré énormément de gens depuis la sortie de cette collection de Jim Jarmusch dans le film Broken Flowers, à tous ces groupes dans le monde entier qui se sont mis à chanter en amharique ou en invitant des chanteurs ou des chanteuses originaires d'Addis Abeba. Francis Facetto était notre invité. On a parlé évidemment de la sortie du 31e et du 32e volume de la collection éthiopique. 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Autrement, vous allez sur le site RFI.fr. Je rappelle aussi que Culture Prime a fait un sujet sur Francis Facetto, donc avec des images d'époque. C'est assez intéressant. Et puis, c'est pas très long, parce que je sais que vous n'avez pas beaucoup d'attention maintenant que vous êtes sur les réseaux. Donc, ça dure 6 minutes. Ça devrait aller quand même. Réalisation de cette émission, Donatien Cahut. À bientôt. Merci.

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1: Arnaud Souk.
4: Et à la une de l'actualité, les vives inquiétudes en Afrique, les inquiétudes autour du nouveau variant du virus Ebola. Il a déjà causé plus de 80 décès en République démocratique du Congo. L'OMS alerte sur une propagation à l'échelle régionale. Dans ce journal également, nous prendrons la direction du Liban où au moins 19 personnes ont été tuées dans des frappes israéliennes cette nuit. Le conflit au Proche et Moyen-Orient rentre ce lundi dans son 80e jour. Et puis les sports, la dernière journée de Ligue 1 se jouait dimanche soir. Principaux enseignements de la qualification de Lille pour la Ligue des Champions et celle de Marseille pour l'Europa League. L'Organisation mondiale de la santé déclenche donc une urgence de niveau international dans le cadre de la lutte contre le virus Ebola. Une épidémie sévit actuellement en République démocratique du Congo. Plus de 80 personnes sont mortes et des centaines de cas suspects ont été recensés. Jean-Jacques Mouyembe est virologue, co-découvreur du virus Ebola en 1976. Pour lui, l'épidémie a été détectée trop tard et il lance un avertissement. Personne pour le moment ne connaît l'ampleur réelle que peut prendre cette épidémie.
5: Franchement, pour le moment, personne ne peut donner un chiffre. Personne n'a la maîtrise, n'est-ce pas, des chiffres pour dire il y a combien de cas, il y a combien de contacts, il y a combien de décédés. Et donc, ils sont en train de travailler maintenant. On va faire la liste linéaire de tous les cas suspects, etc. et tracer s'il y a des liens entre ces cas-là. Et puis, nous saurons exactement quelle est l'ampleur, n'est-ce pas, du problème. Mais pour le moment, c'est simplement la panique parce qu'on dit que c'est une souche nouvelle. En fait, elle n'est pas si nouvelle que cela et ce n'est pas la souche la plus meurtrière. Et même les organismes internationaux, je pense qu'ils doivent mettre un peu d'eau dans leur vin, se calmer et attendre que les premières investigations nous disent exactement quand cette maladie a commencé et combien de cas et quels sont les contacts, ainsi de suite. Et puis, on commencera vraiment à parler de l'ampleur de l'épidémie.
4: Au 80e jour de la guerre au Proche et Moyen-Orient, au moins 19 personnes ont été tuées au Liban dans des frappes israéliennes ces dernières 24 heures, au dernier jour de la trêve qui avait pourtant été prolongée de 45 jours lors des négociations directes libano-israéliennes à Washington jeudi et vendredi. L'armée israélienne a mené des dizaines de frappes dimanche contre des localités du sud Liban alors que le Hezbollah a multiplié ses attaques sur le champ de bataille libanais et dans le nord de la Galilée. À Beyrouth, les précisions pour RFI de Paul Rally.
6: Au dernier jour de la trêve renouvelée pour 45 jours, l'armée israélienne a élargi dimanche le champ de ses opérations et a intensifié ses frappes dans plusieurs régions libanaises. Les avions, les drones et l'artillerie ont pilonné sans relâche tout au long de la journée de dimanche une trentaine de localités au nord du fleuve Litani et dans le sud de la plaine de la Beka dans l'est du Liban. L'armée israélienne poursuit sa politique visant à vider le sud de sa population en ordonnant aux habitants de 9 villages d'évacuer leurs maisons. 4 des villages concernés sont situés dans le district de Saïda, jusque-là relativement épargné par les séquelles de la guerre. L'ordre d'évacuation a englobé des localités mixtes habitées par des chiites et des chrétiens et qui accueillaient à l'origine des déplacés du sud du Litani. Des centaines de familles ont fui précipitamment leurs maisons, n'emportant que quelques vêtements et des effets personnels. L'armée israélienne a par ailleurs tenté une percée vers le nord du Litani pour la deuxième fois en une semaine. Plusieurs soldats ont été blessés dans cette tentative d'incursion qui s'est produite dans le secteur central du sud Liban. Paul Khalife, Beyrouth, RFI.
4: Et toujours à propos de ce conflit un petit peu plus à l'est, cette fois l'Arabie Saoudite a annoncé dimanche soir avoir intercepté 3 drones tirés depuis l'Irak. Riyad ajoute se réserver le droit de prendre toutes les mesures nécessaires pour répondre aux violations de sa souveraineté et de sa sécurité. Un petit peu plus tôt dimanche, un drone s'était déjà écrasé près d'une centrale nucléaire aux Émirats Arabes Unis sans faire de victimes et sans provoquer a priori de fuite radioactive. Et puis le président américain Donald Trump a proféré, lui, de nouvelles menaces envers Téhéran. Il ne restera rien de l'Iran, a-t-il expliqué. Si les deux pays ne parviennent pas rapidement à un accord, notamment sur la question du nucléaire et sur la question également du détroit d'Ormuz. Et conséquence, justement, de ce blocage, encore et toujours, du détroit d'Ormuz, conséquence un petit peu inattendue, nous allons nous rendre au Japon, très dépendant des exportations de produits pétroliers venus de la péninsule arabique. Une institution multiséculaire s'en trouve particulièrement fragilisée. Les sento, les bains public, très apprécié et pleinement intégré dans le quotidien de beaucoup de Japonais, eh bien, elle menace pour beaucoup d'entre eux de mettre la clé sous la porte, faute de fuel pour chauffer leurs eaux. À Tokyo, le reportage est signé Bruno Duval.
7: Pour chauffer l'eau des bains dans lesquels ses clients se détendent, un sento utilise en moyenne une centaine de litres de fuel lourd par jour. Mais son prix a cru de plus de 40% depuis la fin février, entraînant un surcoût énergétique mensuel de 120 000 yens, près de 650 euros. Les gérants de ces deux établissements accusent le coût.
8: On en est réduit à ne plus se verser de salaire, sinon on serait dans le rouge. C'est terrible, ce sento existe depuis 80 ans, mais franchement, une telle situation, on n'avait jamais connu cela.
9: On ne peut pas hausser nos tarifs car elles sont fixées par les autorités qui considèrent que les bains sont un service public essentiel. Mais d'un autre côté, ça devient compliqué à gérer en termes de trésorerie, cette envolée de nos coûts. Sans parler de cette incertitude si angoissante qui pèse sur nos approvisionnements en fuel. Ça, c'est vraiment ce qui m'inquiète le plus.
7: Étant donné la diminution et le vieillissement de la population,

0: On voit d'essuyer une nouvelle défaite face à la droite dans ce scrutin régional crucial, sorte de répétition générale à un an des élections législatives. L'Andalousie, la région la plus peuplée d'Espagne, a été dirigée par les socialistes pendant près de 40 ans jusqu'en 2019. Mais le Partido Popular, qui gouverne depuis, donc semble en bonne voie de se maintenir à la tête de l'autonomie andalouse. Selon les sondages sortis des urnes au Pérou, il aura fallu un peu plus d'un mois pour enfin connaître les résultats du premier tour de l'élection présidentielle. Après un dépouillement interminable et des milliers de bulletins réexaminés, la candidate de la droite autoritaire Keiko Fujimori et le candidat de gauche Roberto Sanchez s'affronteront au second tour en juin prochain. En France, en football, on jouait hier la 34e et dernière journée de Ligue 1, officiellement titrée il y a quelques jours. Le PSG s'est incliné sur la pelouse du Paris FC 2-1 au stade Charletti. Son attaquant vedette Ousmane Dembélé a dû sortir sur blessure, suscitant les inquiétudes à moins de 2 semaines de la finale de Ligue des Champions face à Arsenal. Et parmi les enseignements principaux de cette ultime journée de Ligue 1, Lille obtient son ticket pour la Ligue des Champions la saison prochaine, même si tout s'est joué dans la douleur, Cédric de Oliveira.
1: Ils étaient 3 candidats au podium et ils se sont tous inclinés. La défaite la plus surprenante est pour le LOSC, battu par Auxerre 2-0 à domicile. Mais ce sont bien les nordistes qui iront en Ligue des Champions. Car de son côté, Lyon a lourdement chuté face à Lens 4-0 et termine 4e. Le capitaine Corentin Tolisso s'en contente.
2: Grosse déception. On a fait un non-match. Il y a cette satisfaction d'être quand même 4e. Et d'avoir la possibilité d'aller en Ligue des Champions en jouant ses tours préliminaires.
1: Si Lyon devra passer par le tour préliminaire, Rennes, autre prétendant, c'est lui complètement manqué à Marseille. Défaite 3-1 qui permet à l'OM de dépasser les Bretons au classement. 5e, les Phocéens joueront en Ligue Europa la saison prochaine. Un scénario frustrant pour Mehdi Benatia, le directeur sportif du club.
3: Disons qu'on a essayé de finir sur une bonne note. Ça vaut ce que ça vaut, mais c'est quand même une qualification en Europa League. Donc bien sûr, les ambitions étaient autres. Tu finis à 2 points du podium et ça te laisse quand même pas mal de regrets.
1: Dernier suspense aussi dans le bas du classement. Vainqueur à Lille, Auxerre s'est donc maintenu en chipant la 15e place à Nice, tenu en échec par Metz 0-0 dans une ambiance délétère. Le terrain a été envahi après le coup de sifflet final par des supporters mécontents de cette place de barragiste. Même scène de chaos à Nantes, opposée à Toulouse, ce qui a conduit à l'interruption définitive du match.
0: Et à noter, Nice donc en barrage pour tenter de se maintenir dans l'élite. Ce sera face à Saint-Étienne, club évoluant actuellement en Ligue 2. Le vainqueur de la double confrontation les 26 et 29 mai évoluera en Ligue 1 la saison prochaine. On jouait également en top 14 dimanche soir. Les rugbymen du stade Rochelet se sont largement imposés 38-10 face à Toulouse, le leader du championnat. 8e du classement, les Maritimes conservent encore un petit espoir de jouer les phases finales à 2 journées de la fin de la saison régulière. Et puis un petit mot de cyclisme, 2e victoire d'étape dimanche pour Jonas Vingegaard sur les routes du Tour d'Italie à Corno à la Scalée. Le Danois est 2e du classement général à 2 minutes 24 du leader, le portugais Afonso Eulalio. Le peloton fait relâche aujourd'hui avant un contre-la-montre déjà décisif demain en Toscane, 4h10 à Paris. Très bon début de semaine à l'écoute de RFI.
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0: Éric Amiens.
1: Le Club RFI de loin, l'émission la plus proche. Bonsoir à tous, bienvenue au Club, le magazine des initiatives des Clubs RFI. Cécile Bonici et moi-même, nous sommes très heureux de vous retrouver.
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1: Cette semaine, nous accueillons le Club RFI de Bukavu, en République démocratique du Congo. Et nous avons avec nous Nicole Bahati. Bonsoir Nicole.
2: Bonsoir Eric, bonsoir à tous les membres de Club RFI et à tous.
1: Alors Nicole, comment ça se passe au Club RFI? Je sais que vous avez organisé pas mal d'initiatives ces derniers temps, malgré des situations un peu compliquées dans la région.
2: Oui, Eric, on va dire que ça a été un pari plutôt gagné. Les jeunes du Club RFI, comme toujours, se sont montrés...

0: déterminée, courageuse, et on a organisé une série des activités dans le cadre du projet Les Mégaphones de la Nature, qui est un projet financé par Canal France International et exécuté par le club de Bukavu.
1: Alors, les mégaphones, c'est-à-dire donc que ce sont les porte-voix de la nature, puisque c'est cette terre qui nous fait vivre. Donc, il faut prendre soin de cette nature, de cette terre.
0: Exactement, d'où notre petite brigade qu'on a nommée Brigade Verte, qui est composée bien sûr de nos mégaphones de la nature. C'est évidemment des écologistes activistes qui défendent la nature et qui aussi, en plus de défendre, ils sensibilisent à des gestes éco-responsables.
1: Mais on constate que dans la région, donc en Afrique, on prend de plus en plus en compte le respect de la nature, la défense de l'environnement. C'est quelque chose que vous voyez auprès des jeunes de la région?
0: Exactement, il y a cette prise de conscience qui est en train de prendre de l'ampleur. Et nous, au club RFI, on en a fait notre cheval de bataille depuis 2018 déjà, qu'on avait commencé avec Gorilla FM dans le parc de Kahuzi-Biega. Aujourd'hui, nos initiatives sont aussi copiées par la jeunesse en général. On est fiers, hein, d'inspirer cette jeunesse-là et de mener ensemble cette lutte noble. Alors oui, les efforts pour la protection de l'environnement sont là, de plus en plus, mais il y a également, comme dans tous les autres domaines de la vie, la prolifération de réseaux sociaux a eu aussi des conséquences dans ce domaine-là, notamment sur la désinformation, sur des questions qui concernent l'environnement, qui peut constituer très très rapidement un danger parce que ça peut impacter, on va dire, les efforts de conservation de l'environnement, et ça peut aussi nuire à la politique de sensibilisation, des plaidoyers ou alors des actions de régénération si rien ne fait pour contrer cette désinformation.
1: Alors, c'est tout nouveau chez vous, hein. On parle souvent de désinformation, d'infox dans tous les autres domaines. Et là, vous vous êtes dit que ça aussi, c'est important parce que cette nature, il y a des informations qu'on peut faire passer qui vont au détriment de la nature. Et là, c'est un autre combat
0: Oui.
1: que vous avez engagé.
0: Exactement. Et ça ne vient pas de nulle part, en fait. C'est après avoir vécu un phénomène qui, pour nous, est un danger. D'ailleurs, si rien n'est fait, il y a quelques années, il y a éruption de Nyiragongo. Et après, les cratères étaient vides. On a découvert que c'était vide. Il y a des informations qui sont parties dans tous les sens, soi-disant qu'il y a eu des gens qui ont prié, les volcans s'est vidé. Des coutumiers qui ont dit que c'est grâce à leur magie et tout, alors que nous, en réfléchissant, en interrogeant des scientifiques, ils nous ont dit qu'il y a une forte probabilité que ces laves sont en divagation sous le sol. Et qu'est-ce qu'il y a à côté de Goma? C'est le lac Kivu. Le lac Kivu est plein de gaz, non seulement de gaz dioxyde de carbone, il y a aussi le gaz méthane, mais il y a plus aussi de dioxyde de carbone qui est très très inflammable. Et on connaît le scénario tristement célèbre du lac Nyoso. C'est notamment en prévision de ce genre de catastrophes que nous nous sommes orientés vers la désinformation dans les domaines de l'environnement.
1: Alors, comment se déroulent ces activités? Donc, une campagne de sensibilisation, vous allez vers les gens, vous faites des prospectus, vous discutez avec les gens, vous allez sur le terrain, parce que ça, c'est aussi, c'est important, sur le terrain pour montrer les dégâts que ça peut causer.
0: Alors, on a deux niveaux dans l'exécution. Il y a un premier niveau où on ramène les décideurs et tous les acteurs de l'écosystème dans une salle, on les sensibilise sur cette nouveauté de la désinformation dans le secteur de l'environnement, comment lutter contre ça, comment freiner la propagation des infox, ainsi de suite. Mais l'autre volet, c'est des capacités, cette jeunesse qu'on a pris, nous, comme brigade de l'environnement, c'est des activistes écologistes, membres de Club RFI, qu'on a formés pour que eux aillent sur le terrain maintenant. Et sur le terrain, on leur a donné des munitions, comme on peut dire. C'est l'application qu'on a créée, qui s'appelle Brigade Verte. C'est une plateforme numérique qui réunit tous les autres écologistes de par le monde et qui discutent environnement. Mais il y a aussi la bande dessinée, et nos brigadiers partent sur le terrain avec ces outils-là pour sensibiliser la jeunesse et à tous les niveaux, que ce soit des jeunes scolaires ou des jeunes étudiants ou des jeunes qui ont commencé la vie active. Mais c'est des jeunes qui partent à la rencontre des autres jeunes et qui leur parlent de l'importance de conserver cette terre que nous, on a reçue en bon état et qu'on a la responsabilité de la transmettre aussi aux générations qui vont venir en bon état. Donc, il faut être responsable et voilà les messages qu'ils apportent.
1: On a parlé donc de cette formation pour ces jeunes. Comment ça se passe? Vous avez des spécialistes, des écologistes avec vous, des enseignants pour justement créer ces brigades vertes?
0: Oui, on a eu à trouver des formateurs, notamment de Congo Tchèque, qui ont formé nos jeunes au fact-checking et qui les ont outillés pendant cette formation qui a duré 4 jours. Et ils ont aussi été sensibilisés. Donc, des formations, on a eu recours aux organisations qui sont plus calées dans ce domaine-là, notamment Congo Tchèque.
1: Donc, ces jeunes que vous accompagnez, il y a de l'espoir, Nicole Batty du Club RFI
0: Oui.
1: Bukavu.
0: Évidemment, il y a de l'espoir. Le club RFI est par nature porteur d'espoir. Donc oui, il y a de l'espoir, beaucoup plus d'engagement de la part de la jeunesse, beaucoup plus de jeunes engagés. Tu as vu, Eric, des images de nos activités récentes. On a eu dans une salle de 1000 personnes, la salle était pleine jusqu'à avoir des gens à l'extérieur. Donc oui, de l'espoir, il y en a. De plus en plus de jeunes qui s'engagent dans cette thématique ou dans ce combat, on va dire, noble, et qui nous rend encore plus d'espoir, parce que là, on sait que, on va dire, la terre est entre les bonnes
1: Un truc de bonne main. Et c'est là où c'est important, donc le réseau des clubs, puisque ça permet aussi aux autres clubs de partager avec vous ces expériences et puis de leur côté, dans d'autres pays, de mener ce genre d'activité, comme tu l'as dit, noble pour sauver cette terre que nous avons en main et pour les laisser en bonne main pour cette génération à venir. Nicole Batty, en tout cas, merci pour cette initiative autour de l'environnement. Et c'est toujours un plaisir de voir comment les clubs RFI gèrent toutes ces activités, hein. Donc, vous pourrez, chers amis, voir sur les réseaux sociaux, donc, les activités, les images que nous envoient nos amis des clubs RFI qui sont un peu partout. Puis aussi, les émissions qu'ils animent chaque semaine sur les ondes de la Radio Mondiale RFI. Merci Nicole Batty pour cette initiative.
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1: Comment ça va la grande famille? Voici l'invité, le cousin du club. Il s'agit d'Emmanuel Kadjinboami. Il est artiste spécialisé dans les portraits, bandes dessinées. Le club RFI Bukavu l'a rencontré pour nous.
3: Bonjour, je suis Emmanuel Kadjinboami, artiste plasticien autodidacte polyvalent dans les arts visuels, mais à la base je suis juriste de formation. Je suis marié, père de 4 enfants. Je suis né dans le Kivu, à l'est de la République démocratique du Congo, à Bukavu plus précisément. En 2012, j'ai créé une marque Kashando Art. C'est comme ça que je suis connu sur mes pages de réseaux sociaux que je vous invite déjà en passant à visiter. Je suis connu sur la marque de Kashando Art, qui est une boîte artistique spécialisée dans la bande dessinée, puisqu'on va parler de bande dessinée, des boîtes à images, de la peinture murale, de la peinture sur toile. Je fais un peu de tout.
0: Est-ce que tu peux nous parler de tes motivations ou de ce qui t'a poussé vers ce métier de bédéiste? Pourquoi ce choix?
3: Faut savoir que je suis quelqu'un d'introverti, mais en prenant de l'âge, on a de plus en plus envie de partager ce ressenti, de s'exprimer sur certaines questions importantes qui nous taraudent l'esprit. Je n'ai pas trouvé mieux que la bande dessinée, puisque elle mélange le dessin qui est ma passion et la littérature qui est mon autre passe-temps préféré. Du coup, la bande dessinée, elle cache toutes les deux cases. À travers la bande dessinée, je suis très sûr de pouvoir bien m'exprimer, bien aborder différentes thématiques en plus. Et voilà, c'est comme ça que je me suis vraiment penché sur ce métier-là de BDiste. Et je le fais avec beaucoup de plaisir.
0: ton travail, selon toi, a-t-il un impact positif sur la jeunesse? Si oui, comment?
3: Mais bien sûr que mon travail a un impact positif sur la jeunesse. Je me rappelle le jour du vernissage de la bande dessinée Les Amis de la Nature. Lors de la pause déjeuner, j'ai eu des échanges très, très intéressants avec les jeunes qui étaient dans l'assemblée. Mais globalement, c'est souvent, je peux jauger cet impact-là à travers des multiples appels que je reçois des parents qui essaient de me confier leurs enfants qui ont un intérêt particulier au dessin et qui disent qu'ils m'ont découvert sur les réseaux sociaux. Ils sont en quelque sorte mes fans. Et les parents se projettent et ils veulent que leurs enfants aussi emboîtent mes pas, ce qui m'honore énormément. Et quand je vous ai parlé des réseaux sociaux, dans les commentaires, je vois tous les jours l'engouement que suscite mon travail dans le chef de la jeunesse, quoi. Et ça me plaît beaucoup.
0: Que peux-tu nous dire de ton expérience avec les clubs RFI lors de la rédaction de la bande dessinée Les Amis de la Nature?
3: C'était une très belle expérience. Nous étions acculés par le temps parce que les délais étaient vraiment limites. Mais grâce à la collaboration de Benjamin Moisé et Madame Nicole, nous avons pu trouver le bon tempo pour travailler. Nous faisions des réunions des fois en plein milieu de la nuit pour échanger, pour modifier ceci, pour ajouter cela. Et pour moi, personnellement, c'était une très belle expérience parce que je peux aussi me définir comme un artiste écolo. Et forcément, se dire que je suis en train de participer à une œuvre de cette envergure pour le bien de l'environnement de ma ville natale, franchement, c'était très gratifiant de mon côté. Et puis, l'ambiance, elle était géniale parce qu'entre jeunes, vraiment, le courant passait très bien. D'ailleurs, je salue le travail exceptionnel que font ces jeunes-là du club RFI Bukavu.
0: Et selon toi, cette bande dessinée a-t-elle eu un impact sur la jeunesse? A-t-elle eu l'impact escompté?
3: Oui, la bande dessinée a eu un impact, à en croire les commentaires que cela a suscité sur mes pages de réseaux sociaux. Au niveau déjà des dialogues, du débat, je crois que c'est plutôt un bon début. Vous savez, la problématique, elle est tellement grande qu'on ne peut pas prétendre impacter de façon suffisante avec une seule édition de bande dessinée. Je pense que pour un plus gros impact, il faudrait faire ces initiatives de bande dessinée à une fréquence, par exemple, trimestrielle, puis avoir aussi un plus grand nombre de bandes dessinées, parce que je ne pense pas qu'on ait pu arroser avec le nombre de bandes dessinées imprimées. On n'a pas pu arroser toute la province. On a juste privilégié le centre-ville. C'était déjà une des remarques au niveau du vernissage. Il faudrait qu'on essaie d'aller aussi dans les périphéries pour plus d'impact.
0: Pour terminer, qu'est-ce que tu peux dire aux jeunes aujourd'hui qui aspirent à se lancer dans les mêmes métiers que toi, celui des BDistes? Quels peuvent être tes conseils pour ces jeunes?
3: Les thématiques à traiter sont légion, mais les artistes BDistes ne sont pas suffisamment nombreux. Donc forcément, nous avons besoin du nombre et de la qualité aussi, puisque plus on est nombreux à attaquer les problèmes de notre société, plus on aura un impact palpable sur le terrain. En tout cas, à tous les jeunes qui s'intéressent à la bande dessinée, qui veulent devenir auteurs de bande dessinée, nous ne devons que leur donner beaucoup de force.
1: C'était le cousin, l'invité du club, Emmanuel Kadji-Bouami, artiste spécialisé dans les portraits bande dessinée.
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4: Je m'appelle Koutou Fideline. J'ai 18 ans et je vis au Tchad. Je rêve grand dans un domaine où l'on attend rarement les femmes. C'est l'ingénierie, spécialisée dans les bâtiments. Au Tchad, beaucoup pensent encore que les sentiers, les plans et les constructions sont réservés aux hommes. Moi, je vois les choses autrement et je suis déterminée à faire partie de celles et ceux qui bâtissent l'avenir de notre pays. Mon ambition est de devenir une ingénieure compétente, engagée, capable de concevoir et de réaliser des infrastructures solides, modernes et durables. Pour moi, construire un bâtiment, ce n'est pas seulement rassembler du béton et des briques. C'est créer des espaces de vie, d'apprentissage et de progrès pour toute une communauté. Choisir ces métiers, C'est aussi un message que je veux porter. Les femmes peuvent être sur des sentiers, diriger des équipes, dessiner des plans et transformer nos villes. Je veux prouver, par mon travail et ma détermination, que les limites que la société place devant nous ne sont pas des barrières, mais des défis à relever. Et peut-être qu'un jour, en me voyant reçue, d'autres jeunes filles oseront, elles aussi, prendre leur place dans ce domaine. Parce que construire des bâtiments, c'est aussi construire l'avenir. Et cet avenir doit bâtir avec les femmes qu'avec les hommes. Je crois en ces rêves et je suis prête à m'engager. Ma source de motivation vient de ma mère.
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0: Oui, Eric, comme proverbe de la semaine, nous proposons « Nous n'héritons pas de la terre de nos parents, nous l'empruntons à nos enfants ». Cette sagesse africaine souligne que la terre est une ressource à préserver plutôt qu'une propriété à épuiser.
1: Et c'est pour cela qu'on aime bien les proverbes venant du continent, parce qu'il y a beaucoup de sagesse, il y a beaucoup de... C'est en quelque sorte notre philosophie. Il faut préserver cette terre pour les futures générations. Nicole Bahati, du Club RFI Bukavu, c'est par ces mots d'espoir pour que nous puissions préserver notre planète que nous allons terminer cette émission. Et puis, le choix de votre musique.
0: Alors, pour la musique, je vous propose un titre signé UNICEF, chanté par des musiciens congolais, notamment Fally Ipupa, Lokua Kanza, Céline Banza. Cette chanson est intitulée « Nous voulons la paix ».
1: Chers amis du Club RFI, merci encore pour ce beau moment passé avec vous. Retrouvons-nous dimanche prochain. Prenez soin de vous et de vos proches. Et je rappelle que vous pouvez réécouter nos émissions en podcast sur RFI.fr et nous écrire le club tout attaché @RFI.fr. Nous vous quittons avec le titre choisi par le Club RFI Bukavu. Nous voulons la paix. Et à très vite, chers amis. Merci.
0: Au revoir.
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5: Hello la famille, bienvenue dans Légendes Urbaines, l'émission faite par nous pour tous de RFI et France 24. Aujourd'hui, émission spéciale tournée en public le 17 avril dernier à Abidjan, sur la place Figaïo, dans le quartier légendaire de Yopougon. Moment merveilleux, partagé avec DJ Mano, les danseurs de God of War, la Eurogang, Didier Mans, TRK, Kaja et Doplim. Cette aventure sera diffusée en deux parties sur deux semaines sur RFI et France 24. J'espère que vous apprécierez l'énergie, la culture et l'amour partagé autant que l'équipe de Légendes Urbaines. Allez, c'est parti pour l'épisode numéro 1 de Folie la Famille. Coute ça.
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7: Bon, c'est le moment où il faut être attentif. 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

Je me présente, pour ceux qui ne me connaissent pas, je suis enchantée, merci de m'accueillir chez vous, dans votre quartier légendaire, qui est certainement l'un des quartiers les plus populaires au monde. Yo Pougon, la famille, merci. Je suis journaliste sur RFI France 24, j'ai une émission qui s'appelle Légende Urbaine. Et si entre autres cette émission est devenue populaire, si je suis entré un peu dans le cœur des Ivoiriens et des Ivoiriennes, c'est grâce au Yorobo, c'est grâce à Arafat. Et je me devais de lui rendre hommage. Cette émission spéciale est une émission Légende Urbaine, mais j'espère que de là où il est, il nous voit, et je ne pouvais pas lui rendre hommage sans la Yorogang. Faites du bruit pour la Yorogang et pour God of War, s'il vous plaît. Je tiens à remercier en effet tous les officiels qui se sont déplacés, qui nous ont fait l'honneur de leur présence. C'est pas rien en fait. C'est important, c'est pour la culture, c'est pour nous, c'est pour vous. Merci et un grand, grand, grand merci à monsieur le maire Adama Big Togo. Parce que franchement, quel accueil. Faites du bruit pour monsieur le maire, s'il vous plaît. Un big up aussi au Massa. Parce que on serait pas sur cette scène s'il y avait pas le Massa. Et donc un grand merci au Massa de nous accueillir. Un big up à nos partenaires, Trace, parce que l'union fait la force. Seul on va plus vite, ensemble on va plus loin. Et on va commencer par un artiste extraordinaire. Il a d'abord été chorégraphe, il est chanteur, il est danseur. Il a décidé de passer de l'autre côté de la barrière. Et il a eu raison parce que c'est pas rien. Si je vous dis la pression, vous dites yeah, Didi Emma pour vous la famille. 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

0: T'as plié le game au Palais de la Culture. Tu l'as plié au Palais de la Culture?
1: Ouais, il l'a plié.
0: Tu l'as plié?
1: Ouais.
0: C'était combien de personnes?
1: C'était 4000 personnes.
0: Tu prépares d'autres shows là qui arrivent?
1: Ouais.
0: Hein? Hein? Uh-huh. Lesquels?
1: Et j'ai fait aussi le pack des expositions, 10 000 places.
0: Ouais.
1: Et là maintenant, on va essayer de faire plusieurs choses plus grandes. Voilà. On peut viser aussi le stade, hein? On sait jamais.
0: Voilà. On peut viser l'international.
1: Voilà.
0: C'est-à-dire que pour nous, tu vois, de l'extérieur de la Côte d'Ivoire, le Biama, c'est le coupé décalé 2.0 en fait. Est-ce que tu peux nous expliquer un peu ce qu'est le Biama?
1: Le Biama a été créé dans des quartiers de Yopougon, Sikoji, nouveau quartier, et ça a été propulsé par Kalo Mama. Qui connaît Kalo Mama? Voilà, si Google, c'est lui le propulseur du Biama. Voilà.
0: Tu me disais, quand on s'est parlé au téléphone en préparant l'émission, que toi, ton objectif, c'était pas de blow en Côte d'Ivoire, c'était de blow dans le monde entier. Et en effet, ça fait quelque temps que je vois à Paris ou à Londres les gens danser sur le Biama. Tu sais, un peu comme on danse sur du bouillon. Tu sais, tu vois le bouillon dans les Caraïbes, c'est le même délire en fait. Quelle est ton ambition et comment tu vas faire ça? Parce que tu sais, il y a plein de jeunes artistes qui nous regardent et qui nous suivent.
1: Mon but, c'est de rendre le Biama très très international et donner de la qualité au Biama, surtout la qualité. Voilà, parce que quand on parle de Biama, il y a d'autres personnes qui ont tendance à dire que c'est une danse de bas quartier et tout. Mais moi,
0: on disait ça du rap avant, tu sais.
1: Voilà. Donc, je suis là pour mettre la qualité.
0: Merci.
1: Voilà.
0: Tu prépares un EP, tu me disais.
1: Oui, un EP.
0: Ça sort quand?
1: Un EP de 6 titres, mais on appelle ça sorti tantôt. C'est-à-dire, il est sorti tantôt. Il n'annonce rien là d'abord.
0: Ouais, mais vous, alors, enfin, sortie qui arrive. Si c'est comme avec vos rendez-vous, l'équipe, ça veut dire les gens ils me donnent rendez-vous dans une heure et en fait c'est dans trois jours. Ton EP il sort quand?
1: À la fin de l'année.
0: Ah voilà, bon tu as pris de la marge.
1: Ouais, à la fin de l'année comme ça.
0: Frérot, tu sais que j'ai un rituel dans Légendes Urbaines qui consiste à passer un message universel au monde. Tu sais qu'on est écouté au Canada, on est écouté au Brésil, on est écouté au Japon, on est écouté à Kinshasa, on est écouté au Cameroun, on est écouté en France, on est écouté en Angleterre. Si tu avais un message à passer, parce que c'est cool d'avoir cette opportunité, au monde, tu dirais quoi, Didi? De tout ton cœur.
1: Bon, croyez en vous d'abord, rien n'est impossible. Et sachez que vous pouvez arriver là où personne même ne pense. Rien n'est impossible sur la terre. Voilà.
0: Merci, merci mon frère. Merci Didi. Est-ce que vous savez que la personne que je présente là maintenant, il est originaire, certes de la Côte d'Ivoire, mais aussi de l'Algérie. Est-ce qu'il y a des Algériens et des Algériennes ici? Bah big up à eux, on est des humanistes ici, ok? Mais bon, il s'avère que lui, il est ivoiro-algérien. C'est la relève du rap ivoire. Franchement, il envoie du bois. Il sera au Palais des Congrès le 18 juillet. Là, il part en tournée au Mali, au Burkina, à Brazza. C'est un golden boy, et il le dit dans ses titres. Je vous demande de faire un maximum de bruit pour...

0: que je fasse court, mais c'est pas grave. Tu viendras à Légendes Urbaines. Tu vois comment la nouvelle génération, parce que t'en fais partie, t'es en train de blow. Le rap pivoire, ça fait des années que je vois les Français prendre l'accent africain. En fait, là, il est temps que vous repreniez du terrain et que vous vous réappropriez votre propre terrain.
1: C'est ça.
0: C'est cool, hein? J'ai pas de problème avec les afro-descendants qui reconnaissent leurs racines. Mais là, maintenant, le terrain, c'est à vous. Comment tu vois les choses?
1: Là, maintenant, là, on a vraiment, on peut dire que déjà, ça se faisait avant. Mais là, la Côte d'Ivoire est de plus en plus sur la carte. Et je pense que, vous me dites si je me trompe, hein. Mais après le Nigeria, je pense que c'est la Côte d'Ivoire maintenant. Hein.
0: Ah.
1: En Afrique, c'est la Côte d'Ivoire après le Nigeria. Hein.
0: Ouais. Ah. Est-ce qu'il y a du son dans les retours? Ouais, bien sûr.
1: Ouais.
0: Est-ce que tu as un petit message universel à passer?
1: Déjà un grand merci aux organismes qui font tout pour aider les gens qui sont dans les difficultés et tout.
0: C'est vrai.
1: Et malgré la situation, il faut toujours répandre l'amour, la paix, la positivité et la joie.
0: Ça, c'est bon, ça.
1: Ouais.
0: Est-ce qu'on peut faire un petit paix, amour, lumière sur vous, One Love ensemble?
1: Quoi?
0: Tu connais le gimmick de l'émission? Le gimmick de l'émission Légendes Urbaines,
1: hein?
0: À la fin des émissions,
1: ouais.
0: Je dis paix, amour, lumière.
1: Hein?
0: Sur vous, One Love. Est-ce qu'on peut faire ça tous ensemble? Vous l'avez? On répète une fois.
1: Avec nous.
0: Paix, vous l'avez? Paix, dites paix. Amour. Lumière.
2: Sur vous.
0: One Love.
1: One Love.
0: Ok, on y va tous ensemble? Vous êtes prêts? Il y a le monde qui vous regarde, hein, Yopoukou. Hein. Place Figaro. Il faut que les gens, là, le monde entier, veuille venir ici. Hein.
1: Ok, d'accord.
0: On y va? Allez, c'est parti!
1: Paix, amour,
0: lumière,
1: sur vous, one love!
0: Merci, on est ensemble. Et là, c'est le rap pivoire. Mais pas que, en fait, hein. Vous avez des artistes ici, ils savent tout faire, en vrai. Il est DA. Il est ghostwriter. Vous savez ce que c'est, un ghostwriter? C'est un gars qui écrit pour les autres. Discrètement, il prend sa quicheta, ok. Il met pas son nom, mais il écrit. Il a de nombreux feats. Il a featé avec Imra, Didi, Syndicat, Shadow Chris, c'est sa famille. Faites du bruit pour Kadja, s'il vous plaît!

0: Kaja.
1: Comment grande sœur?
0: Dieu t'a créé. Il nous a créé tout ça.
1: Il a créé beaucoup de choses, mais il a créé Kaja.
0: Je peux pas parler longtemps, tu sais, on t'attend dans les studios de légendes urbaines.
1: C'est pas bien grave.
0: Tu m'as dit que tu voulais partager, parce que toi, t'as été, t'as deux vies. Yeah. Vous savez que Kaja, il a fait des études d'économie, gestion.
1: Yeah.
0: Hein? C'est pour ça que tu gères ton business, hein? ton barabien même. Et du coup, tu m'as dit quand on a échangé que t'avais envie de mettre en avant certaines valeurs, parce que tu sais qu'on parle à la jeunesse de Yop, à la jeunesse d'Abidjan, à la jeunesse de la Côte d'Ivoire, à la jeunesse africaine, mais à la jeunesse du monde entier. T'es un guerrier et tu aimes toujours montrer le côté caché des choses. Comme dans ton titre, en fait, où tu veux mettre en avant la vie de la nuit. J'aimerais que tu parles de ça. Et que tu donnes des conseils à tous les jeunes. Tu sais, tout le monde veut briller aujourd'hui avec les réseaux sociaux, tout ça, tout ça, tout ça. Mais tu as des vraies valeurs à transmettre.
1: Tu sais, par rapport à ma carrière, j'ai toujours voulu envoyer des messages, des valeurs, tu vois. Et moi, je suis très axé sur le courage. Tu vois, parce que je pense que pour aborder la musique, pour aborder une carrière musicale, il faut être courageux. Donc, c'est une valeur que j'ai toujours voulu mettre en avant, la persévérance, le courage. Et puis l'honnêteté dans ce que tu fais. Donc aujourd'hui, grâce à la musique, j'essaie de mettre ça en avant, toucher les plus jeunes, leur montrer que quand tu veux faire quelque chose, tu peux te mettre dedans à fond, travailler pour avoir tes objectifs. C'est très important.
0: Et pas seulement dans la musique en réalité.
1: Ouais, c'est très clair. Dans tous les domaines, il faut s'y mettre à fond.
0: Que tu sois boulangère, que tu travailles, que tu sois chauffeur de baka, peu importe ce que tu fais dans la vie. Faut le faire avec courage et détermination.
1: Le mental, ça compte. C'est très important.
0: Le son de la lune, c'est le son des hiboux et des chauves-souris.
1: Yeah, tu connais, c'est le son. Tu vois, ce son, j'ai voulu rendre hommage à la nuit. Parce que quand je suis rentré dans le showbiz, il était un jeune garçon, il dormait très tôt. Mais quand je suis rentré dans le showbiz, il a appris à aimer la nuit. La nuit, il y a de très belles choses qui se passent. Il y a une autre manière de voir même la vie, tu vois.
0: Totalement.
1: Donc, j'ai voulu mettre ça dans un son. Et ça m'a valu ce
0: cette très d'accord, le monde n'appartient pas forcément aux gens qui se lèvent tôt.
1: Qui se lèvent tôt.
0: Le monde appartient aux gens qui travaillent.
1: Qui travaillent.
0: Peu importe.
1: C'est très important.
0: Kaja, t'as un message universel à passer au monde entier, aux gens qui nous suivent sur RFI France 24.
1: À tout le monde, déjà, faites la paix dans le monde. Aimez-vous. Et puis, que chacun puisse faire ce que son cœur aura décidé. C'est très important de suivre son instinct. Son cœur, mais aussi la tête. On reste ensemble.
0: Merci, Kaja.
1: Merci beaucoup, Julien.
0: On t'attend à Paris, hein.
1: Ah, grande sœur, tu connais le
0: monde.
1: Tu
0: à Paris. Est-ce que mon prochain artiste est prêt? Ouais? Tu es prêt? Non, t'es pas prêt. T'es prêt ou t'es pas prêt? Il fait de l'afro-trap, de la drill, du rap. Il était au Palais de la Culture, il a plié le game. Il était à Mother Africa, le festival, il a plié le game. Et j'en place une pour mon frère Tommy et toute son équipe, parce que le Mother Africa Festival, c'est quand même quelque chose. Il blague pas. Il a fait la première partie de Jungle à l'Olympia. Bon, moi, je trouve qu'être sur la scène de Yopougon, c'est plus stylé qu'être à l'Olympia. Pour de vrai. On parle de qui, là? Voilà, fais du bruit pour d'appli.
2: Yopougon, c'est comment?

0: bien ça marche. Oh chaud. Hey, nouveau les. Et ben je suis là donc des fois t'as peur. Yeah. Si tu charbonnes pas ton radar. Et aussi tu sais comment faire du bruit.
1: Top. T'es de voir, en train de plier le game.
0: On essaye.
1: Là, t'es un peu en train de coloniser la planète rap.
0: Exactement.
1: Paris, Olympia,
0: Canada,
1: prénommé aux flammes,
0: c'est ça.
1: 2026, c'est pas rien ça, hein.
0: Dieu merci, Dieu a fait grâce.
1: Tu seras à Paris pour les flammes?
0: Ouais, bien sûr, je serai sur les flammes.
1: Comment tu vis ces choses-là? Tu sais, les terres de rap. Après, il y a l'Afrique.
0: C'est ça.
1: Depuis très longtemps.
0: Ouais.
1: Mais l'Afrique est passée à autre chose. D'ailleurs, j'en place une pour RAS, pour Bonnie, pour toute l'équipe de RAS. Parce que RAS, vous êtes peut-être trop jeunes pour les connaître, mais sont vraiment les vieux pères du rap mondial. PBS pour le Sénégal.
0: Si.
1: Et puis après, il y a eu les États-Unis bien avant, et puis la France.
0: Exactement.
1: Et quand à un moment, la Côte d'Ivoire, qui était plutôt coupée décalée, qui était zouglou, reprend le flambeau, être respecté sur des terres de rap, ça fait quoi, Dope?
0: Vraiment, ça fait vraiment plaisir, parce qu'on a, dans nos termes en Côte d'Ivoire, ils nous ont pas bognant. Mais à l'heure là, ils bognant le rap ivoire, donc ça fait vraiment plaisir. Et je veux que tout le monde fasse du bruit pour la musique ivoirienne, s'il vous plaît, faites du bruit.
1: On est suivi dans le monde entier. Tu peux traduire. Traduis pour les gaou comme nous, pour les benguistes comme nous. Ils nous ont pas bognant,
0: ils nous ont pas respecté. Mais maintenant, ça bognant.
1: Ils nous ont pas respecté.
0: Ils nous ont pas respecté, c'est ça. Le rap ivoire, la musique ivoirienne n'était pas là où elle devait être. Aujourd'hui, ça s'exporte petit à petit et nous sommes vraiment fiers de ça.
1: La musique ivoirienne, attention, j'en place une pour Mewé, j'en place une pour les Magic System, j'en
0: Bien
1: place
0: sûr.
1: Une pour les Garagis, j'en place une pour Alpha Blondie, Tiken, Ismaël, Isaac. Vraiment, sur certaines musiques, Arafat évidemment, on en parlait
0: Bien
1: tout
0: sûr.
1: À l'heure. Mais c'est vrai que sur le rap ivoire, c'était un peu bizarre.
0: Si,
1: et là aujourd'hui, ça y est, vous êtes en train de blow.
0: Ah là, on vient tout niquer là.
1: Ah, 25 juillet, parc des expositions, tu prépares quoi?
0: Moi, je viens gâter la salle. Quand je rentre dans la salle, là, je sais pas, mais il y a un esprit qui va venir pour rentrer dans la tête de tous mes fans. Parce que je sais pas comment ça s'est passé ce jour-là. Parc d'exposition, pour moi, c'est la consécration.
1: C'est énorme.
0: C'est ça, exactement.
1: Qui sera là au parc des expositions de Doplume?
0: Non, j'entends pas bien, c'est pas fou. Hein. Qui sera là?
1: Moi, j'entends pas. Hein. Ok.
0: Non, si Yom City est là, c'est qu'on a d'Agbé, c'est d'a fini.
1: Dop. Tu sais que dans les légendes urbaines, on passe toujours un message universel aux dizaines de millions de personnes qui nous suivent dans le monde entier. Quel serait ton message?
0: Vraiment, ne négligez aucun artiste. Ne négligez rien du tout. Soutenez comme il faut soutenir. Et on veut surtout la paix dans le monde. Tout le monde veut la paix. C'est dans la paix.
1: Qui veut la paix ici?
0: C'est la joie, c'est la paix. Ou bien?
1: Voilà.
0: C'est ça.
1: Merci, Dopi.
0: Pas de soucis, Julien.
1: À très vite.
0: Merci à toi.
1: On t'attend à Paname.
0: Bien sûr. Ouais. Bien sûr.
1: Du bruit pour Dopi, s'il vous plaît. La famille, j'espère que vous vous êtes enjaillés, comme on dit, à Babi, avec DJ Mano, avec God of War, avec la Yoro Gang. Spéciale dédicace à Feu DJ Arafat, à Didi Yeman, TRK, Kaja, Doplim. Voilà, c'était un moment merveilleux pour nous. J'espère qu'il a été pour vous aussi. Je vous donne rendez-vous pour la partie 2 la semaine prochaine. Et en attendant, paix, amour, lumière sur vous. One love.
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4: Bonjour, bon réveil et merci d'écouter RFI les 5h ici à Paris, 4h à Alger.
5: Martin Guèze.
4: La capitale algérienne où débarque aujourd'hui Gérald Darmanin, le ministre français de la Justice. troisième membre du gouvernement français en 3 mois à se rendre en Algérie. Signe des réchauffements diplomatiques entre les deux pays, une visite express lors de laquelle il sera question du sort de Christophe Glaize, journaliste français incarcéré depuis 1 an, et de coopération judiciaire pour lutter notamment contre la DZ Mafia. Inquiétude à Goma après ce premier cas du nouveau variant d'Ebola, une femme de retour de Bounia en Ituri. Les autorités locales sont en alerte dans l'est de la RDC, y compris dans la capitale du Nord Kivu, aux mains de la FCM-23. Avant que les chefs d'État du G7 ne se retrouvent le mois prochain à Évian, les ministres de l'économie ont rendez-vous aujourd'hui à Paris. Un club des 7 de plus en plus divisé, et puis le sol s'enfonce au Vietnam, surtout à Ho Chi Minh-ville où les fortes pluies n'arrangent rien à l'affaire, vous l'entendrez. Après la ministre déléguée aux armées la semaine passée, après le ministre de l'Intérieur au mois de février, c'est aujourd'hui au tour du ministre français de la Justice de se rendre en Algérie. Gérald Darmanin, attendu à Alger ce lundi pour une visite éclair de 24 heures. Nouveau signe que les relations se réchauffent entre la France et l'Algérie. Gérald Darmanin tentera de rétablir les relations judiciaires entre les deux pays et évoquera notamment le cas de Christophe Glaize, journaliste français incarcéré depuis 1 an. Au cœur des discussions également, la coopération entre les deux pays en termes de lutte contre le crime organisé, avec dans le viseur la DZ Mafia, cartel marseillais au lien établi avec l'Algérie. Sylvie Coffi.
6: DZ désigne l'Algérie. Le nom même qu'ont choisi les fondateurs du cartel DZ Mafia fait donc référence à ce pays avec lequel plusieurs d'entre eux ont des liens anciens. Pourtant, c'est bien dans les quartiers nord de Marseille que ce réseau criminel ultra-violent a pris racine. Le gang est impliqué dans plusieurs affaires de drogue et de meurtre, comme celui en 2020 de Brahim Kessassi, frère du militant anti-drogue Amin Kessassi, qui a perdu son autre frère Mehdi en novembre dernier dans un assassinat pas encore élucidé. Selon la procureure chargée de la lutte contre la grande criminalité, certains dirigeants de la DZ Mafia ainsi que leurs complices seraient réfugiés en Algérie où ils continueraient leurs activités mafieuses. La justice française a donc formulé auprès des autorités algériennes une dizaine de demandes d'extradition internationale. Mais en l'absence de laissez-passer consulaires, ces demandes sont restées lettres mortes. Gérald Darmanin espère sortir de cette impasse en améliorant la coopération judiciaire avec les autorités algériennes. À l'image de ce qui se pratique avec le Maroc, l'an dernier, le Maroc a extradé un autre caïd du narcotrafic, Félix Bingui du clan Yoda, qui est jugé à partir d'aujourd'hui à Marseille.
4: Gérald Darmanin qui rencontrera tout à l'heure son homologue algérien Lotfi Boudjema. Le ministre français de la Justice sera accompagné de manière inédite par le procureur national financier et par la procureure nationale anticriminalité organisée. Et puis à noter que le ministre algérien de l'Intérieur, Saïd Sayoud, doit lui se rendre à Paris dans quelques jours pour y rencontrer son homologue français, Laurent Nunez. Un premier cas d'Ebola à Goma, la plus grande ville de l'est de la RDC, aux mains de la FCM-23. Le groupe armé et les autorités sanitaires locales assurent avoir activé un plan de riposte. Selon le dernier bilan de l'agence sanitaire de l'Union africaine, 88 décès vraisemblablement dus au virus ont été enregistrés. L'OMS a hier déclenché une alerte sanitaire internationale, mais c'est donc la première fois que le nouveau variant de la souche Bundibugyo touche l'est de la RDC, source d'inquiétude forcément à Goma, Olivier Léo.
7: Dans le quartier Mabanga, le professeur d'université Joseph Mangatsomba est assis avec un ami. Ils discutent ensemble et appellent l'Organisation mondiale de la santé à intervenir au plus vite pour éviter toute propagation dans les écoles et les campus.
8: Ça nous inquiète, nous, en tant qu'enseignants, parce que c'est une zoonose. Et on ne voudrait pas que nous, en tant que gestionnaires des communautés, que nous puissions être des premières victimes. Qu'on sache comment prendre en charge, de manière à ce que les contrôles se fassent avant d'entrer à l'université.
7: L'épidémie est annoncée dans un contexte où la ville est sous contrôle de la rébellion. La FCM 23 demande à la population de garder son calme et d'éviter la propagation de rumeurs. La société civile locale appelle donc à une bonne coordination malgré la situation politique et sécuritaire.
9: On ne peut pas politiser cette question-là, non. Il y a un danger qui guette la population. Il y a une menace contre les vies humaines. Nous devons nous battre tous pour écarter ça. Kinshasa ne doit pas politiser cette question. Je crois que les personnels de santé, les organisations, ils doivent être libres d'aller là où il y a les problèmes, là où il y a des malades pour sauver les vies humaines.
7: Dans un point presse, le docteur Bien Kizinkiko, chef de la division provinciale de la santé du Nord Kivu, a indiqué que l'ancien centre de traitement et le centre d'isolement ont été rouverts. Des points d'eau ont été installés aux entrées de la ville pour permettre aux voyageurs de se laver les mains.
4: Et le gouvernement rwandais a annoncé le renforcement des contrôles à la frontière, ce qui aboutit à une fermeture partielle. Un Congolais également mort du virus en Ouganda, Kampala, qui a annoncé reporter le pèlerinage annuel du jour des martyrs, qui attire des milliers de chrétiens le 3 juin chaque année. Et puis l'OMS, par ailleurs, qui maintient son évaluation de risque faible concernant le foyer d'antavirus apparu à bord du navire de croisière Ondius, navire qui doit arriver ce lundi aux Pays-Bas avec son équipage.
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4: RFI, il est 5h06 à Paris, où se réunissent aujourd'hui les ministres des Finances du G7, à l'heure où Donald Trump menace de nouveau d'anéantir l'Iran, ce qui fragilise encore un peu plus la trêve en vigueur depuis le 8 avril au Moyen-Orient. C'est aujourd'hui l'occasion de réunir les ministres de l'économie des États-Unis, de l'Allemagne, de la France, du Canada, de l'Italie, de la Grande-Bretagne et du Japon, à l'heure où les dissensions entre les sept sont de plus en plus grandes, Nathanaël Vitran.
10: Des partenaires historiques qui étaient d'accord sur tout le sont de moins en moins, y compris sur des sujets essentiels comme le commerce international. Roland Lescure, le ministre français de l'économie qui présidera cette réunion à Bercy, plante le décor. Dans ces conditions, on pourrait se demander si le G7 a encore de l'intérêt. Nous sommes convaincus qu'il a plus d'intérêt que jamais. Voilà en quelques mots la position française résumée. Le ministre obligé de préciser que oui, les Américains

0: qui fera l'objet d'une réunion élargie ce mardi.
1: Explication signée Nathanaël Vitran. Et puis enfin, de gros orages, de fortes pluies ces jours-ci au Vietnam, ce qui n'augure rien de bon pour Ho Chi Minh Ville, où le sol s'affaisse lorsque le niveau d'eau monte. Cela se fait presque à vue d'œil, puisque le sol s'enfonce de 7 à 8 cm dans certains secteurs, ce qui pourrait exposer 70% de la capitale économique vietnamienne aux inondations d'ici 2050. Reportage de notre correspondant Jean-Pierre Fage.
2: Le district de Nha Be, en périphérie d'Ho Chi Minh Ville, est l'une des zones les plus exposées aux inondations urbaines. Sa proximité avec le fleuve, son altitude particulièrement basse et l'affaissement progressif des sols accentuent sa vulnérabilité. Depuis son chariot ambulant, cette vendeuse de rouleaux de printemps s'agace des premières pluies de saison.
3: Faire face, comment voulez-vous faire? Quand ça inonde, puis ça se retire, c'est tout. On ne peut rien faire contre l'eau. Maintenant, ils ont même rehaussé la route, mais ça inonde quand même.
2: Sous une violente averse, les commerçants se dépêchent de mettre à l'abri les marchandises exposées devant les maisons. Ce vieil homme explique que l'eau peut monter de plusieurs dizaines de centimètres, paralysant la vie du quartier.
4: Pour que ça disparaisse complètement, il faut attendre entre 30 minutes et une heure. Pendant ce temps, certains s'arrêtent dans des cafés pour attendre que l'eau redescende. Ces inondations viennent du fait que toute la zone s'affaisse à cause de la géologie. La zone de Nha Be s'enfonce chaque année.
2: À mesure que le sol s'abaisse, les égouts et les digues perdent en efficacité face aux pluies et aux marées. Routes rehaussées, système de drainage amélioré. Les autorités ont notamment relancé en février un vaste projet de porte anti-marée, lancé en 2016 et mis à l'arrêt depuis 2020. Ho Chi Minh Ville ambitionne de traiter 159 points noirs d'inondation d'ici à 2030 pour un coût estimé à 12 milliards d'euros. Jean-Pierre Fage, Ho Chi Minh Ville, RFI.
1: Allez, pour terminer, les terrains de football, soirée roue libre pour la dernière journée de Ligue 1. Le PSG, déjà titré, s'est incliné dans le derby parisien face au PFC, défaite 2-1. Et les trois clubs qui aspiraient à une qualification directe en Ligue des Champions ont tous perdu. Défaite du LOSC 2-0 contre Auxerre. Les Lillois qui sont directement qualifiés pour la Ligue des Champions puisque Lyon passera par un tour préliminaire malgré la claque 4-0 reçue à la maison contre Lens. Marseille qui sauve l'honneur et qui l'emporte 3-1 contre Rennes. Et puis Nice, après son nul 0-0 contre Metz, finit 16e et jouera sa survie en première division contre Saint-Etienne en barrage. Enfin en basket, Chai Gilgeous-Alexander, sacré MVP pour la deuxième année de suite. Le meneur canadien d'Oklahoma City, meilleur joueur de la saison. Il est toujours en lice pour remporter la NBA puisqu'il affrontera cette nuit les Spurs de San Antonio en finale en conférence Ouest. RFI, il est 5h10 ici à Paris. Moi je vous laisse avec Penaï Traoré pour Un jour au village. Excellente journée à l'écoute de la Radio du Monde.

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1: Bonjour à toutes et à tous, bienvenue dans Un jour au village. Nous parlons aujourd'hui de l'économie pastorale, car au-delà de l'élevage, le pastoralisme est pourvoyeur de revenus et fait vivre les territoires traversés par les éleveurs pastoraux et leur bétail. Il ne s'agit donc pas de penser cette activité uniquement sur le prisme du commerce de la viande et d'animaux sur pied. Il y a toute une chaîne de contributions développées grâce au pastoralisme et au dynamisme des communautés qui le pratiquent. Nous approfondirons le sujet dans quelques instants avec notre invitée, Serena Ferrari, chercheuse en sciences économie du pastoralisme au CIRAD, le Centre de coopération internationale en recherche agronomique pour le développement. Mais d'abord, place à nos radios partenaires. Direction le Sénégal, précisément la commune de Diawara dans le département de Bakel. Nous y retrouvons la radio Diawara FM, un média de proximité qui met l'accent sur l'information locale, la sensibilisation et le développement communautaire. Ces programmes abordent des sujets comme la santé, l'éducation, l'environnement, l'agriculture et la valorisation de la culture locale. Nous sommes avec le directeur de Diawara FM. Bonjour Issa Aboutandigora.
2: Oui, bonjour Madame Traoré.
1: Quels sont les sujets dont vous souhaitez parler aujourd'hui concernant le quotidien des habitants de votre région?
2: Alors, ici, aujourd'hui à Bakel, il y a plusieurs préoccupations, mais ce qui revient souvent, c'est d'abord la question de l'eau. Dans certaines localités, l'accès à l'eau potable reste compliqué et ça pèse vraiment sur le quotidien. Souvent, on peut rester pendant des semaines sans voir une goutte d'eau sortir des robinets. Et en plus, ce n'est pas des coupures qui

0: dure juste 24 ou 48 heures, ça peut aller jusqu'à 3 semaines, 4 semaines ou voire plus.
1: Quelles sont donc les alternatives pour les populations pour avoir de l'eau potable?
0: Ici, dans le département de Bakel, la plupart des infrastructures, ils ont été faites par les émigrés, nos émigrés de la diaspora, nos pères et grands-pères qui sont en France, en Italie et en Amérique. Et ils ont mis en place des comptes. Donc, s'il y a des problèmes au niveau des villages, là, ils débloquent l'argent pour subvenir à ça. Donc, la plupart des forages qu'on utilise maintenant, ils ont été faits par nos émigrés. Même si l'État voit nos déliances tous les jours, jusqu'à présent, ils n'ont pas réagi face à cette situation.
1: Monsieur Tandjigora, vous souhaitez également parler des inondations qui, chaque année, impactent l'agriculture à Bakel.
0: Oui, ces deux années, il y a eu les crues du fleuve avec des inondations assez importantes. Ça a touché les habitations, les champs et forcément, ça a fragilisé beaucoup de familles. Et il y a aussi des personnes qui vivent jusqu'à présent sous des tentes. Donc, ils ont fait des manifestations, des publications ont été faites, des émissions ont été faites au niveau des radios et télé, mais jusqu'à présent, il n'y a pas de suite. On voit la présence de l'État juste pendant le moment où les regards sont dirigés vers le département de Bakel, c'est-à-dire les deux semaines de la crue. Mais après ça, donc, il n'y a plus la présence de l'État. Donc, souvent, ce sont les aides qu'on fait entre nous, habitants, voisins, donc et aussi des aides qui viennent de l'étranger, c'est-à-dire nos parents qui sont en Europe, qui mettent des cagnottes en ligne pour avoir quelque chose afin de faire des briques, même si c'est des briques en argile pour loger ces personnes. Au début, nous avions espoir que les 8 milliards annoncés par l'État allaient beaucoup aider ces personnes, mais jusqu'à présent, il n'y a pas de trace des 8 milliards pour subvenir aux sinistrés.
1: Et qu'est-ce que les autorités disent donc?
0: Il n'y a pas de réponse. Clair, certains disent que l'argent a été débloqué, par contre d'autres disent que face à la crise que confronte le pays, donc les 8 milliards n'ont pas été débloqués. Bon, la population est jusqu'à présent perdue, on ne sait pas à qui nous fier, je sais pas.
1: C'est encore la saison des pluies, j'imagine que l'inquiétude commence à monter auprès de ces populations.
0: Effectivement, certains sont contents quand ils savent que dans 2 mois ou 3 mois, nous allons entrer dans l'hivernage. Par contre, d'autres préfèrent rester ainsi durant toute l'année parce que l'hivernage, pour eux, c'est un cauchemar.
1: Monsieur Tandjigora, pouvez-vous nous rappeler la fréquence de votre radio, Radio Diawara, s'il vous plaît?
0: Oui, la fréquence de la radio Diawara FM, c'est le 103.4. Donc, ça couvre le département de Bakel et un peu dans le département de Kanel aussi. Et surtout, nos voisins de la Mauritanie qui sont au bord du fleuve Sénégal aussi, et ils écoutent bien la radio.
1: Merci beaucoup, Issa Aboutandjigora.
0: Merci beaucoup, Madame Traoré. À la prochaine, Inch'Allah. Merci.

0: Un jour au village s'intéresse aujourd'hui à l'économie pastorale, notamment à ses valeurs directes et indirectes, du commerce de la viande et des animaux sur pied en passant par son apport dans l'agriculture. Pour en parler, nous sommes avec la chercheuse Serena Ferrari, spécialiste en économie du pastoralisme au CIRAD. Bonjour Serena Ferrari.
1: Bonjour.
0: Quand on évoque l'économie pastorale, on parle généralement des valeurs directes et indirectes du pastoralisme. De quoi s'agit-il concrètement?
1: Alors, la contribution directe du pastoralisme, c'est ce que le pastoralisme permet de vendre. Par exemple, la viande qui est vendue sur un marché formel ou le lait qui est vendu sur un marché formel. Mais l'essence du pastoralisme est informelle. Et il y a une grande partie de sa contribution économique qui échappe à toutes les statistiques. Déjà, par exemple, le poids de l'autoconsommation. L'autoconsommation n'est pas prise en compte par les statistiques et donc n'est pas prise en compte dans l'évaluation de sa contribution à l'économie nationale. Mmh. Une grosse partie des productions pastorales, en fait, c'est des produits qui sont autoconsommés au niveau des ménages, au niveau des communautés. Et cela, quand c'est monétisé, en fait, ça représente une grande partie de la contribution économique. En fait, c'est un levier de sécurité alimentaire pour les populations à l'échelle globale.
0: Et en ce qui concerne les valeurs indirectes?
1: Les valeurs indirectes, c'est d'autres services que le pastoralisme qui, évidemment, ne sont pas monétisés et qui échappent à toutes les évaluations. Par exemple, on prend très rarement en compte la contribution du pastoralisme aux services écosystémiques. Par exemple, à l'entretien des pâturages, des paysages, ou bien à la séquestration de carbone, ou bien le maintien de la paix et de la cohésion sociale à l'échelle des territoires. Par exemple, si vous prenez un exemple français, vous pouvez voir que lorsque un territoire de montagne n'est pas pâturé par les animaux, il est sauvage. Alors que quand les animaux ont la possibilité de pâturer dessus, le paysage est bien ordonné et peut être utilisé, par exemple, par les touristes. Et en plus, il a été démontré, en fait, qu'un paysage sauvage n'a pas plus de biodiversité végétale qu'un paysage qui est pâturé. Donc, vous voyez, à travers la pâture, le pastoralisme permet aussi de maintenir un certain niveau de biodiversité.
0: Le pastoralisme joue un rôle essentiel dans le circuit économique des pays concernés par cette activité. Vous l'avez dit tantôt, l'autoconsommation des éleveurs-pasteurs n'est pas quantifiée. Est-il réellement quantifiable si on décide de le faire?
1: Au CIRAD, on est des spécialistes là-dessus. Il y a plusieurs années, en fait, une méthode d'évaluation de la contribution économique du pastoralisme a été développée et qui permet de prendre en compte justement la monétisation de l'autoconsommation. Quand on prend en compte cela, en fait, on voit que la contribution du pastoralisme au PIB, et notamment au PIB agricole de chaque pays, augmente fortement. Par exemple, dans les pays sahéliens, les statistiques disent que le pastoralisme contribue à hauteur de 10 ou 15% du PIB. Mmh. Mais ce pourcentage, en fait, grandit fortement quand on prend en compte l'autoconsommation.
0: Quels sont les principaux services liés à cette activité-là?
1: Alors, nous avons déjà mentionné des services économiques et de sécurité alimentaire parce que grâce au pastoralisme, en fait, les populations, surtout les populations des sud du monde, ont accès à de la viande et à du lait qui sont pas chers parce que le pastoralisme, en fait, permet de produire dans des conditions assez extrêmes et en valorisant des ressources naturelles, donc ce qui fait que la production qui en découle n'est pas chère et donc c'est accessible aux populations locales qui ont un faible pouvoir d'achat. Par exemple, si vous prenez les pays côtiers de l'Afrique de l'Ouest comme le Nigeria, on est défini de pays d'accueil parce que c'est un pays tropical qui reçoit des troupeaux qui viennent des pays sahéliens. Ces éleveurs avec leurs troupeaux, en fait, amènent de la viande sur pied parce que les animaux sont de la viande ambulante.
0: Oui.
1: Qui n'est pas chère parce qu'ils n'utilisent pas trop d'intrants du marché. Ils utilisent des ressources naturelles. Donc, en acheminant ces animaux vers les pays côtiers, en fait, ils apportent de la viande qui n'est pas chère et qui, du coup, est accessible pour les populations côtières à faible pouvoir d'achat. Donc, ça, c'est une contribution économique. Après, il y a des contributions plus écosystémiques, comme je disais, donc l'entretien de la biodiversité, la séquestration de carbone dans les sols. Donc, sur le plan environnemental, le pastoralisme est très durable parce qu'il n'utilise pas de carburant. Les animaux, d'habitude, sont acheminés sur pied, donc pas par camion ou avec des combustibles. Ils utilisent l'énergie solaire parce que les animaux pâturent l'herbe qui pousse grâce à l'énergie solaire. Donc, de ce point de vue environnemental, le pastoralisme est durable. Après, il y a d'autres services qui sont sociaux, qui sont plus territoriaux. Par exemple, grâce aux relations que les éleveurs tissent avec les agriculteurs, qui par définition sont sédentaires, les pasteurs par définition sont mobiles, ils se déplacent. Donc eux, ils apportent du fumier naturel, organique, à des agriculteurs qui autrement devraient avoir recours à des intrants chimiques. Donc vous voyez, sur le plan agroécologique, c'est fondamental parce que le pastoralisme permet de remplacer des intrants chimiques par du fumier organique. En faisant cela, en fait, il contribue aussi à la cohésion sociale. C'est comme des porteurs de messages d'une communauté à l'autre. En fait, ils apportent aussi des informations à des populations sédentaires. Et aussi, ils contribuent à la cohésion sociale dans des territoires assez larges. Parce que aussi, quand ils se déplacent, en fait, ils contribuent aux économies locales qui les accueillent. Un territoire qui les accueille, en fait, reçoit de l'argent parce que ces éleveurs qui arrivent à un endroit, finalement, ils ont besoin de manger, de produits vétérinaires pour les animaux, de compléments alimentaires pour les animaux, de crédits téléphoniques, de téléphones. Donc, ils contribuent aux économies locales d'accueil.
0: Un jour au village, Penaï Traoré. Aujourd'hui, il est question de l'économie pastorale, sujet que nous explorons avec la chercheuse Serena Ferrari. Nous avons vu en première partie d'émission qu'une bonne partie de la production pastorale, notamment la viande et le lait consommés par les ménages pastoraux, n'est pas prise en compte dans les statistiques économiques générées par le pastoralisme, alors que c'est une très grande contribution à la sécurité alimentaire. Serena Ferrari, en dehors de l'élevage, peut-on considérer l'agriculture comme une valeur indirecte de l'économie pastorale?
1: Traditionnellement, pastoralisme et agriculture sédentaire se sont développés ensemble parce que traditionnellement, quand les intrants chimiques n'existaient pas, sans le fumier apporté par les animaux, en fait, l'agriculture ne pouvait pas se développer. Et aujourd'hui, c'est une tendance qui s'accentue, mais c'est quelque chose qui a toujours existé. On voit une tendance à évoluer du pastoralisme vers l'agropastoralisme. Donc, une forme intégrée de élevage et agriculture. Alors, déjà, ça démontre le dynamisme du pastoralisme. Les éleveurs pastoraux sont capables de répondre à des défis modernes et apporter des réponses originales. Donc, avec la diffusion de l'agriculture dans les zones irriguées, avec l'urbanisation galopante, en fait, les éleveurs pastoraux se retrouvent avec de moins en moins de terres disponibles. Et donc, sur le plan foncier, ils sont de plus en plus contraints. Et quand on n'a pas assez de terres pour faire pâturer des animaux, on a besoin d'avoir des compléments alimentaires. Donc, ces compléments alimentaires, soit ils les achètent, mais ils peuvent aussi les produire eux-mêmes. Ils se transforment en agro-pasteurs et se mettent à cultiver, que ce soit pour la consommation humaine ou la consommation animale. Et ils continuent de pratiquer l'élevage et combinent pastoralisme et agriculture.
0: Et on a surtout tendance à opposer l'agriculture et le pastoralisme alors qu'ils sont plutôt complémentaires.
1: Oui, bien sûr. Et ça, c'est aussi très, très politique. On voit par exemple dans les pays du Sahel, en fait, on a tendance à ce discours d'opposition entre agriculteurs et pasteurs,
0: Oui.
1: ce qui alimente les conflits, l'instabilité, l'insécurité. Alors que les évidences scientifiques montrent que les tensions ne viennent pas de l'activité pratiquée. Les tensions viennent de situations qui font en sorte que certaines communautés, que ce soit des agriculteurs ou des pasteurs, n'ont pas accès aux ressources et cela crée des tensions avec les communautés voisines. Mais cette opposition entre agriculteurs et éleveurs est fictive. Depuis l'histoire du monde, en fait, il y a eu toujours une collaboration étroite entre les deux types d'acteurs. Et surtout que souvent ces acteurs coïncident, donc les éleveurs sont aussi des agriculteurs et vice-versa.
0: Serena Ferrari, les éleveurs tissent des liens sociaux sur les parcours de transhumance et ces liens permettent aussi de nourrir l'aspect économique. Est-ce que la monétisation du pastoralisme bénéficie directement aux familles des éleveurs pasteurs?
1: En fait, quand on parle de monétisation, on ne veut pas dire qu'on transforme tout en argent. C'est fondamental qu'il y ait toujours de l'autoconsommation parce que Si on veut monétiser toute la production laitière, on voit que finalement, c'est les enfants qui en souffrent. Parce que les enfants qui auparavant avaient du lait gratuit, finalement, maintenant, le lait est vendu et les familles, par exemple, consomment du lait en poudre réengraissé en matière végétale. Donc, cela a un impact sur la sécurité alimentaire des ménages. L'intérêt, c'est de monétiser les services que le pastoralisme offre, même quand ils ne sont pas monétaires, juste pour alimenter le plaidoyer en faveur du pastoralisme. Quand on veut monétiser le fumier, par exemple, le fumier qui est offert aux agriculteurs en échange des résidus de récolte, quand on veut le monétiser, cela a un impact aussi sur les relations avec les agriculteurs. Et cela a un impact aussi sur la cohésion sociale, évidemment.
0: Serena Ferrari, certains pays de pastoralisme connaissent des conflits sécuritaires depuis quelques années. Je pense notamment au Burkina Faso, au Mali et au Niger. Cela n'engendre-t-il pas des pertes économiques pour ces pays?
1: Oui, cela engendre beaucoup de pertes. Alors, comme je disais tout à l'heure, c'est des conflits qui sont un peu instrumentalisés par la politique parce que dans la plupart des cas, il ne s'agit pas de conflits entre les éleveurs et d'autres types d'acteurs, mais il s'agit de conflits entre individus pour l'accès aux ressources rares. Les tensions augmentent et donc aussi le niveau de conflictualité à l'échelle territoriale augmente. Il y a des études qui mesurent les pertes économiques liées aux conflits pour les économies nationales. Donc, alimenter ce genre de discours et ne pas cibler les vraies causes des conflits qui sont l'accès aux ressources foncières, en fait, ça a un impact pour les économies nationales. Par exemple, les études menées par les sentinelles du réseau Bilital Marobé, qui est l'une des organisations pastorales régionales au Sahel les plus importantes.
0: Oui.
1: Le réseau Bilital Marobé montre que dans le bassin du lac Tchad, les perturbations liées à l'insécurité ont réduit les revenus des ménages pastoraux de 30 à 50% dans certaines zones rouges. Et on peut aussi prendre l'exemple des relations entre les pays côtiers et les pays sahéliens. Quand il y a une fermeture de frontières empêchant les éleveurs de descendre vers les pâturages de leur pays, en fait, cela a des coûts. Parce que la viande devient plus rare, le lait devient plus rare, et du coup, les prix augmentent.
0: Serena Ferrari, nous arrivons au terme de notre entretien. Quel proverbe souhaitez-vous partager avec nos auditeurs?
1: Alors, au Sénégal, j'ai appris une blague concernant le comportement des animaux sur la route. Et ça montre en fait à quel point ce style de vie est lié aussi à la population animale. D'après les Peuls, les chiens, quand ils voient une voiture passer, ils la pourchassent parce qu'ils ont payé leur ticket de bus et le chauffeur ne leur a pas rendu la monnaie. Après, il y a les chèvres, quand ils voient une voiture, s'enfuient toujours parce qu'elles ne veulent pas payer le ticket de bus. Et après, il y a les ânes. Les ânes, eux, ils sont cool parce qu'ils ont payé, ils ont eu la monnaie, donc ils sont tranquilles. Et c'est pour cela que quand ils voient une voiture, ils ne se déplacent pas. Et donc, moi, quand je conduis en savane, je garde toujours ça à l'esprit. Si je rencontre un chien, j'accélère. Si je rencontre une chèvre, je sais qu'elle va se déplacer, du coup, je ne m'inquiète pas. Et si je vois un âne, je ralentis et je fais gaffe. C'est une interprétation, en fait, amusante du comportement des animaux.
0: Merci beaucoup, Serena Ferrari.
1: Merci beaucoup à vous.
0: Très bonne journée à Addis Abeba.
1: Merci, au revoir.
0: Un jour au village s'intéressait aujourd'hui à l'économie pastorale. Merci à notre invité pour ses éclairages sur le sujet. Merci à Nathalie Laporte pour la réalisation de cette émission. 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Prenez soin de vous et très bon week-end en compagnie des programmes de RFI.
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4: 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Bienvenue si vous nous rejoignez à l'instant. C'est Afrique Matin qui débute, il est 5h30 ici à Paris.
5: Vincent Dublange.
4: Une demi-heure ensemble, comme tous les matins, et le journal pour débuter, la terreur. quasi quotidienne. Le trauma collectif puissant au Mozambique. RFI pose son micro au Cabo Delgado ces prochains jours. La région déshéritée du nord du Mozambique où sévissent depuis quasiment 9 ans maintenant des djihadistes. On va faire le point dans ce journal, bien sûr, sur l'épidémie d'Ebola en RDC et en Ouganda. Urgence de portée internationale selon l'OMS. Prudence toutefois, dit le patron de l'Institut biologique congolais. On ne connaît pas les vrais chiffres, l'étendue de la contamination, mais la RDC sait lutter, elle est habituée. Jean-Claude Mouyembe est notre invité ce matin. Alerte rouge sur la Somalie. Une juxtaposition de facteurs pousse toujours plus de gens vers la famine. Au Kenya, les transporteurs en grève contre la nouvelle hausse des prix du carburant. On va écouter la satisfaction du coach des Mamelodi Sundowns, vainqueur de l'aller en finale de la Ligue africaine des champions, 1-0 face à Rabat hier. Et puis, la disparition, elle était annoncée, mais quand même, celle du plus grand baobab de Madagascar. Il a perdu récemment l'une de ses branches maîtresses. Dans quelques années, il n'en restera plus rien. C'est une série de reportages rares qu'on vous présente cette semaine sur RFI. Nous avons pu nous rendre dans le Cabo Delgado, dans le nord du Mozambique, cette région qui est interdite à la presse. Elle est en guerre depuis quasiment 9 ans. Les Chebab mozambicains, groupe djihadiste rallié à l'organisation État islamique, font régner la terreur là-bas. Au début du mois encore, 5 personnes ont été tuées dans 2 attaques à Nkouabé et Makomia. Les incursions sont quasi hebdomadaires et témoignent d'une violence inouïe. À Mocimboa da Praia, reportage de notre envoyé spécial Gaël Lalex.
5: C'est à Mocimboa da Praia, en 2017, que tout a commencé. Un groupe terroriste attaque plusieurs postes de police. Depuis lors, ce port de 30 000 habitants subit régulièrement des incursions. La dernière fois, c'était en septembre. 2 raids, coup sur coup, Omar Soufo se souvient.
6: Le groupe est entré par le quartier Felipe Nyusi. Ils ont décapité 4 personnes et laissé leurs têtes et leurs corps à des endroits différents. Quand ils sont revenus, ils ont fait pareil, maison par maison. Ils tuaient les hommes et laissaient les femmes et les enfants.
5: Durant plusieurs semaines, Mocimboa da Praia est resté isolé aux mains des terroristes. Fatima Alidi était enceinte.
7: Ça a été très dur. J'ai un autre fils de 10 ans. Je ne pouvais pas fuir parce que j'étais enceinte. J'ai sombré dans la dépression. Je souffrais à tel point que je me moquais que ma fille naisse vivante ou morte. Je voulais juste être libre pour m'enfuir.
5: C'est le même climat de terreur qui règne dans les campagnes. Le village de Choutenjojo, agriculteur de 57 ans, a été ravagé par les Chebab.
8: Les hommes armés m'ont attaché et ont commencé à me frapper. Ils ont pris mon argent, mes chèvres, tous mes biens. Puis ils ont brûlé ma maison. Quand j'ai pu me libérer, j'ai fui vers Palma. Là-bas, j'ai appris que les terroristes avaient enlevé 7 de mes petits-enfants.
5: Selon l'Organisation internationale des migrations, plus de 12 000 personnes ont dû fuir les violences depuis le début du mois de mai. Gaël Lalex, de retour de Mocimboa da Praia, Nairobi, RFI.
4: Pour stabiliser la région, Maputo a décidé de déployer en force son armée. Mais ces exactions contre les civils ont aussi été largement documentées, notamment par Amnesty International, notre dossier Mozambique. 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RFI, l'Est de la République démocratique du Congo maintenant. Et cette épidémie d'Ebola qui sévit, la 17e qui frappe le pays depuis 1976, et la découverte de ce virus qui provoque des hémorragies mortelles, épidémie officiellement déclarée vendredi, mais dont les premiers cas remontent à au moins fin avril. Environ 350 cas suspects, 59 hospitalisations, 88 décès probables, dont un en Ouganda. La région de Bunia en Ituri est le foyer de départ, notamment la zone minière de Mongwalou. Mais plus au sud, dans le Nord Kivu, Goma est désormais touchée avec un premier cas confirmé hier. La grande ville qui est contrôlée par l'AFC M23, ce qui pose aussi la question de la coordination de la riposte là-bas avec les autorités congolaises. Patient Ligodi, il y a un précédent qui incite à l'optimisme.
9: Un responsable de la rébellion cite lui-même l'exemple du baccalauréat. L'examen d'État a été organisé cette année encore dans les zones contrôlées par la FCM23 en coopération avec Kinshasa. Deux administrations qui ne se reconnaissent pas ont trouvé un terrain commun pour que des élèves passent leurs examens. Si ça a marché pour le baccalauréat, ça peut marcher pour la riposte sanitaire. Il y a aussi la question de l'acceptation locale. Le virologue Jean-Jacques Mouyembe a notamment géré l'épidémie de 2018-2020 à Beni et Butembo en véhicule blindé. Un médecin de l'OMS assassiné, une infirmière tuée à Biakato en pleine nuit et sa laissant utiliser le personnel local. En 2018, les équipes venues de Kinshasa étaient appelées les étrangers par la population. La confiance s'est construite, dit Mouyembe, avec ce que les communautés reconnaissent déjà. Et sur le plan technique, deux outils sont déjà en place. L'Institut national de recherche biomédicale, l'INRB, dispose d'un laboratoire à Goma connecté à l'INRB de Kinshasa, capable de confirmer Boudi Bokyo sur place. Et un laboratoire mobile est en route vers Bunia, en zone gouvernementale, pour couvrir les trois zones touchées à Ituri. Deux laboratoires, deux zones de crise, une seule institution qui doit travailler des deux côtés d'une ligne de front.
4: Et un rappel des mesures barrières face à Ebola, lavage de mains très fréquent, distance sociale, se rendre en centre de santé si on pense avoir été en contact avec un malade, et puis prudence pour les obsèques. Une personne décédée demeure contagieuse pendant plusieurs jours. Témoignage d'un spécialiste de Médecins Sans Frontières dans le prochain journal. C'est dans ce contexte, avec également l'antivirus que s'ouvre aujourd'hui à Genève en Suisse, l'Assemblée Générale annuelle de l'Organisation Mondiale de la Santé. Ce sera notre dossier du journal de 7h, temps universel. 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L'OMS qui alertait il y a quelques semaines sur l'inquiétante situation sanitaire en Somalie, touchée par plusieurs épidémies, le choléra, la diphtérie, la rougeole, dans un pays d'Afrique de l'Est où les gens ont faim de manière générale. Autre agence onusienne a lancé l'alerte, le Programme Alimentaire Mondial. C'était il y a quelques semaines. Et l'organisation non gouvernementale américaine Mercy Corps, lui, emboîte le pas. Car en fait, c'est la moitié de la population somalienne qui est concernée. Guillaume Thibault nous explique les ressorts.
10: Toutes les régions rurales du pays sont touchées par cette crise alimentaire, indique l'ONG. Près de 70% de la Somalie. Une crise accentuée par le conflit au Moyen-Orient qui fait grimper les prix et une saison des pluies catastrophique, explique Dod Jiran, le directeur national de l'organisation américaine en Somalie.
11: La situation est d'autant plus grave que les pluies ont été très faibles ces derniers temps. La principale saison des pluies dans le pays a été déficitaire et on estime qu'environ 6,5 millions de personnes sont désormais confrontées à l'insécurité alimentaire.
10: L'ONG dénonce également la baisse concrète des aides internationales qui a entraîné la fin de plusieurs missions d'urgence en Somalie. Dod Jiran évoque la situation de survie pour de nombreuses familles.
11: De nombreuses familles arrivent aujourd'hui dans des camps de déplacés et il ne s'agit donc plus seulement de survie, mais d'une situation de fin de vie. Nous espérons que la communauté internationale saura se mobiliser et apporter un soutien immédiat.
10: L'organisation Mercy Corps rappelle qu'en 2011, le retard de la réponse humanitaire a entraîné une crise sans précédent. Selon les estimations des ONG, 250 000 personnes avaient perdu la vie.
4: Au Kenya, la colère monte après l'annonce la semaine dernière d'une nouvelle hausse des prix du carburant. Les prix à la pompe avaient déjà augmenté le mois précédent. Le gouvernement avait bien diminué la TVA pour compenser, mais cela s'est révélé insuffisant pour les acteurs du secteur des transports kényans. C'est trop. Ils appellent à la grève ce lundi à Alban Tiroir.
12: Les propriétaires de Matatu, bus privé de transport en commun, mais aussi les conducteurs de taxi ou les transporteurs routiers, le secteur appelle à la mobilisation ce lundi. Ils demandent la baisse des prix du carburant. Joseph, assis sur sa moto-taxi, ne cache pas sa colère.
13: Je n'ai encore transporté personne parce que je n'ai pas de carburant. On se demande quel est le problème avec le président Ruto. Il nous tue. Aujourd'hui, les gens souffrent. On n'a pas d'argent pour payer le loyer. On n'a pas d'argent pour acheter à manger ou payer les frais de scolarité.
12: Les conséquences se font déjà ressentir. Pour Eric Wanjala, il se déplace en bus pour tenir son stand de rue où il vend des œufs durs à la tomate.
14: Le matatu a augmenté le prix. Pour venir ici, avant, je payais l'équivalent de 30 centimes d'euros. Désormais, c'est environ 50 centimes. Il y a aussi une hausse du prix des tomates. Ça fait une différence parce que maintenant, mon bénéfice a diminué.
12: Bernard Msikoyo est chargé de rameuter des passagers dans un matatu. Ici, les tarifs n'ont pas changé.
15: Si nous augmentons les prix, nous allons perdre la plupart de nos clients. Ils devront marcher pour aller au travail. Ce sont des gens ordinaires. Ils touchent de bas salaires. Ils ne s'en sortiront pas. Ce que nous voulons, c'est que le gouvernement baisse les prix du pétrole.
12: Le secteur appelle aussi à la démission du ministre de l'Énergie et à la dissolution de l'autorité en charge de la régulation du pétrole. Albin Tiron, Nairobi, RFI.
4: Et même débat aux Comores, où le calme revient progressivement après plusieurs jours de grève et de tensions. À Moroni, les commerces, les taxis, les vendeurs ambulants ont repris leurs activités hier, au lendemain de la décision du gouvernement de suspendre l'augmentation des tarifs des carburants. Malgré le communiqué gouvernemental, certaines stations-service disaient toutefois attendre un arrêté officiel et continuaient d'appliquer les prix hauts. À Anjouan, en revanche, l'activité est restée fortement perturbée ce dimanche. Peu de taxis en circulation, aucun bus dans la journée. La mort lente mais inéluctable d'un monument Tsitakakans, le plus gros baobab jamais répertorié à Madagascar. Il a récemment perdu l'une de ses branches maîtresses et c'est un signe clair de son déclin, déjà pressenti l'an dernier par un scientifique. Il a 900 ans, cet arbre. Il est extraordinaire. Il est considéré même comme sacré par les habitants des environs de Morumbe, dans le sud-ouest de Madagascar. RFI Tana, Guillaume Fabry.
16: Tsitakakansa est un spécimen unique de la forêt d'Andombir, un géant de la nature appartenant à une espèce endémique de la Grande Île. Cyril Cornu est biogéographe, spécialiste des baobabs de Madagascar.
17: Sa taille est de 29 mètres de circonférence, qui est énorme. Alors son nom est très poétique, hein, puisqu'il signifie en malgache « Si tu chantes d'un côté du tronc, ton chant ne peut pas être entendu de l'autre côté ». Et assez rapidement, quand les habitants se sont rendus compte que c'était le plus gros, ils l'ont sacralisé. À chaque visite, il faut offrir du rhum, du miel quand on en a, et d'autres présents pour pouvoir le voir et le toucher.
16: Le scientifique avait remarqué en octobre dernier qu'une forte odeur de moisissure s'en dégageait.
17: La tempête tropicale Jude est passée dans le secteur en mars 2025. Je pense que comme ce baobab est creux et qu'il présente une ouverture au sommet, les pluies diluviennes ont rempli l'intérieur de la cavité. Et l'eau n'ayant pas pu s'évaporer, il a dû subir les attaques de bactéries, de champignons. Et j'ai vu il y a quelques jours une photographie avec une branche effondrée. Et ça, c'est l'indicateur typique de la mort imminente d'un baobab. C'est triste, hein, c'est quand même un monument du monde végétal qui est en train de disparaître.
16: Ce baobab sacré va progressivement se fragmenter et retourner à la terre. D'ici 3 ans maximum, il n'en restera plus rien. Guillaume Fabrion, Tananarive, RFI.
4: Allez, du foot pour terminer ce journal. Les Mamelodi Sundowns prennent une petite option en finale aller de la Ligue africaine des champions. Victoire 1-0 hier sur leur pelouse face à l'AS Far de Rabat avec quelques regrets, hein, tant la domination sud-africaine fut forte. Écoutez Miguel Cardozo, il est l'entraîneur des Mamelodi Sundowns.
18: Aujourd'hui on était les meilleurs, mais il y a encore 90 minutes et on doit encore une fois faire tous pour qu'on être meilleur qu'à ça. Bien sûr on pouvait avoir un résultat un peu plus encore positif en deuxième bout. De quelque façon, c'est une victoire. On n'a pas encaissé quelques buts à domicile. Donc maintenant, bien sûr, c'est pas facile de jouer au Maroc dans un stade qui va être plein avec beaucoup d'émotions. Mais on a une équipe aussi expérimentée avec beaucoup de joueurs qui aiment cette occasion. C'est la troisième finale d'affilée que je joue. C'est la deuxième d'affilée avec Mamelodi Sundowns. C'est la première fois que j'ai un avantage au premier
4: match. Miguel Cardozo, l'entraîneur des Mamelodi Sundowns au micro RFI à Pretoria de Joséphine Klockner. Match retour dimanche prochain à Rabat.
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4: Et 3h43 en temps universel. Merci d'écouter la radio du monde. À suivre dans les minutes qui viennent, reportage dans le centre commercial mondial de la Chine-Afrique à Yiwu, où la suppression des droits de douane vers l'Afrique donne des ailes. Vous allez l'entendre. Les grandes lignes aussi en avant-première du rapport de l'Agence internationale de l'énergie sur les minerais critiques. L'Europe s'interroge comment contrer la domination chinoise, justement. Et puis l'info à Mayotte et à La Réunion, c'est dans 10 minutes. Mais d'abord, le grand format de la rédaction Afrique. On va ouvrir la boîte à souvenirs, en tout cas pour les amateurs de danse. Et si vous ne la connaissiez pas, comme c'est mon propre cas, je vous le confesse, vous allez voir ce qu'elle représente. Et c'est fort. Elle est partie trop tôt d'ailleurs, Dada Masilo, immense chorégraphe sud-africaine. Elle n'avait que 39 ans, décédée de maladie en décembre 2024. Son talent, elle l'a mis toute sa vie au service de l'éclatement des frontières de la danse. Elle a mélangé le ballet, le flamenco, les danses africaines. Elle aura ainsi relu à sa manière des classiques, le Lac des Cygnes, Roméo et Juliette, Hamlet. C'est cette dernière pièce d'ailleurs de Shakespeare qui revit en ce moment sur scène, ce week-end à Johannesburg, bientôt en tournée aussi, avec des danseurs, des danseuses en deuil de leur chorégraphe, mais déterminés à rendre à Dada ce qui lui appartient. RFI reportage Claire Bargelès.
19: Sur la scène du Market Theatre, les chorégraphies interprétées par la troupe portent bien l'empreinte de Dada Masilo. Les mouvements sont vifs, saccadés, explosifs. L'histoire est racontée du point de vue féminin et les personnages défient les normes de genre. Les Cédi ressortent du spectacle ému.
20: Il est clair qu'elle nous a laissé un bel héritage. Tout le monde ressort de la salle impressionné et même si elle nous a quittés beaucoup trop tôt, elle a incontestablement laissé une empreinte très forte.
19: Pour les artistes qui faisaient partie de la troupe de Dada Massilo, comme Tussolo Beko, il aura fallu un long temps de deuil avant de parvenir à danser à nouveau l'un de ses spectacles.
1: Ça nous a pris une année entière. En 2025, nous n'avons rien pu faire autour du travail de Dada. On a tout arrêté. Et c'est seulement maintenant qu'on a décidé qu'on était prêt pour tenter de poursuivre ce qu'elle a commencé. Au tout début, lors de la première semaine de répétition, j'étais bouleversé, car j'avais l'impression qu'elle était là. Il y avait plein de petites choses qui n'arrêtaient pas de me faire penser à elle. J'espère qu'elle aurait aimé ce qu'on fait et qu'elle serait fière que l'on préserve son œuvre en continuant son travail.
19: Ceux qui ont eu la chance de danser à ses côtés, comme les Chloronolomadicées, choisis pour jouer Ophélie, ont dû s'appliquer à transmettre ce style si particulier aux nouveaux venus de la troupe.
21: C'est un style qui mélange un peu de danse classique avec des mouvements africains. Elle a transformé le monde de la danse et ce qu'elle faisait était très différent de tous les autres chorégraphes du pays.
19: Dans Hamlet, comme dans plusieurs créations de l'artiste, l'œuvre européenne se retrouve déconstruite, puis réinventée à travers un regard sud-africain. Lewelyn Gooney, interprète de Gertrude et assistante chorégraphe, a travaillé pendant 12 ans aux côtés de Dada Massilo.
7: C'est comme si on allait rouvrir des archives et creuser dans nos propres mémoires pour nous souvenir de la façon dont elle faisait ce travail, pourquoi elle créait ces mouvements et comment elle tissait des histoires ensemble. Elle a créé une œuvre très importante et cela m'inquiétait de savoir si cela allait être préservé et si la prochaine génération pourrait en faire l'expérience.
19: Ce spectacle part désormais en tournée cette semaine en Angleterre puis en Allemagne avec la volonté de perpétuer l'héritage artistique de la chorégraphe regrettée. Claire Bargelès, Johannesburg, RFI.
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4: Et on est à Yiwu, en Chine. Le dossier Afrique Éco sous forme de reportage ce matin et sur les exportations africaines dans une minute. Mais d'abord la une de ce lundi 18 mai, c'est la publication aujourd'hui du rapport d'Amnesty International sur la peine de mort. Au moins 2707 exécutions l'an dernier, nombre en hausse qui atteint son plus haut niveau depuis 81, porté notamment par l'Iran. Les données d'Amnesty ne prennent pas en compte celles de la Chine qui ne communique pas ces chiffres. Agnès Calamar, secrétaire générale d'Amnesty International, est la grande invitée de 8h20 heure de Paris autour d'Arnaud Pontus. Des frappes de drones hier près de la centrale nucléaire de Baraka aux Émirats Arabes Unis. Le ministre émirien des Affaires étrangères dénonce une escalade dangereuse. Il accuse l'Iran. Le chef de la diplomatie d'Abu Dhabi réaffirme le droit de son pays de répondre à cette attaque. L'Arabie Saoudite a annoncé hier soir aussi avoir intercepté 3 drones en provenance d'Irak. On parle de tout cela dans le prochain journal dans un peu plus de 10 minutes sur RFI. La troisième visite d'un ministre français en Algérie depuis le début de l'année. Gérald Darmanin, le garde des Sceaux, se rend donc à Alger aujourd'hui. Et ce alors qu'en France se déroule le Festival de Cannes, festival de cinéma, l'affront d'une partie du cinéma français contre le milliardaire conservateur Vincent Bolloré face à la tribune des 600 signataires qui dénoncent la mainmise de Bolloré sur l'industrie culturelle cinématographique. Le patron de Canal Plus, grand financier de la production cinématographique française, dit qu'il ne va plus travailler avec les signataires. Vous l'avez peut-être suivi sur RFI, depuis le 1er mai, la Chine a supprimé les droits de douane sur les importations venant de 53 pays africains, mesure présentée par Pékin comme un moyen de renforcer les échanges avec le continent. Est-ce que cela va avoir un réel effet concret? C'est la question qu'on se pose ce matin et l'une des réponses, elle se trouve à Yiwu. Nous y sommes, cette gigantesque plateforme du commerce mondial dans l'est de la Chine. Là-bas, commerçants chinois et africains sont enthousiastes. Reportage Afrique Éco, Cléa Broderst et Leish Yang.
22: Des kilomètres de couloirs, des milliers de boutiques et des acheteurs venus du monde entier. À Yiwu, dans l'est de la Chine, l'Afrique occupe une place de plus en plus importante.
23: Ça a quand même aidé. Zéro taxe, c'est avantageux. Ça a boosté beaucoup des marchés, beaucoup des jeunes entreprises. Tout le monde se retrouve.
22: Steve Mumba est congolais. Cela fait près de 20 ans qu'il travaille à Yiwu dans le fret maritime entre la Chine et plusieurs pays africains.
23: Les Chinois, ils sont ouverts. Hein. Ils gagnent, ils gagnent aussi.
0: Et vous évoluez ensemble.
22: Selon les autorités chinoises, les échanges entre la Chine et l'Afrique ont atteint un niveau record sur les 4 premiers mois de l'année. Et à Yiwu, les exportations vers le continent augmentent constamment. C'est ce que nous dit Zhu Shun, président de la Chambre de commerce Chine-Afrique à
5: Yiwu.
6: Les exportations de Yiwu vers l'Afrique augmentent chaque année. Les acheteurs africains aiment venir faire leurs achats tout en un ici. Un conteneur peut contenir des dizaines, voire des centaines de références différentes.
22: Yiwu est aujourd'hui le plus grand marché de petits articles au monde. Bijoux, jouets, décorations, ustensiles de cuisine ou encore matériel de construction.
0: Yiwu, c'est la plaque tournante, hein. En tout cas ici à tous. Parce que ce genre de marché, vous ne les trouvez nulle part ailleurs, hein.
22: Dans certains secteurs, les commerçants chinois disent voir la demande africaine progresser rapidement. Sally a 20 ans, elle vend des bijoux.
8: On voit que l'économie africaine se porte de mieux en mieux. Les consommateurs ont plus de pouvoir d'achat, ils peuvent acheter plus de choses. C'est un peu la Chine des années 80. Avec l'enrichissement de la population, la demande augmente. Aujourd'hui, la Chine a l'une des chaînes d'approvisionnement les plus performantes au monde et l'Afrique représente un marché immense. Alors pourquoi ne pas coopérer pour répondre ensemble à ces besoins?
22: Pour Pékin, cette politique de franchise douanière doit permettre d'augmenter les importations africaines vers la Chine, notamment agricoles, mais aussi de renforcer les investissements chinois sur le continent.
6: Nous voyons déjà de plus en plus de Chinois se rendre en Afrique pour acheter des produits agricoles. On va voir une forte hausse des importations africaines en Chine, surtout une fois les procédures bien rodées, car la Chine est un marché de consommation énorme.
22: Et dans les allées de Yiwu, beaucoup y voient surtout une opportunité commerciale appelée à grandir encore.
0: Foncez avec des ambitions. Yiwu, c'est l'idéal pour le business.
22: Claire Broderst-Leyang, Yiwu, RFI.
4: 11h51 à Yiwu, en Chine. Les matières premières, on vous dévoile les grandes lignes du nouveau rapport de l'Agence internationale de l'énergie, l'AIE, sur le volet minerai. Bonjour Charlotte Cosset.
24: Bonjour.
4: Dans le cadre de la présidence du G7, la France est à la manœuvre en fait pour développer des partenariats au sein de l'Union européenne mais aussi à l'extérieur afin de faire concurrence au monopole chinois sur les minerais critiques. Il y a deux grands enjeux, on va dire, Charlotte.
24: Alors le premier concerne les volumes. Y aura-t-il suffisamment de production dans le monde pour faire face à la demande? Sur cette question, l'AIE a constaté des progrès. Nickel, cobalt ou graphique, de nombreux projets ont été annoncés ces dernières années. L'offre attendue est en bonne voie pour répondre aux besoins d'ici 2035, rassure un expert de l'agence. Cependant, des déséquilibres se profilent à l'horizon pour d'autres minerais comme le cuivre et le lithium.
4: Et deuxième enjeu, Charlotte ?
24: Le deuxième enjeu, c'est la concentration des régions de traitement et de raffinage de ces minerais. Dans ce domaine, pas de progrès. Un seul fournisseur dominant, toujours le même, la Chine. L'AIE réalise le suivi de 20 minerais stratégiques utilisés dans le secteur de l'énergie, des technologies de pointe, de l'aérospatiale. Son constat, la Chine domine le raffinage de 19 d'entre eux et représente 70% des parts de marché. Ce qui est inquiétant, c'est que cette concentration augmente même d'année en année. 2025 a marqué par ailleurs un tournant. Des restrictions sur les exportations ont été annoncées par les fournisseurs dominants, qu'ils soient chinois ou non. Sur les 20 minerais scrutés, 11 font l'objet déjà de limitations.
4: Oui, c'est le cas par exemple concrètement des aimants.
24: Oui, vous me direz anecdotique, mais pas du tout. Présents dans certaines technologies de la transition écologique, comme les moteurs des éoliennes, ils sont également indispensables dans des produits du quotidien, comme les véhicules thermiques. Ils servent pour le contrôle de la direction assistée, du freinage pour les vitres, indispensables donc, et ils sont tous produits en Chine. En avril 2025, quand Pékin a annoncé des restrictions aux exportations, les constructeurs européens et américains se sont retrouvés en grande difficulté. Cette restriction a finalement été mise en pause jusqu'à novembre 2026. Mais si la Chine mettait à nouveau ses menaces à exécution, l'AIE estime que les conséquences pour les secteurs qui dépendent de ces aimants se chiffreraient de l'ordre de plus de 6 trillions de dollars.
4: Beaucoup de dépendance à la Chine. Donc, quelles sont les solutions proposées par l'Agence internationale de l'énergie ?
24: Alors, il faut identifier des filières et les contrôler de A à Z, de la mine au produit fini. Et ce n'est pas si simple. Il y a des limites à l'accès aux minerais, mais aussi aux technologies. Les limites sont aussi financières, impossible même à l'échelle européenne d'industrialiser l'ensemble des filières. Dans un schéma où, quoi qu'il en soit, la Chine vend souvent en dessous du coût de production. Difficile donc de motiver les investissements quand on sait qu'on ne sera pas compétitif.
4: Charlotte Cosset du service économie d'RFI. on termine avec nos confrères de La Première dans l'océan Indien. À La Réunion d'abord, cette marche des fiertés hier pour revendiquer les mêmes droits, quelle que soit l'orientation sexuelle. On débute à Mayotte avec une élection à la tête du syndicat des eaux. Bonjour Alex Léveillé.
5: Madame, monsieur, bonjour. Saïd Morifa Ibrahima, le maire de Mtsangamouji, élu président du syndicat des eaux de Mayotte avec 19 voix pour contre 15 pour son adversaire. Le maire de Mtsangamouji devient le nouveau président du syndicat des eaux pour les 6 prochaines années. Sa réaction.
9: Tout d'abord, c'est de trouver des solutions le plus vite possible pour que les Maorais puissent avoir de l'eau. Ça, c'est une priorité. On a quelques réflexions, en tout cas, pour pouvoir mettre sur table et proposer à mes collègues pour que Mayotte puisse s'en sortir dans les mois ou les semaines qui sont devant nous, parce que j'y crois. C'est vrai, nous avons des soucis dans cet établissement et la justice est là-dessus. Il continue la feuille de route. Je ferai tout ce qui est de mon possible pour pouvoir sortir et surtout faire un mandat sain.
5: Saïd Morifa Ibrahima, le nouveau président du syndicat des eaux de Mayotte, était au micro de Jamila Swadiki. Une vague aux couleurs de l'arc-en-ciel a déferlé dans les rues de Saint-Denis hier à l'occasion de la 6e marche des visibilités de La Réunion. Plusieurs centaines de personnes y ont participé pour défendre les droits des LGBT, queer, R+, et dans le cortège à Jayawaro.
10: Dans la foule, une petite pancarte, celle de Régine, venue représenter, mais surtout soutenir et défendre son fils.
11: Mon enfant est transgenre. Et alors, il reste mon enfant et je l'aime. Je suis maman avant tout.
13: Parmi vous, j'imagine qu'il y a des gens avec qui ça s'est moins bien passé.
11: Oui, avec ma mère, j'ai fait du chantage et je lui ai dit où on accepte mon enfant, où on raye ma famille.
13: Et alors ?
11: 3 mois après, elle est revenue à la maison. Tout va bien.
10: Et pour cette 6e marche des visibilités, les Réunionnais ont de nouveau fait preuve de créativité comme Marie.
25: J'ai écrit plus pan que Peter. C'est un jeu de mots avec Peter Pan et une référence à la pansexualité. De l'autre côté, j'ai écrit « J'ai pas choisi d'être queer et t'as choisi d'être con ».
10: Et si n'est là l'ambiance, la voix y tremble et l'arme y coule sur la joue de Troyes comme Stacy.
26: Je suis très émue, je suis toujours très émue de participer à ce genre de défilé parce que des fois j'ai du mal à me sentir représentée et là, me retrouver parmi toutes ces personnes, ça fait vraiment chaud au cœur en fait.
10: Lola, également née garçon, se souvient aussi qu'il y a 13 ans jour pour jour, la France légaliser le mariage pour tous.
27: J'avais 13 ans quand c'est arrivé. Aujourd'hui, je trouve que c'est un anniversaire qui est bien d'être rappelé, d'être célébré. Il n'y a pas partout dans le monde, on peut bénéficier de ces droits-là. On ne se mettra pas d'accord pour moins que ça, en tout cas.
10: Pour eux, chaque pas compte dans la lutte contre l'invisibilité et tous espèrent que la société marche avec eux vers la tolérance.
5: Un sujet signé à Jayawaro de Réunion La Première. Et puis c'était la 4e édition de Marmaille en l'air, festival international de cerf-volant. Il s'est tenu à la Pointe du Diable sur la côte sud de l'île de La Réunion. Un spectacle assuré pour les enfants et les marmailles. Anaël Doré-Samy.
28: À 15 ans, c'est la surprise. Melinda retrouve des souvenirs de quand elle était toute petite.
29: Je ne savais pas qu'on allait venir ici. Mais c'est mon père qui nous a emmenés ici pour voir les cerfs-volants, pour m'amuser un peu, parce que ça fait très longtemps que j'en ai pas fait aussi. J'adorais en faire.
28: À côté d'elle, sa maman, Natacha, elle voit la Pointe du Diable se transformer en immense terrain de jeu à ciel ouvert où les balais aériens donnent du baume au cœur.
30: Tant petit, nous t'amène aller souvent, fait cerf-volant au bord de mer, et il fait plaisir de retrouver cette atmosphère-là. Magnifique.
28: Des passionnés venus de Rodrigue et de Maurice participent aussi aux démonstrations tout au long du week-end. Yannick Casimir, membre de l'association R3R.
31: Je mets le petit touche à Rodrigue et Mauricien dans les cerfs-volants traditionnels. Comme par exemple avec les papiers journaux, parce que l'île est anti-plastique, on veut dire. C'est plutôt comment s'amuser en protégeant l'environnement.
28: Pour cette 4e édition de Marmaille en l'air, les organisateurs misent autant sur le spectacle que sur les moments de partage en famille. Jean-Louis Castagnier, président de l'association R3R.
32: Pendant 2 jours, c'est d'offrir au public la relation parent-enfant. Et toi, parent, nos enfants sont devant des ordinateurs, devant des téléphones. C'est la faute des parents. Donc, emmène ton marmaille.
5: Anaël Doré-Samy de Réunion La Première. C'est la fin de cette édition. Excellente journée à tous.
4: Merci, vous aussi, Alex Léveillé. Que faut-il faire face à Ebola en RDC, en Ouganda? Conseil, gestes barrières de Médecins Sans Frontières dans le journal qui arrive dans une minute. Et dans 30 minutes, prochaine édition africaine, reportage à Goma avec l'inquiétude sur place, la fermeture partielle de la frontière avec le Rwanda aussi. Restez avec nous dans une minute, le journal international.
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3: Jouet Lucen et Hachi Melo. Nous étions une armée.

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0: Lundi 18 mai, bonsoir à tous, bienvenue dans la session soirée de l'info sur RFI, c'est parti. Pour 3 heures d'actualité au programme dans 10 minutes, le grand reportage qui évoquera le drame des enfants de la Creuse. Plus de 2000 mineurs enlevés à leurs parents sur l'île de la Réunion il y a plusieurs décennies. La raison, eh bien, il faut peupler les régions rurales françaises. Nous sommes allés à la rencontre de ces enfants devenus évidemment adultes. Ce sera un grand reportage de Lola Fourny. Juste après le débat du jour, on va parler santé avec deux maladies qui font beaucoup parler d'elles actuellement. L'antivirus, évidemment, alors que le navire où l'épidémie s'est déclarée a achevé ce matin à Rotterdam son périple. Et puis Ebola, l'Organisation mondiale de la santé lance une alerte sanitaire internationale concernant Ebola, alors que la maladie est de retour en RDC. Les leçons du Covid ont-elles été tirées? C'est la question que nous poserons. Depuis la pandémie internationale, les autorités savent-elles mieux gérer les situations actuelles? Réponse à suivre dans 30 minutes. Dans une heure, le grand journal du soir et le dossier qui sera consacré au procès du chef présumé du gang Yoda, qui s'est ouvert aujourd'hui à Marseille. 18h30, TU Afrique Soir, première édition de ce lundi. 19h10, temps universel. Dans 2h10, ce sera le grand entretien du soir avec l'historien indien Zanjay Subramaniam, une voix du sud global, mais une voix qui est peu entendue actuellement dans les bouleversements géopolitique que l'on observe. Il sera avec Frédéric Genot. Et puis l'accent d'Europe, ça c'est le dernier rendez-vous de cette session soirée de l'info sur RFI qui parlera lutte contre l'immigration illégale avec la construction d'un terminal à l'aéroport de Munich en Allemagne qui fait polémique. Ce sera à 19h40, temps universel. Voilà pour le programme. Pour l'heure 17h02 TU. Bonsoir Adrien Delgrange.
2: Bonsoir à toutes et à tous.
0: À la une de votre journal. Réformer courageusement l'Organisation mondiale de la santé.
2: Oui, c'est l'appel lancé aujourd'hui par le président du Ghana, appel lancé par John Dramani Mahama en ouverture à Genève de l'Assemblée mondiale de la santé. Alors que les crises sécuritaires, humanitaires et donc sanitaires se multiplient à travers la planète et alors que le monde surveille, vous en parliez, les récentes apparitions de contamination à l'antivirus ou encore l'épidémie de virus Ebola, l'OMS fait face depuis maintenant un an à une baisse de son budget, moins 21%, soit 1 milliard de dollars en moins. À la tribune aujourd'hui, John Dramani Mahama rappelle l'impact du retrait de l'aide américaine pour la santé mondiale.
3: On nous annonce que d'ici 2030, 9 millions de décès évitables pourraient survenir en raison de ces changements. Ces statistiques alarmantes sont connues et nous ne sommes pas là pour les déplorer ou nous lamenter. Nous sommes là pour décider si l'architecture que nous supervisons est toujours adaptée. Je viens d'un continent qui a trop souvent été le sujet de la politique de santé mondiale, plutôt que son auteur. Un continent qui produit moins de 1% de ses vaccins, tout en supportant 25% de la charge mondiale de morbidité, n'est pas souverain, il est vulnérable. Chers collègues, l'ancien ordre sanitaire mondial, bâti au lendemain d'un autre siècle, vacille. Mais un nouvel ordre est en train d'émerger. Et cet ordre sera défini par le partenariat, non par le paternalisme. Les réformes dont nous discutons aujourd'hui sont destinées aux générations que nous ne connaîtrons peut-être jamais. Que notre sérieux d'aujourd'hui soit l'ombre où elles trouveront refuge demain.
2: Le président ghanéen aujourd'hui à Genève, l'actualité en mer Méditerranée, au large de Chypre, une nouvelle flottille pour Gaza a été interceptée aujourd'hui par l'armée israélienne. Cela représente une cinquantaine de bateaux, des petits navires partis de Turquie la semaine dernière. Pour le moment, selon un bilan qui pourrait encore évoluer, 41 personnes ont été arrêtées. Parmi elles se trouvent 9 Français. Le Premier ministre israélien, Benjamin Netanyahou, justifie cette interception en parlant de projets malveillants. Florence Esquia est-elle coordinatrice France de la Global Sumu de Flotilla. Elle est en contact avec les équipes en permanence et selon elle, l'arrestation qui a eu lieu aujourd'hui n'est pas comme les précédentes.
4: D'habitude, c'est la nuit. La nuit, les gens dorment et tout. Mais là, c'est en plein jour. Qu'est-ce que ça dit de ce sentiment de toute puissance de l'État d'Israël? Qu'est-ce que ça dit? On a des captations de vidéos qui émanent des navigants et qui nous montrent que ces soldats hyper armés viennent intercepter des navires de personnes qui sont des humanitaires. Mais ce qu'on fait, c'est complètement légal. On est dans le droit fil du droit international. On va briser un blocus déclaré illégal par le droit international. On prend les eaux internationales. On n'est pas dans les eaux d'Israël. La France doit protéger ses concitoyens qui sont engagés dans une action légale. Nous, on fait tout ça pour visibiliser ce qui se passe à Gaza, briser le blocus, dénoncer le génocide et faire en sorte que les Palestiniens puissent exercer leur droit à l'autodétermination.
2: Propos recueillis par Alice Froussard. Le président libanais promet de faire l'impossible pour arrêter la guerre en Israël. Israël qui poursuit ses frappes, faisant plus de 3000 morts depuis mars dernier, malgré une trêve et de nouvelles négociations bilatérales en vue. Il est de mon devoir et de ma responsabilité de faire l'impossible pour arrêter cette guerre, dit le président libanais. Il a rappelé aussi que les négociations entre le Liban et Israël qui se tiennent à Washington ont notamment pour objectif un retrait des forces israéliennes du sud du Liban et un retour des déplacés. C'est une autre conséquence du conflit au Moyen-Orient. Les marchés financiers sont dans le rouge en l'absence de progrès dans les discussions entre Américains et Iraniens. L'Iran dit ce soir avoir répondu à une nouvelle proposition des États-Unis. Washington n'a pas encore réagi. En attendant, Anne Verdaguer, les investisseurs voient la possibilité du règlement du conflit s'éloigner.
5: Le signal d'alarme est venu du marché obligataire, ce marché qui régit le coût de la dette des États. Les taux d'intérêt sur 10 ans ont bondi du Japon aux États-Unis en passant par l'Europe. Pour Alexandre Baradez, analyste marché chez IG France, les investisseurs craignent notamment que la hausse des prix de l'énergie ne freine la croissance économique des États.
6: Le problème, c'est que plus les prix de l'énergie s'installent de manière durable, plus le risque que l'inflation en fait pénètre dans tous les segments de l'activité économique, plus ce risque va s'accroître. C'est aussi la crainte de voir l'impact économique de cette crise au Moyen-Orient et de voir les États qui auront peut-être besoin de mettre un peu plus la main à la poche pour soutenir l'économie. Or, on sait très bien que les équilibres budgétaires ne sont pas là, notamment pour la France. C'est ça aussi que le marché craint, c'est de voir les États finalement subir un impact budgétaire supplémentaire. Mais globalement, ce qui stresse quand même le marché obligataire et qui fait que les taux se redressent, c'est quand même et avant tout les questions de pétrole avec l'impact potentiel sur l'inflation.
5: Les investisseurs anticipent aussi les hausses des taux d'intérêt des banques centrales pour contenir l'inflation, ce qui aura un impact direct sur le coût des emprunts des entreprises et des particuliers.
2: Au Kenya, des manifestations contre la hausse des prix du carburant. Nous avons appris que ces manifestations ont été émaillées de violence. On parle de 4 morts et plus de 30 blessés aujourd'hui. Le ministre n'a pas précisé où ces personnes avaient été tuées ou blessées. L'actualité en France, le président du CNC, le Centre National du Cinéma, Gaëtan Bruel, appelle au calme. Hier dimanche, le président de Canal+ a fait une annonce qui a eu l'effet d'une petite bombe à Cannes, où se tient en ce moment le Festival International du Cinéma. Maxime Saada annonce en effet ne plus vouloir travailler avec pas moins de 600 professionnels du cinéma dans cette tribune. Artistes, acteurs, réalisateurs dénoncent l'emprise grandissante de l'extrême droite dans le cinéma par l'intermédiaire de Vincent Bolloré, actionnaire majoritaire de Canal+. Une séquence qui fait évidemment réagir la classe politique française. Victorien Villaume.
7: À l'extrême droite et à droite, plein soutien à Vincent Bolloré et plein feu contre la pétition. Il n'y a jamais eu d'ingérence de Canal dans le contenu des films, cingle le maire de Cannes et candidat à la présidentielle, David Lisnard.
8: Il suffit de voir les films projetés à Cannes pour comprendre qu'ils ne sont pas réellement d'extrême droite. Certains se donnent des postures faciles et je pense qu'ils auraient dû se taire.
7: Le sujet fait davantage débat dans le bloc central, là où le macroniste Sylvain Maillard estime que les artistes feraient bien d'arrêter de faire de la politique. Erwan Balanant du Modem, voilà des propos inquiétants de la part du numéro 1 de Canal+, Maxime Saadé.
9: Que chacun, et en particulier la sphère Bolloré, soit clair. Est-ce qu'elle laissera le droit de création et la liberté d'expression aux artistes et aux productions qui vont soutenir? C'est ça l'enjeu en fait.
7: À gauche, levée de bouclier. L'extrême droite n'a jamais aimé la liberté ni la création, dénonce le premier secrétaire du PS, Olivier Faure. Le député Alexis Corbière est sur la même ligne.
10: Dire que professionnellement les gens seront blacklistés, ne pourront plus travailler dans ce qui finance la moitié de notre production nationale, c'est un interdit professionnel et je crois que ça devrait être illégal.
7: Soutien total à ceux qui résistent à la mainmise de l'extrême droite sur la culture, réagit de son côté l'insoumise Mathilde Panot.
2: Victorien Villaume, dans notre prochaine édition, nous parlerons des relations France-Algérie. Le ministre Darmanin dit avoir évoqué aujourd'hui avec le président algérien le travail à faire pour renouer la confiance entre les deux pays. 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
1: 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C'est grâce à notre combat
11: collectif, c'est grâce à notre volonté, à notre courage, à notre force que nous avons réussi. Ne jamais baisser les bras. Et je crois sincèrement que le summum pour nous, ça serait le pardon de l'État français. Que l'État français demande pardon à ses enfants qu'il n'a pas su protéger. Là, ça serait la reconnaissance au plus haut niveau.
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12: C'est une page de l'histoire de France encore méconnue du grand public. Le drame dit des enfants de la Creuse. Plus de 2000 enfants ont été enlevés à leurs parents sur l'île de la Réunion entre 1962 et 1984. Exilés en métropole, ils ont été placés dans des familles principalement dans la Creuse, en déficit de population, un violent déracinement. L'argument des autorités, une explosion de la natalité et la misère dans ce département d'outre-mer. À Paris, au Parlement, chemine encore une proposition de loi visant à reconnaître ce drame. Quant à demander pardon, rien n'est acquis. Nous avons rencontré sur leur île de l'océan Indien ce qu'on appelle maintenant les ex-mineurs transplantés de la Réunion. Enfants de la Creuse, du déracinement forcé à la reconnaissance, un grand reportage de Lola Fourmi.
13: Direction la rivière Saint-Louis, un coin verdoyant de la Réunion. Devant moi, la route s'ouvre vers les cimes du cirque de Sillaos. C'est ici, dans cet écrin de nature, que Virginie a décidé de revenir s'installer. 50 ans après son exil forcé.
14: Et bonjour.
15: Alors, je m'appelle Virginie Lagrave. Je suis née le 28 juillet 1973. Donc, je suis née à Saint-Denis, à La Réunion. Voilà. Et j'ai été adoptée le 12 juin 1975 dans les Deux-Sèvres. Une exilée, une ex-mineure de La Réunion. Puisque, voilà, pour moi, j'ai été arrachée, j'ai été enlevée, j'ai été... on m'a pris ma vie, en vrai.
13: Une vie que Virginie, femme grande, fine, à la peau noire et aux vêtements colorés, tente de retracer grâce à des documents. Classeurs, photos, coupures de presse, elle conserve tout depuis des décennies.
15: Donc, je les garde bien précieusement. C'est toute ma vie, on va dire. Donc, mes recherches depuis l'âge de 27 ans. Donc, de 2000 jusqu'à 2026. Donc, j'ai eu 3 extraits d'actes de naissance différents. Ah ouais, c'est énorme. Avec falsification de papier. Hein. Et là, vous pouvez voir sur ma carte d'identité, juste avant de partir en métropole, le 9 juin 75. Je suis partie le 12 juin 75. Nom Virginie, prénom Florence. Et on a rayé. Voilà. On a falsifié, hein, carrément. Beaucoup d'enfants sont partis en même temps que moi et ont eu, pareil, j'ai un numéro de matricule, comme les prisonniers, hein, et ils ont eu, pareil que moi, leur identité de falsifiée.
13: Tous ces enfants, ce sont au total plus de 2000 mineurs qui ont grandi à La Réunion dans les années 60. Ils ont en commun d'être alors placés à la DAS, l'ancêtre de l'aide sociale à l'enfance. À cette époque, l'île française vit une accélération de la démographie et une paupérisation importante de la population. Les politiques décident alors d'organiser le transfert de centaines d'enfants placés vers l'Hexagone.
16: Je connais, et en métropole on connaît.
13: Discours de Michel Debré, député de La Réunion, puis ministre.
16: Vos difficultés, vos problèmes, on sait qu'il existe encore ici beaucoup de misère. Mais vous savez, et votre présence ici en témoigne, à quel point, à la mesure de votre patriotisme et de vos efforts, la solidarité française, la solidarité de la métropole s'étend jusqu'ici.
13: Solidarité qui prendra aussi la forme de mauvais traitements pour certains, de mensonges pour de nombreux autres, voire de travail forcé. Les enfants ont été transplantés dans 83 départements français, comme ici, en Creuse.
17: Le département de la Creuse, avec son foyer de l'enfance de Guéret, que nous allons découvrir ensemble grâce à la caméra de Raymond Boudet, est probablement un des premiers départements en France qui puisse s'enorgueillir d'avoir si bien mis à la disposition de la jeunesse française d'outre-mer l'un de ses établissements des services de l'action sanitaire et sociale. Les jeunes hôtes de ce centre sont loin d'être des inactifs. En effet, si 23 d'entre eux fréquentent encore les bancs de l'école, une douzaine sont déjà entrés en apprentissage à Guéret et 16 autres, déjà plus avancés,

0: laissés comme des petits esclaves.
1: Jean-Philippe Jean-Marie est président de l'association Racine en l'air, l'une des premières à avoir médiatisé l'affaire, et vice-président de la Fédération des enfants déracinés des Drom, la FED. La réalité qu'il a vécue est bien différente du discours politique de l'époque.
0: Celui-là, je touche les biceps pour voir s'il est fort. La petite noire, là, elle a l'air d'être souriante, je prends la petite noire. C'est comme ça qu'on nous a choisis. On nous a présentés comme de la marchandise gratuite. Et je ne savais pas avant ce que c'était l'esclavage. On ne peut pas définir, étant petit, vraiment ce que c'est l'esclavage. On dit que ce n'est pas possible. Dans les années 60, la France n'a pas pu faire ça à ses enfants.
1: D'autres enfants, comme Virginie, ont été adoptés, sans qu'elle ou sa famille ne sache pour autant la vérité.
2: Pour pas qu'on sache qui on était, finalement, et puis pour pas qu'on connaisse la vérité plus tard. Et surtout, moi, je pensais que j'étais née sous X, parce que j'avais pas de nom de famille. On m'a juste dit que j'avais été abandonnée à la pouponnière, et puis ça s'arrêtait là. C'est dur de se construire, de grandir avec ça, de savoir pourquoi, de se regarder dans la glace et de se dire, finalement, je suis qui ? Je suis qui ? Je ressemble à qui ? Je suis quoi ? Qu'est-ce que je fais ici ? Là où j'ai été adoptée, j'étais la seule de couleur. Donc j'ai subi beaucoup de racisme, du harcèlement à l'école, puis même en tant que jeune femme, jeune fille, j'ai eu quand même du racisme. Et fallait toujours prouver pourquoi j'étais là.
1: Ce trauma a compliqué toute la vie de la Réunionnaise.
2: C'est difficile. J'ai pratiquement toujours été dans la dépression, dans le mal de vivre, dans la recherche d'identité, et c'était surtout pourquoi une vie de mensonge, toute une vie de mensonge en vrai, de falsification, et dans quel but ? Juste pour enlever la misère peut-être de la Réunion. Il avait peur que les jeunes se révoltent et demandent leur indépendance. C'est pas juste en vrai. On déracine pas quelqu'un pour le remettre ailleurs. C'est comme si on enlève un arbre exotique et qu'on le plante en Normandie, par exemple. Il va pas pousser, il va mourir. Et moi, c'est ce que je faisais. J'étais en train de mourir à petit feu. Si j'ai pas les fondations, c'est pas possible. J'avais juste, pour construire une maison, pour moi, je m'imaginais que j'avais juste le sol et le plafond. Mais j'avais pas les murs. Donc ça s'écroulait à chaque instant, quoi. J'avais envie de mourir. Ouais. Je voulais plus me réveiller.
1: Son parcours sera semé d'embûches. Elle finit par obtenir son dossier d'adoption, réalise qu'elle avait en fait des parents dont l'identité était connue. Elle finit même par les retrouver. Difficile de tisser un lien avec sa mère biologique, mais elle profite de son père jusqu'à son décès.
2: Je l'ai vu pour la première fois, je suis revenue à La Réunion, étonnamment, le 12 juin 2009, et c'était le jour, jour pour jour, où j'ai été adoptée. On se ressemble comme deux gouttes d'eau. Je vous montrerai les photos.
1: Sur la photo qu'elle nous tend, comme celle affichée sur le frigo ou dans l'album photo avec ses fils, aucun doute, Virginie ressemble comme deux gouttes d'eau à son papa.
2: Et la dernière fois que j'ai vu, malheureusement, c'était en mai 2025, puisqu'il était en fin de vie. Donc on m'a appelé en urgence. Bon, je savais que voilà. Et voilà, 5 jours après, il est parti. Donc j'ai quand même pu lui dire au revoir. J'ai encore une colère quand même pour ça, quoi. Voilà.
1: Mais ce n'est que des années plus tard, en regardant un reportage à la télévision, qu'elle s'aperçoit qu'elle fait partie de ce qu'on appelle encore les enfants de la Creuse. Depuis, son engagement est total. Elle transmet cette histoire au maximum. Alors pour elle, ce vote unanime de tous les députés de l'Assemblée nationale en faveur de la loi de reconnaissance, cela représente une immense étape vers la résilience.
2: Qu'ils prennent conscience qu'ils ont fait une erreur, qu'ils ont fait une faute. Alors pas erreur avec un S, faute avec un S. Et que c'était inadmissible. Ils ont reconnu ça. Et nos traumatismes, ils ont reconnu nos traumatismes, les drames qu'on a vécu.
3: Allô ?
4: Bonsoir.
3: Oui. Ça va ?
4: Ça va et toi ?
3: Ouais, ça va.
1: Celui que vous entendez au téléphone, c'est Élie, le fils aîné de Virginie. Il a 22 ans, il est étudiant en master à Sciences Po Paris et il a assisté au vote de la loi depuis l'hémicycle.
4: Pour moi, c'est une reconnaissance, mais... Je suis quand même lucide, je sais que aucune loi ne pourra véritablement réparer ce qui s'est passé, une pensée les plaies de ce qui s'est passé. Certains, malheureusement, ne sont même plus encore en vie pour voir cet aboutissement-là. Donc l'important, c'est de capitaliser sur le symbole de cette loi pour continuer d'en parler, pour montrer que vous êtes ici.

0: accepter qu'on existe. La France, ça y est, l'État français reconnaît ses erreurs, mais reconnaît aussi qu'on fait partie de cette nation et que maintenant, l'essentiel, c'est d'aller de l'avant en respectant et reconnaissant ce qui s'est passé pour continuer à avancer en veillant à ce que ce qui s'est passé ne se reproduise jamais.
1: Cette fameuse proposition de loi portée par la députée réunionnaise de gauche, Karine Lebon, comprend notamment l'instauration d'un jour d'hommage national, sûrement le 18 février, l'installation d'un lieu de mémoire, ainsi que des réparations financières. Mais tout cela n'aurait sûrement pas été possible sans la mobilisation de la FED, la Fédération des enfants déracinés des Drômes.
2: La case longtemps.
3: Longtemps avec le parquet, avec l'encaustique rouge.
1: Ce jour-là, justement, une dizaine d'entre eux se rassemblent au Vieux Domaine, un écomusée à Saint-Pierre à La Réunion, qui reconstitue l'habitat et le mobilier du temps longtemps, comme on dit ici.
2: T'as vu le frigo dans l'état?
3: Un vieux frigo.
2: Et ça, qu'est-ce que ça peut être? Je sais pas. C'est quoi, un garde-manger? Je m'appelle Marie-Germaine Périgogne. Je suis présidente de la Fédération des enfants déracinés des Drômes. Et j'ai été exilée à l'âge de 3 ans dans la Creuse. Et aujourd'hui, on se trouve au Vieux Domaine. Je dirais que c'est un lieu symbolique, rempli d'histoire. J'aime beaucoup venir ici parce que c'est la Réunion longtemps.
1: Marie-Germaine Périgogne a été transplantée au début des années 60.
2: J'ai été exilée à l'âge de 3 ans avec toute ma fratrie. Nous étions 6 en tout, 2 garçons et 4 filles. Et arrivés dans ce foyer à Guéret, nous avons tous été triés et séparés. La fratrie a été éclatée. Et je le dis, l'État français nous a volé notre enfance. Nous avons été transférés comme des objets. Nos droits d'enfant ont été complètement bafoués. Moi, j'aurais préféré rester sur mon île, même dans la pauvreté, mais avec mes frères et sœurs.
1: Elle était au cœur de l'Assemblée nationale pendant le vote de la proposition de loi de reconnaissance.
2: Le 28 janvier, nous étions 2 à partir de l'île de la Réunion et plusieurs de la France hexagonale, du sud, de la Creuse, partout. Nous étions à peu près une 30aine. Il était important d'être dans l'hémicycle pour montrer à ces députés, au travers de notre regard, qu'il y avait une souffrance. Et que cette souffrance, il fallait qu'elle soit reconnue. Il faut que cette souffrance soit réparée.
1: Aujourd'hui, Marie-Germaine et Jean-Philippe viennent donc raconter aux autres membres de la FED comment ils ont vécu le vote de la loi depuis l'intérieur.
4: J'ai ramené des photos de notre événement du 28 janvier à l'Assemblée nationale parce que c'était, mais quand je vous dis exceptionnel, c'était vraiment exceptionnel. Qu'est-ce que t'en penses, toi?
5: Ah, c'était super. Super, ah, magique. Super, je vais dire. Bon, on a attendu.
4: Oui, ça c'est...
5: On a très attendu, mais...
4: C'est la finalité de notre combat. Hein,
5: et puis l'apothéose aussi, c'est à la fin. Tous ces députés qui nous regardent en l'air, qui se lèvent et puis qui nous applaudissent. En général, c'est eux qui jouent la pièce, c'est nous, téléspectateurs, et c'est eux qui nous applaudissent. Ça, c'est extraordinaire. Hein, 30 ans, ça paraît pas, hein, 30 ans de bagarre contre l'État.
4: Ouais.
5: Pour arriver à là, avoir un texte de loi, et il va falloir qu'on se bat encore, puisque c'est pas fini.
4: Toi, ce que tu veux, et je pense que beaucoup, c'est quoi le pardon?
5: Exactement. Exactement, c'est ça. Voilà.
1: Sur le pas d'une maison ancienne, la voix tremblante en repensant à sa maman, Jean-Philippe Jean-Marie se félicite de n'avoir rien lâché, mais aussi d'avoir accompagné les victimes pendant toutes ces années. Parce que l'aspect financier n'est pas à négliger. La Fed estime que 70% de ses adhérents sont dans des situations de précarité, causées notamment par ce drame.
5: Je me suis dit, j'ai bien fait de tenir bon. Et là, on arrive maintenant avec ce texte de loi, et ben, c'est une libération. Une libération, ça permet d'avoir une résilience, c'est déjà la reconnaissance. Presque total. Pour moi, j'ai dit presque total parce que je vise encore plus haut. Et la mesure aussi de dédommagement aussi. Hein. Mais qu'importe que ce soit la somme, hein, et que ce soit un euro ou plus, tout a une question d'argent allez, pour nous. Hein. Et tout est une question d'argent aussi pour l'État. On dit l'argent ne fait pas le bonheur, mais il contribue à vivre. Donc ça va nous permettre de vivre nos derniers instants un petit peu mieux.
1: Une nouvelle vie que Marie-Germaine Périgogne, qui vient juste de retrouver son vrai patronyme, n'affrontera plus toute seule. Sur son chemin, elle a retrouvé une partie de sa famille, son père biologique et sa sœur.
3: Bonjour, je m'appelle Graziella Laurette. Je suis la sœur de Valérie que j'ai rencontrée en 2020. Donc voilà, donc je compte.
2: Et c'est incroyable parce qu'elle a du mal à m'appeler Marie-Germaine. C'est vrai que ben, je porte ce prénom depuis septembre 2024. Avant, je m'appelais Valérie. Il m'a fallu 6 ans de combat pour retrouver ma véritable identité, mon véritable nom, mon véritable prénom, mon véritable lieu de naissance. Et Gradiela, on s'est retrouvés, c'est en 2020, puisque nous avons le même papa. Et c'est en 2020 que j'ai retrouvé mon papa et Gradiela.
3: De l'avoir rencontré en 2020, ça m'a fait un choc émotionnel. Quand elle m'a dit que je suis ta sœur, je suis restée stupéfaite. À 41 ans, t'as une sœur, moi qui ai grandi toute seule. Donc je dis, mais ouf. Sur le coup, c'était un choc émotionnel. Mais après, au fil des années, ben là, ça fait 6 ans qu'on se côtoie. Mais c'est vraiment chouette de se dire que maintenant, on a une sœur dans sa vie, quoi. Ça m'a fait du bien parce que je dis, ben, maintenant, je suis plus toute seule. Des fois, je l'appelle quand je suis un peu triste. Quand j'ai des petits soucis, je l'appelle. Elle me réconforte, mais ça m'aide, quoi. Et quand elle est pas là, voilà, quand elle est pas là, elle est loin de moi, mais je dis, mais quand est-ce qu'elle revient?
2: Tout à fait ça. Quand est-ce que tu rentres? J'ai hâte de te revoir. Et puis, j'aime bien quand elle me dit, mais tu es mon soleil, et toi aussi, tu es mon soleil maintenant.
1: Le soleil, ce climat si particulier de la Réunion, son histoire, sa musique, sa langue créole, son patrimoine ou encore sa cuisine, toutes ces raisons ont poussé Sylvie, alias Sissi, à revenir finalement s'installer ici. Un turban sur les cheveux, elle regarde les autres déracinés des drômes depuis un rocking chair où elle se balance. Elle, qui a été exilée de force toute petite.
6: C'est important parce qu'après avoir fait tout ce puzzle, d'avoir construit tout ce puzzle de mon histoire, de connaître le pourquoi du comment, comment les choses se sont passées, j'avais besoin de savoir ce que ça fait de vivre 974. Et en venant sur des séjours de 3 semaines, 1 mois, et avec les recherches que j'avais à faire et avec les questionnements que j'avais en tête, forcément ça n'était pas possible. Je viens chercher quelque chose qui est assez particulier. Je viens chercher des racines que j'ai du mal à trouver, du mal à comprendre. Des endroits qui me parlent, des endroits que je ne comprends pas. C'est à la fois très beau ce que je vis et c'est à la fois douloureux.
7: Adrienne's girl. Ça, hein.
6: Oui, c'est le prénom de ma maman.
1: Je remarque alors sur son bras un large tatouage. Adrienne's Girls. Et en dessous, en créole, nous tient bon, nous largue pas. Une formule signifiant on s'accroche, on se bat.
6: C'est à elle qu'on a volé ses enfants.
7: Je vous ai pas demandé d'ailleurs, vous l'avez retrouvée?
6: Elle était décédée. Et mon papa est mort de chagrin de cette histoire. Mais je me bats aussi pour eux. Et c'est pour ça, quand je dis que c'est important pour moi que ce soit reconnu, c'est parce que ces gens-là, ils ont souffert. Et je me dois. En tout cas, c'est une mission que je me suis donnée. Et puis, il y a nos enfants. Donc, je sais qu'une de mes filles était encore peut-être plus heureuse que moi le 28 janvier, en fait. Parce que ça y est, enfin, il y a des choses qui bougent et donc il y a notre descendance. Et puis, il faut qu'on puisse s'apaiser avec tout ça. Et le fait d'être là, de parler, d'expliquer, de dire oui, voilà, il y a eu ça, ça, ça, c'est important. Il ne faut pas que ça reste dans les oubliettes.
1: Et pour que l'histoire ne soit plus occultée, que les ex-mineurs transplantés des drômes soient enfin reconnus, il faut encore attendre plusieurs mois et espérer que la proposition de loi soit votée au Sénat dans son intégralité. 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
3: Eh bien, merci à toute l'équipe de Grand Reportage. Ce soir, dans le débat du jour, nous évoquons les deux épidémies actuelles qui préoccupent le monde.
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3: La plus meurtrière, Ebola, à l'origine vraisemblablement, selon les autorités congolaises, de 91 décès en RDC, 17e épidémie d'Ebola et une alerte internationale lancée par l'Organisation mondiale de la santé. Et puis l'antivirus qui s'est déclenché à bord d'un navire de croisière qui a enfin, ce lundi, achevé son périple et qui fait craindre le retour d'une pandémie. Face à cela, et alors que ce lundi a débuté l'assemblée annuelle de l'OMS, nous posons la question, est-ce que les leçons du Covid ont été tirées ? Qu'est-ce que la pandémie mondiale nous a appris pour mieux faire face aux maladies qui sont en cours et que l'on observe actuellement ? Eh bien, soyez les bienvenus dans le débat du jour. Et pour répondre à ces questions, nos deux invités, tous deux à mes côtés en studio, Frédéric Bizard, bonsoir.
5: Bonsoir.
3: Vous êtes économiste, spécialiste de la santé, professeur à l'ESCP, président de l'Institut Santé. Votre ouvrage, Les itinérants de la santé, quel futur pour notre système de santé ? Face à vous, Jean-Daniel Lelièvre, bonsoir.
6: Bonsoir.
3: Professeur en immunologie, spécialiste vaccination et problématique One Health. Merci beaucoup à vous deux d'avoir accepté l'invitation du débat du jour sur RFI. Ben, pour débuter, j'aimerais bien qu'on présente pour nos auditeurs les deux épidémies actuelles que j'évoquais, donc Ebola et antivirus. Évidemment, elles sont bien distinctes, elles n'ont pas de lien. Jean-Daniel Lelièvre, comment ces maladies, vous commencez par celles que vous souhaitez, se sont-elles propagées ? Comment est-ce qu'elles se transmettent ? Et puis, quel est le niveau de dangerosité ?
6: Alors, comment elles se sont protégées, comment elles se transmettent, ce sont toutes les deux ce qu'on appelle des zoonoses, c'est-à-dire qu'il y a un réservoir animal, et à partir de ce réservoir animal, les hommes vont être contaminés. Et dans le cadre des zoonoses, ce qui pose problème, c'est qu'ensuite, cette contamination entre un animal et un homme favorise une transmission ensuite d'homme à homme.
3: Donc c'est toujours à la base une transmission d'un animal.
6: Un animal
3: qui débute le patient zéro.
6: Voilà, le patient zéro. Alors, en tout cas, dans ces contextes-là, oui. Et cette transmission interhumaine, maintenant, est décrite depuis 50 ans avec Ebola. Hein, c'est les grandes épidémies que vous avez pu citer. Elle est beaucoup, beaucoup plus rare pour antivirus. Hein. Donc, il y a 4 souches différentes d'Ebola virus. Il y a 120 souches différentes d'antivirus. Parmi les 120 souches, il y en a une seule qui se transmettent d'homme à homme, et c'est ça qui nous fait craindre ensuite une diffusion très large. Alors on y reviendra peut-être, à l'heure actuelle, on ne pense pas, il y a quasiment un risque, on ne peut jamais dire zéro, mais un risque très très faible d'aller plus loin avec l'épidémie, enfin avec les cas d'antivirus qu'on a vu là. C'est différent avec Ebola. Les deux ont à peu près le même niveau de sévérité à l'échelon individuel, avec une mortalité qui va varier aux alentours de 30 à 50%. La souche actuelle d'Ebola est moins grave que les souches précédentes. C'est plutôt aux alentours de 30%. Et la transmission, bah, fort heureusement, elle se ressemble. Encore une fois, elle est moins importante pour antivirus, elle est plus importante pour Ebola. Mais on sait comment contenir la maladie une fois qu'on a identifié les malades. On sait très bien comment éviter qu'elle ne diffuse. La problématique ici va être d'identifier les malades et surtout que les gens ne passent pas d'un territoire à un autre, d'où la mise en place de ces mesures par l'OMS.
3: Vous l'avez dit, antivirus, c'est pas nouveau, ça existe depuis des décennies, principalement en Amérique du Sud. La plupart du temps, vous dites, c'est pas transmissible d'homme à homme. Qu'est-ce qui fait que celle-ci, cet antivirus qu'on observe, ce navire de croisière qui fait braquer l'attention du monde entier, il y a eu cette transmission d'homme à homme?
6: Alors c'est 30 ans hein, pour cet antivirus particulier. C'est la transmission d'homme à homme est connue, elle est très rare. Hein. Quand on regarde les gens qui ont été infectés, puis on regarde à l'intérieur des foyers, le risque de transmission secondaire c'est 3%. Ouais. Par contre, il y a des contextes un petit peu particuliers. Le fait d'être sur un bateau, d'avoir une personne initialement qui est probablement très contaminantes, ce qu'on appelle des super spreaders. Et en fait, ce qu'on a observé là récemment ressemble à la précédente cas groupé de d'antivirus qui avait été décrit il y a en 2018-2019, avec initialement une personne qui se contamine, qui ont contaminé plusieurs autres, et puis ensuite, petit à petit, la transmission qui est moins importante, on met en place des mesures barrières, donc initialement beaucoup de cas, malheureusement une mortalité qui est importante, et puis très rapidement la maladie s'éteint. Et comme à l'époque et comme maintenant, quand on regarde les virus qui sont isolés, ces personnes qui ont été contaminées, on voit qu'ils ont très peu évolué. Donc c'est pas une question d'augmentation de la dangerosité du virus, c'est simplement le contexte dans lequel est survenu. Ça veut pas dire que dans 10 ans, dans 15 ans, il n'y aura pas des infections plus graves avec ces antivirus, mais probablement pas à l'heure actuelle.
5: Frédéric Bizard, l'antivirus, effectivement, comme nous dit Jean-Daniel Lelièvre, c'est assez rare qu'on observe 3%, vous avez dit, transmissible d'homme à homme. Le cas du navire de croisière a favorisé l'épidémie actuelle. Et Ebola, c'est la 17e épidémie. Comment expliquer cette différence?
7: Alors, je ne sais pas si on peut aller très très loin dans la comparaison de ces deux épidémies qui sont quand même très différentes, mais elles ont des points communs. Il y a un point commun qui me frappe, moi, c'est le taux de létalité. C'est-à-dire qu'en fait, ce sont des virus qui ont plusieurs souches, comme tous les virus, mais là, la problématique, ce sont qu'on a eu là les souches les plus létales. D'un côté, la souche en Afrique, qui est la souche pas Zaïre, mais l'autre, qui a un taux de létalité de 50%. Je ne vais pas prononcer le mot parce que je dirais mal.
5: Bundibugyo,
7: voilà, c'est ça. Qui a un taux de létalité proche de 50%. Et puis, on a la souche...
5: Qui était la souche, d'ailleurs, responsable de deux épidémies précédemment dans le monde, en Ouganda et en RDC.
7: Mais qui sont les plus rares, qui sont extrêmement rares. Mais ce qui est quand même intéressant, c'est que c'est ça qui a provoqué un peu l'inquiétude. Et quand on commence à en parler dans les médias, encore une fois, c'est que là, il y a un risque relativement faible de contagiosité. Il existe, mais par contre, une fois que vous êtes infecté, vous n'avez pas de traitement et vous êtes vraiment un risque. Et en particulier pour les gens qui ont des affections de longue durée, des pathologies chroniques ou qui sont âgés. Ouais. Et ça représente quand même aujourd'hui beaucoup de monde. Alors, si on regarde un petit peu, moi, ce qui est aussi deuxième caractéristique commune, c'est que tout ça est un peu une piqûre de rappel, un peu un stress test comme on fait dans le domaine bancaire. C'est que vous savez, qu'est-ce qui a évolué depuis le Covid? C'est qu'on a une Organisation mondiale de la santé qui a plutôt été affaiblie, avec la sortie en particulier des États-Unis, mais pas que des États-Unis, et notamment de l'Argentine où ça se passe et des États-Unis. Donc là, on voit qu'on a quand même une fragilisation de la capacité de gestion de réaction, et on voit bien que c'est pas vraiment, quelles que soient les idéologies qu'on peut avoir, c'est pas vraiment une bonne idée, parce que ce réchauffement climatique, tous les déterminants que l'on pense, que les scientifiques pensent être quand même à la cause d'un risque plus élevé de ces épidémies, tout ça ne fait que monter en puissance. Donc on a plutôt une communauté humaine qui a plutôt tendance à se disperser, en tout cas à s'affaiblir. Bon, n'exagérons pas, mais en tout cas, on ne progresse pas beaucoup dans la capacité de réaction. Ensuite, si on regarde à l'échelle européenne, l'Europe de la santé... Très franchement, ça n'a pas beaucoup progressé si on regarde dans la capacité de réaction de la Chambre. On a fait, si on veut être optimiste, on a fait quelques progrès, mais enfin, ça reste très faible. Et notamment cette Europe de la santé publique, c'est-à-dire cette capacité d'amener une réaction et des protocoles communs, une capacité. Et enfin, la France, c'est un petit peu comme la crise du carburant, vous voyez ? C'est-à-dire que... Enfin, je laisse professeur Lelièvre vraiment estimer les choses. Mais enfin, quand j'écoute les spécialistes, quand même, le risque de cette épidémie d'antivirus pour la France est quand même très très faible. Ouais. Et d'ailleurs, il est faible à l'échelle mondiale. C'est comme ça que l'Organisation mondiale de la santé. Et pourtant, si on se met dans le scénario où vous avez une épidémie un peu plus forte d'antivirus, même pas si vous avez des millions de cas, mais quelques centaines de cas du fait du taux de létalité, là on s'aperçoit que notre système hospitalier, notre système de santé est quand même tellement fragile qu'il est assez peu capable de répondre et de faire face. Et moi je crois que c'est ça qu'il faut essayer de regarder un petit peu, on va certainement l'aborder, mais qu'avons-nous tiré comme leçon du Covid, et sommes-nous plus forts aujourd'hui qu'il y a 5 ans pour affronter une telle crise? la réponse à ça, elle est pas forcément positive, même s'il y a des éléments positifs.
5: Vous avez commencé à évoquer effectivement c'est notre question ce soir. Est-ce que les leçons du Covid ont été tirées et finalement elles sont limitées? Vous nous dites avec l'affaiblissement des autorités sanitaires, on va l'évoquer, mais je voudrais qu'on complète le tableau un petit peu des maladies auxquelles on fait face, Ebola et hantavirus actuellement. Et ma question, c'était surtout de savoir, par rapport à Ebola, pourquoi Jean-Daniel Olive, pourquoi les épidémies d'Ebola se succèdent-elles ainsi en Afrique, en RDC?
6: Pour plusieurs raisons. Je voudrais d'abord revenir sur l'OMS qui a été fragilisée, on l'a vu. Pour autant, l'OMS a très bien répondu dans le cas d'antivirus.
5: On va évoquer la réaction dans le cas d'Ebola.
6: Et donc j'ai perdu le fil.
5: La question c'était pourquoi les 17e épisode d'Ebola.
6: Oui, 17e épisode en Afrique. C'est l'évolution, je dirais, c'est l'évolution naturelle de ces épidémies qui vont se reproduire, continuer à se reproduire. On n'est pas pour l'instant capable parce qu'il y a des réservoirs. Ce qu'il faut comprendre, c'est qu'il y a des réservoirs animaux. Ouais. De ces virus, et donc on va se recontaminer régulièrement à partir des réservoirs animaux. Plus on a évoqué tout à l'heure le réchauffement climatique, mais le réchauffement climatique n'est pas la seule raison de l'augmentation de ces cas. C'est les contacts interhumains, c'est la proximité avec les réservoirs animaux, et puis aussi les problématiques politiques. Ce qu'il faut comprendre, c'est que si on regarde un petit peu dans les épidémies d'Ebola, la dernière grande épidémie d'Ebola qu'il y a eu, c'était au Libéria et en Guinée. Et pourquoi? Parce que
5: c'était avant le Covid-19.
6: C'était avant le Covid. Ouais. Ces pays ne connaissaient pas. Ouais. Ebola. Donc, ils n'ont pas été capables de faire face aux soins qu'on doit faire et de contrôler. Il y a d'autres pays juste à côté qui connaissaient très bien Ebola. Il y a eu un ou deux cas.
5: Enfin, là, on est en RDC. Il y a 91 morts selon les autorités congolaises.
6: Alors, RDC.
5: RDC connaît bien Ebola.
6: RDC connaît bien Ebola. Deux problématiques ici. La première problématique, une souche inhabituelle. Ouais. Une souche rare, vous l'avez dit.
5: Pas nouvelle.
6: Mais la souche habituelle, la souche Zaïre, c'est des dizaines de milliers. Hein. C'est la souche prédominante depuis les années 76 du début d'Ebola. Cette souche-là, c'est quelques centaines de cas. Et au départ, en fait, ce qu'il faut comprendre, vous l'avez tous entendu parler, on fait ce qu'on appelle des PCR. Donc, on va aller regarder la présence du virus. Et les PCR qu'on a utilisés sont plus spécifiques de la souche Zaïre. Donc, on est passé à côté du diagnostic initialement parce qu'on n'a pas pris les bons outils diagnostiques.
5: On ne parle pas du manque de moyens?
6: Alors, ça c'est la première chose. C'est les outils diagnostiques n'étaient pas les bons, donc les cas, au départ, c'est des maladies qui se ressemblent beaucoup les unes entre elles. Avant qu'on fasse vraiment le diagnostic, il y a des signes cliniques qui interpellent. En Afrique, il y a quand même du palu. Enfin, il y a énormément.
5: Ça ressemble à une grippe ou un
6: paludisme. Voilà, des grippes. Ça ressemble un petit peu à tout. Donc, c'est très difficile. Quand vous avez fait Ebola, vous isolez les gens. Donc, ça, c'est la première chose. Deuxième chose, manque de moyens. Et puis, troisième chose, c'est un pays en guerre. Donc, on sait très bien faire. On sait très bien faire quand on a les moyens. Et quand on est capable d'envoyer les bonnes personnes au bon endroit, là c'est la problématique qui s'est posée. Ensuite, si on revient sur les problématiques plus générales, et on y reviendra, j'espère, un petit peu plus tard, il faut voir qu'il y a deux types de maladies qui nous inquiètent. Il y a des maladies comme Ebola, comme les hantavirus, il y en a même des plus graves pour lesquels on développe des vaccins comme Nipah, avec des taux de mortalité 30-50-70%. Ouais. Et puis, vous avez des maladies avec une mortalité qui est beaucoup moins importante, comme le Covid, mais qui va toucher toute la population. Demain, c'est typiquement la grippe aviaire. Ouais. Et donc, on fait face à ces deux problématiques. Et je suis pas tout à fait d'accord avec vous. On est assez bien préparé pour hantavirus en France parce que ça ne demande pas énormément de place. Il y aura très peu de cas. On a les lits qu'il faut pour bien isoler ces patients. Si demain on a une nouvelle épidémie comme Covid-19, et ça on pourrait l'avoir avec la grippe aviaire, là c'est des millions de personnes qui arrivent. C'est pas 10 à 20 personnes, et là c'est très problématique.
5: Avant d'évoquer justement les enseignements dans la deuxième partie du débat, Frédéric Bizarre, un mot de la réaction des autorités sanitaires mondiales que vous disiez affaiblie face à l'épidémie d'antivirus qui s'est déclarée. Jean-Daniel Lelièvre, vous avez commencé à dire que il y avait de quoi saluer plutôt la réaction de l'autorité sanitaire mondiale face à cet antivirus. Il y a l'Union européenne qui a annoncé vouloir renforcer son mécanisme d'échange entre États membres pour mieux lutter contre cet antivirus. Qu'est-ce que vous en pensez?
7: Alors, j'ai du mal à m'exprimer. Il est évident que la France, comme la plupart des autres pays, ont parfaitement géré. Nous, nos 5 cas que l'on a décidé de gérer à l'hôpital au moins pendant 15 jours et ensuite, bon. Enfin, mon point était de dire que il valait mieux que mais comme il n'y a pas de potentiel à ce stade pour que ça soit plus important, tant mieux. Moi, en tant que où j'analyse les modèles, où je réfléchis sur un plan économique, est-ce que nous sommes armés pour aller un peu plus loin? Et imaginons-nous qu'on ait eu 100 cas, 200 cas, 300 cas. Bon.
5: Est-ce que ma question c'est est-ce que on en a trop fait ou pas assez?
7: Non, mais
5: c'est pas la France, c'est le monde.
7: Franchement, hein. la polémique sur
5: est-ce que le niveau,
7: on avait des scaphandriers, des trucs. Bon, très bien. On a fait ce qu'il fallait pour s'assurer qu'il y ait zéro risque et qu'on moi, je ne veux pas rentrer dans cette polémique. On a parfaitement bien géré. Il fallait certainement les gérer à l'hôpital. On a vu que les États-Unis, eux, ont fait l'inverse
5: C'est
7: ça qui me fait dire quand même. On va dire qu'à l'échelle mondiale, le protocole, soit on n'a pas pris sérieusement ce risque antivirus-là, soit les Américains sont devenus des rigolos, ce que je ne pense pas. Mais on voit bien que
5: encore une fois, l'OMS c'est très politique souvent, aussi peut-être.
7: C'est très politique. Moi, ce que je pense, c'est juste pour quand même revenir sur une chose, parce que moi, je considère qu'il y a toujours des solutions et qu'il faut qu'on apprenne de toutes les choses, même si elles sont pas graves. Moi, je trouve que cette notion de One Health qu'on entend et qui est très beau théoriquement, moi, je pense que c'est puissant comme concept. Mais est-ce qu'il faut
5: rappelle ce que c'est? C'est une approche.
7: C'est-à-dire de considérer que la santé est la réunion d'une santé environnementale, animale et humaine, et pas simplement il y a les humains d'un côté. Et là, c'est Vous êtes parfaitement dans ce cas-là. Mmh. Est-ce qu'il ne faut pas, donc, je ne sais pas si c'est à l'OMS, mais je pense que c'est à l'OMS, investir massivement, et notamment l'intelligence artificielle aujourd'hui, il faut le savoir, quand même diminuer les coûts, notamment de développement des vaccins, vous avez parlé de Nipah, vous avez parlé de l'antivirus, qui fait que ce n'est plus des centaines de millions d'euros, comme on disait tout à l'heure, mais c'est plutôt des dizaines de millions d'euros. Mais au-delà de ça, est-ce qu'il faut vacciner les grands singes qui sont porteurs du virus Ebola? Est-ce qu'il faut je pense qu'on a intérêt à essayer d'investir assez raisonnablement, mais pour essayer de trouver des solutions à la racine de ces déterminants des épidémies. En tout cas, c'est ce que c'est intéressant.
5: À Jean-Daniel Lelièvre. Alors, vacciner les grands singes, c'est intéressant parce qu'effectivement, c'est animal à la base. Ebola, antivirus, même Covid.
6: Je vais commencer pour cette partie-là, puis je reviendrai sur les problématiques de l'OMS. Donc, le One Health, c'est quoi? C'est considère depuis quelque temps, c'est un concept qui est 10-20 ans, que les santé animales, les santé environnementales et les santé humaines sont liées. Elles sont liées, par exemple, on vient de parler des anthropozoonoses, c'est-à-dire le réservoir de ces infections, c'est des animaux sauvages et ça va passer à l'homme. Et puis la santé environnementale, en détruisant la forêt, en modifiant le climat, les vecteurs, par exemple, vous savez très bien que les moustiques tigres maintenant sont présents en France et qu'on peut avoir des cas de dengue ou de chikungunya autochtones en France, c'est-à-dire que quelqu'un est infecté, il se fait piquer par un moustique et il le transmet à quelqu'un d'autre. Ça n'existait pas avant, donc ça c'est un risque majeur. Donc ensuite, pour les questions de One Health et de qui est-ce qu'on vaccine? Je suis tout à fait d'accord avec vous, on peut essayer de vacciner les animaux plutôt que vacciner les humains. On l'a fait pour les gens les plus âgés d'entre nous, c'est ce qu'on a fait il y a 40 ans maintenant, peut-être même un peu plus, 50 ans.
5: Donc on est pas dans les leçons du Covid, là, en tout cas.
6: On vaccinait les renards contre la rage. Ouais. On a fait disparaître la rage de France en vaccinant les renards. Ouais. Donc, il y a une possibilité d'aller cibler des
5: Mais on l'a pas davantage fait. Ça, c'est pas généralisé. Mais
6: parce que c'est pas forcément adaptable pour tous les cas. C'est beaucoup plus simple de vacciner des renards en France que d'aller vacciner des grands singes ou des chauves-souris, parce que au départ c'est quand même les chauves-souris. Ouais. Et là c'est des populations énormes avec différents différents types de chauves-souris. Enfin, il y a des choses qui ont été essayées hein, avec des vaccins qu'on a mis directement sur des chauves-souris qui se léchaient, etc. Donc ça, c'est une possibilité. Il faut qu'on pense à ça. Mais on pense toujours au vaccin. Moi, je suis un spécialiste de vaccination, donc je vais pas vous dire le contraire. Mais il faut quand même qu'on apprenne aussi, qu'on comprenne que dorénavant, on est 7 milliards ou peut-être un peu plus sur cette planète. Au début du 20e siècle, on était 7 fois moins. Et donc, si vous regardez l'évolution des grandes épidémies, depuis le début, hein, l'apparition de la variole, c'est parce qu'il y a eu l'apparition de l'élevage, on a été en contact avec les chameaux. Et donc, tout ça, si on n'éduque pas les gens pour leur dire « faites attention », arrêtez d'aller au contact des animaux sauvages parce que c'est là qu'il va y avoir des problématiques. Et puis ensuite, on va les remettre dans la faune sauvage. Les cervidés, 12% de cervidés qui sont infectés par la Covid-19 actuellement aux États-Unis quand on fait des études. Ouais. Donc c'est énorme. On crée ces bouillons de culture un petit peu de partout. Donc ces épidémies, ben elles vont revenir régulièrement.
7: Il y a un côté darwinien.
3: Elles vont revenir, ces épidémies, comment on va y faire face? Ça va être une des questions qu'on va évoquer maintenant dans cette deuxième partie du débat du jour. On parle d'Ebola, on parle de l'antivirus et on pose la question, est-ce que les leçons du Covid ont été tirées? On va rentrer dans le vif du sujet. Frédéric Bizard est économiste, spécialiste de la santé, professeur à l'ESCP, président de l'Institut de Santé, auteur du livre Les itinérants de la santé. Quel futur pour notre système de santé? Et Jean-Daniel Lelièvre, professeur en immunologie, spécialiste vaccination et problématique One Health. Frédéric Bizard, on a dit finalement que sur le vaccin, vous disiez Jean-Daniel Lelièvre, il n'y a pas tout à faire sur le vaccin, mais pour le moment, on ne progresse pas tant que ça sur le vaccin, parce qu'Ebola et antivirus, le point commun, c'est qu'il n'y a pas de vaccin aujourd'hui.
6: Si, il y a un vaccin. J'ai participé à l'élaboration et aux essais cliniques. Il y a un vaccin contre Ebola, mais qui est contre la souche.
3: Oui, voilà.
6: Zaïre.
3: Je parle des épidémies actuelles.
6: Ah, oui, de l'épidémie actuelle. Non, on n'a pas de. On n'a pas de vaccin. Toute la problématique, c'est il faut qu'il y ait un développement économique derrière pour un vaccin. Parce que même si on peut diminuer les coûts, il reste important. Et quand on a quelques centaines de cas, c'est compliqué de dépenser des centaines de millions d'euros pour protéger 100 personnes.
3: Et donc la réponse, elle est multiple. Et donc Frédéric Bizard, la question clé, quels sont les enseignements que le Covid nous a appris et qui nous permettent de mieux lutter face aux épidémies qu'on évoque ce soir, Ebola et antivirus?
7: D'abord, il y a toujours, moi je suis frappé par, c'est vrai à l'échelle planétaire, hein, mais il y a quand même quelque chose, il y a une approche un peu fataliste de tout ça. Moi, je trouve qu'on oublie très vite et qu'on le voit avec à l'échelle mondiale, à l'échelle européenne, à l'échelle française, où finalement, moi, j'ai trouvé qu'on a un peu baissé la garde. Si vous voulez, on s'est retrouvé très, très surpris. Alors, je sais que les experts épidémiologistes ou immunologues aiment pas dire ça parce que eux sont toujours sur la garde. Moi, je parle à l'échelle systémique, à l'échelle de la population.
3: C'était l'appel de Jean-Daniel Lelièvre dans votre précédente réponse.
7: Mais évidemment, je ne dis pas que nos experts, et d'ailleurs, c'est un peu comme on le dit à chaque fois, mais nous avons parmi les meilleurs experts du monde et potentiellement, nous devrions être vraiment à la tête de tout ça. Donc, ça fait aussi partie des défaillances qui fait qu'on n'est peut-être pas autant qu'on ne le pourrait être. Bon, c'est ça la chose. Donc, si on regarde à l'échelle française, pour être très pratique, on avait...
3: ou à l'échelle mondiale.
7: Ou à l'échelle mondiale, qu'est-ce qu'on avait comme problème? On avait un problème de préparation, on n'était pas prêt. Aucun pays, hein, pas plus la France, on n'était pas prêt. Deux, on n'avait pas de stratégie. On n'avait pas de cohérence dans la stratégie. Bon. Et trois, il y a un problème de communication. On n'avait pas les outils de communication. Bon. Et on rajoute en France avec un vrai problème de manque de culture de prévention, qui fait qu'on attend que l'État nous dise ce qu'il faut faire et donc on a peu d'adaptation. Si on regarde 5 ans après, on a beaucoup progressé en matière d'outils de communication. On a des outils de traçage. Le CIDEB qui est devenu Labo SI, tout ça. Donc on est capable de tracer. Et tous les laboratoires de biologie médicale sont reliés. Donc si vraiment ça, on est prêt. Est-ce qu'on a remédié à la dissémination des agences publiques qui quand même est un sujet où on avait été obligé de recréer un ad hoc, un comité scientifique alors qu'on a le Haut Conseil de Santé Publique, le Haut Conseil d'Avenir Assurance Maladie, Santé Publique France. Ouais, tout ça, ça n'a pas beaucoup bougé, très honnêtement. Est-ce qu'on est très près sur le plan des masques, sur le plan des PCR, sur le plan de tout ça? Moi, j'ai vu que la ministre, la semaine dernière à l'Assemblée nationale, n'avait pas voulu répondre à la question combien vraiment avons-nous de masques? Pourquoi? Ben, parce qu'on a un problème de péremption et ouais. qu'on a beaucoup de masques, mais il y en aurait 1,2 milliard qui seraient périmés en 2025-2026. Et puis, on vient de faire passer sous la tutelle de l'État la gestion de ces masques, parce qu'avant, c'était Santé publique France, ce qui n'est pas un très bon...
5: Mais de manière plus globale, pardon, je vais pas vous couper. Est-ce qu'il y a une meilleure réactivité selon vous face à l'épidémie dans ta virus et aux conséquences que cela peut avoir si on compare avec les débuts de la pandémie de Covid-19? Je dis pas qu'il y a un parallèle à faire entre antivirus et Covid-19, mais en termes de réactivité.
7: Non, mais ça, alors après je laisse la parole sur un truc. Mais le système est tout à fait, il y a sur antivirus, c'est-à-dire des choses qui ne touchent pas une population très importante, mais qui sont des cas graves. Là-dessus, je pense qu'on est tout à fait prêt et pareil à ça, y compris sur le plan hospitalier.
5: Jean-Daniel Lelièvre.
6: Je suis tout à fait d'accord avec vous, c'est-à-dire que la problématique d'antavirus, c'était quelques cas, et là, on est très bien préparé.
5: Okay.
6: Parce qu'on a les centres de référence qu'il faut, à l'hôpital Bichat, à la Pitié-Salpêtrière, dans d'autres villes de France.
5: Mais est-ce que le fait, est-ce que le fait que, par exemple, les États-Unis ne traitent pas de la même manière les cas contacts, qu'ils n'aillent pas en quarantaine, ça ne met pas en cause
6: c'est pour ça que je trouve ça très intéressant, ce qui s'est passé avec l'antavirus. C'est une espèce de répétition générale. Et on voit qu'il y a des choses qui fonctionnent. On voit que l'OMS, malgré le fait qu'elle soit affaiblie, était là. On voit que certains États ont pu répondre. Je suis d'accord avec vous. La réponse au niveau européen pose encore problème. C'est une réponse État par État. Et puis surtout, les Américains ont fait complètement autre chose.
5: Ouais. Ben c'est ça qui peut créer une pandémie mondiale aussi.
6: Ah ben oui, c'est-à-dire que là, c'est parce qu'on est face à un agent qui finalement est peu transmissible. S'il avait été beaucoup plus transmissible. Et bon, il y a beaucoup d'inquiétudes, par exemple, autour de la grippe aviaire qui semble un petit peu négligé du côté américain, alors que c'est là que les cas sont présents. Et on voit bien avec le scepticisme scientifique du gouvernement Trump les risques importants qu'il y a. Alors il reste quelque part de contrefous, enfin des gens qui vont pouvoir structurer ça. On voit bien que le gouverneur de l'État où ont été rapatriés les patients, enfin les sujets américains après l'épisode d'antivirus a pris des mesures qui étaient différentes, mais oui, il y a une vraie inquiétude de ce côté-là. L'inquiétude, elle est là. Il y a des bons signes. On a été capable, nous, de répondre. L'OMS a été capable de répondre malgré tous les problèmes géopolitiques qu'il y a à l'heure actuelle, mais les Américains font pas comme nous, et donc ça c'est problématique.
5: J'ai une dernière question qui finalement va regrouper les deux maladies qu'on évoque ce soir, Ebola et antivirus. Qu'est-ce qui nous permet de dire aujourd'hui que nous ne sommes pas à l'aube d'une pandémie mondiale concernant antivirus, et pourquoi la plupart du temps Ebola est circonscrit à l'Afrique?
6: Parce que c'est circonscrit à l'Afrique parce qu'on sait, on connaît cette maladie et on est capable de la détecter rapidement et ensuite de prendre les mesures pour éviter qu'elle ne diffuse. Là, on va faire attention. Tous les vols qui vont arriver d'Afrique, on va regarder ça, le lait comme le feu. Donc ça va pas aller plus loin. Mais c'est catastrophique pour l'Afrique. Mmh. C'est catastrophique pour la RDC parce qu'il risque d'y avoir des centaines de morts possiblement.
5: Et ça se succède. Ça se répète.
7: Il y a aussi juste Frédéric une chose. C'est que vous avez dans le virus Ebola concerné, je crois, une contamination qui est que pour les gens qui sont symptomatiques. Donc ça déjà, ça le limite. Et l'antivirus a seule la souche AND a une contamination interhumaine. Et c'est une souche qui est quand même relativement rare. Donc structurellement, c'est quand même assez faible. Mais c'est pas parce que vous avez que quelques cas. Hein, l'épidémie de 2015-2016 avait coûté une dizaine de milliards d'euros. Vous savez, ce qu'il faut savoir, c'est que pour les pays africains, pour tous les pays, mais c'est pas simplement le coût en soi, le coût net, c'est qu'en fait, ça désorganise tout le système de santé, toute la vie en société, avec des pays qui sont déjà fragiles. Donc c'est catastrophique pour ces pays-là, et il y a besoin. Et on a coupé beaucoup d'aide internationale. Et puis il faut savoir qu'il y a beaucoup d'associations qui avaient été financées et qu'on a coupé. Donc c'est c'est très problématique pour cette région.
3: En tout cas, on a compris qu'une certaine manière, les leçons du Covid ont été tirées dans le sens où il y a eu une bonne réactivité, vous l'avez salué, concernant en tout cas l'antivirus. On pourrait continuer à en parler. Merci beaucoup à vous deux, Frédéric Bizarre et Jean-Daniel Leleyevre, mais c'est déjà la fin de ce débat du jour.
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3: Et dans une minute, ce sera le grand journal du soir, et dans 30 minutes, ça Afrique Soir, on va déjà jeter un coup d'œil au programme avec Lisa Villy. Bonsoir Lisa.
8: Bonsoir à toutes. Eh bien, on continuera à parler de l'épidémie d'Ebola qui sévit en République démocratique du Congo, aussi en Ouganda. Le virus, sa nouvelle souche Bondibugyo, a été séquencé. Des informations précieuses, nous dira le directeur de l'Institut de Recherche Biomédicale de Kinshasa. On parlera aussi de la mort du dernier accusé de l'assassinat de Patrice Lumumba, premier ministre congolais à l'indépendance. L'homme d'État belge Étienne d'Avignon est décédé, ce qui met fin à la procédure qui promettait d'être un procès pour l'histoire. Au Kenya, les protestations contre les prix du carburant ce lundi ont viré au drame. 4 personnes ont été tuées dans des violences en marge de la journée de grève ce lundi.
3: Eh bien, merci Lisa Villy. On vous retrouve dans 30 minutes, dans 30 secondes. C'est le grand journal du soir. On va parler du procès du chef présumé du gang Yoda qui s'est ouvert aujourd'hui à Marseille.
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3: L'heure du grand journal du soir. Bonsoir Christophe Pagé.
11: Bonsoir Romain, bonsoir à toutes et à tous.
3: Et à la une ce soir, le réchauffement des relations entre la France et l'Algérie.
11: Gérald Darmanin, le ministre français de la Justice, était à Alger aujourd'hui. Il s'est entretenu avec son homologue, alors que le journaliste français Christophe Glaise est toujours en prison. Les deux hommes ont aussi parlé de la DZ Mafia, qui était au centre du premier jour de procès en France du chef présumé du clan Yoda. La DZ Mafia et le clan Yoda, deux réseaux de narcotrafic de Marseille. Ce sera le dossier de ce 20h.
3: Autre titre, l'Iran qui annonce la création d'un organisme en charge de la gestion du détroit d'Hormuz.
11: Oui, pendant que les négociations avec les États-Unis piétinent, Téhéran cherche à réaffirmer son contrôle sur ce point de passage essentiel pour le commerce international, c'est ce que nous dira Guilhem Deltaï. On fera d'ailleurs le point dans la foulée sur les pertes des entreprises dans le monde du fait de la guerre. Enfin, on s'intéressera au festival de Cannes, là aussi dans le sud de la France, mais plus qu'au cinéma, on va revenir sur les déclarations du président du groupe Canal+, qui a annoncé qu'il blacklistait les signataires d'une tribune opposée au milliardaire Vincent Bolloré, acteur, metteur en scène, technicien.
3: Et puis je vous donne déjà un rendez-vous après ce grand journal du soir. On va vous proposer une immersion au sein d'une entreprise clé de production de drones en Ukraine, alors que ces derniers jours, les attaques entre Kiev et Moscou se sont intensifiées. Ce sera avec nos confrères du quotidien français La Croix. Et pour débuter donc ce journal, eh bien la visite de Gérald Darmanin à Alger aujourd'hui.
11: Oui, le ministre français de la Justice s'est longuement entretenu avec son homologue Lotfi Boudjema, et c'est une nouvelle étape du réchauffement des relations entre les deux pays. Selon la chancellerie française, les deux hommes ont acté, après 2 années d'interruption totale, de la reprise concrète de notre coopération judiciaire opérationnelle. Ont été évoqués le dossier de la DZ Mafia, celui des biens mal acquis, et puis le dossier de notre confrère, le journaliste Christophe Glaise, arrêté en mai 2004 et condamné à 7 ans de prison.
3: Alors la DZ Mafia, justement, il en a été question aujourd'hui dans le sud de la France, devant le tribunal correctionnel de Marseille.
11: Oui, au premier jour du procès de Félix Bingui, dit le chat, Félix Bingui, qui lui est soupçonné d'être à la tête d'un des plus gros réseaux de narcotrafic de Marseille, le clan Yoda. Et si ce clan a largement perdu de son influence ces 3 dernières années, c'est parce qu'en 2023, il a été décimé lors de la guerre des gangs qui l'opposait à la fameuse DZ Mafia. Oriane Gendreau du Service France est avec nous ce soir pour en parler. Oriane, bonsoir. Cette guerre aurait été lancée par Félix Bingui lui-même.
12: Tout commence en 2022 à des milliers de kilomètres de Marseille dans une boîte de nuit thaïlandaise. Félix Bingui, chef du clan Yoda, jette un glaçon au visage de Mehdi Laribi, son opposant de la DZ Mafia. Un glaçon qui fait déborder un vase plein de tensions accumulées depuis 2 ans. D'après David Ebrémi, chercheur au CNAM, elle se cristallise autour d'un point de deal devenu la terre convoitée par tous à partir de 2020, la paternelle.
13: Il y a eu 2 épisodes qui l'ont rendu très lucratif, donc l'ouverture de l'autoroute A507. Et puis pendant Covid, vu qu'il y a un marché international juste à côté, Cela permettait d'avoir beaucoup de camions toute la journée qui passaient. Ça permettait aux réseaux criminels de cacher dans ces camions de la drogue. Et donc, la Paternelle a été l'un des places de deal qui ont pu rester opérationnelles et efficaces pendant Covid. Donc ça, ça fait exploser la rentabilité de ce point de vue.
11: Lors de cette guerre, Oriane, c'est la DZ Mafia qui domine. Le gang de Mehdi Laribi fait appel à de jeunes hommes inexpérimentés, utilisés comme de la chair à canon. Et la tête des grands dirigeants du clan Yoda est mise à prix.
12: Et la stratégie porte ses fruits. Félix Bingui perd Scar, son beau-frère, tué en Espagne en mai 2023. Quelques mois plus tard, le bras droit du chat est interpellé. Et en mars 2024, 4 mois après les dernières fusillades, c'est Félix Bingui lui-même qui est arrêté au Maroc. L'arrestation signe la fin d'une guerre sanglante qui a fait en 11 mois près d'une cinquantaine de morts à Marseille.
11: On en revient au procès. Félix Bingui risque jusqu'à 20 ans de prison pour trafic de stupéfiants, association de malfaiteurs et blanchiment. Il est jugé aux côtés de 19 co-détenus. Est-ce que ce procès marque la fin du clan Yoda ?
12: Tout dépend de ce que l'on considère être le clan Yoda, d'après David Ebrémi.
13: Je pense que ce n'est pas la fin de ce groupe de pouvoir criminel. Le clan Yoda avait des alliances très puissantes. Et donc, on ne peut pas dire que ce soit la fin de tout le réseau autour de Félix Bingui. Par contre, ce qu'on peut dire, c'est que ce réseau-là qui a combattu la guerre de 2023 contre la DZ Mafia n'existe plus.
12: Le point de deal du clan Yoda à la Paternelle, tant convoité par la DZ Mafia il y a 3 ans, a également disparu.
11: Merci Oriane Gendreau. À noter que ce lundi, Félix Bingui a nié toute implication dans le clan Yoda. Et puis en France, toujours une enquête visant le chanteur Patrick Bruel a été rouverte aujourd'hui. Une plainte pour viol avait été déposée en 2021 pour des faits remontant à 2015. Patrick Bruel fait déjà l'objet de 4 autres enquêtes pour violences sexuelles, 3 en France et 1 en Belgique. Hier, dans une publication Instagram, le chanteur a affirmé n'avoir jamais forcé une femme.
14: 18h05 en temps universel, c'est le grand journal du soir avec Christophe Paget dans l'actualité internationale. L'Iran qui a mené des frappes sur son propre territoire.
11: Oui, sur des groupes agissant, selon les gardiens de la Révolution, pour le compte des États-Unis et d'Israël. Des groupes basés dans le nord de l'Irak. Selon l'agence de presse ISNA, ils ont été frappés dans la province du Kurdistan alors qu'ils essayaient de faire rentrer dans le pays des armes et des munitions américaines. Par ailleurs, l'Iran a indiqué ce matin avoir répondu à une nouvelle proposition des États-Unis pour mettre fin à la guerre, précisant que les échanges se poursuivaient. En attendant, Téhéran continue de bloquer le détroit d'Ormuz. Et ce lundi, il a annoncé la création d'un organisme chargé de sa gestion. Car pendant que les négociations avec les États-Unis patinent, la République islamique cherche à réaffirmer son contrôle de ce point de passage essentiel, on le répète, pour le commerce international. Guilhem Deltaï.
15: C'est sur les réseaux sociaux que ce nouvel organisme a annoncé sa propre naissance. Son nom officiel, Autorité de gestion du détroit du Golfe Persique. Elle se dit chargée de la gestion du passage et de la navigation à travers le détroit d'Ormuz, promet des actualisations en temps réel sur les opérations le long de cette voie maritime stratégique, mais accompagne son acte de naissance d'une mise en garde. La navigation dans le détroit est subordonnée à une coordination complète avec les institutions iraniennes, écrit-elle sur son compte X. Pour l'heure, rien n'indique que cette nouvelle autorité a une réelle capacité opérationnelle. Mais cette annonce de Téhéran vise surtout à réaffirmer que l'Iran entend toujours utiliser le détroit comme levier de négociation avec les États-Unis. Avant même le début de la guerre, l'Iran avait menacé de fermer cette voie de passage. La menace a été mise à exécution dès le début de l'offensive israélo-américaine le 28 février dernier. Et depuis, ni l'intervention de la marine des États-Unis, ni les efforts diplomatiques n'ont permis une reprise d'une navigation libre. Ormuz reste une arme stratégique pour l'Iran et avec la création de cet organisme, Téhéran veut le rappeler au reste du monde.
11: Guilhem Deltaï qui nous le disait, Ormuz reste une arme stratégique pour l'Iran et Reuters vient de faire les comptes. Selon l'agence de presse, les entreprises du monde auraient perdu 25 milliards de dollars du fait de la guerre. Le détail, c'est avec Pierre-Olivier.
16: Des Nuggets, McDonald's, des pneus Continental, des lave-vaisselle Whirlpool, des voitures Toyota. Cet inventaire à la Prévert n'a rien de poétique, il est en réalité très économique. La flambée des prix de l'énergie liée à la fermeture du détroit d'Ormuz crée des perturbations en chaîne qui déstabilisent tous les secteurs d'activité. Parmi les 280 sociétés cotées scrutées par Reuters, la majorité est soit européenne, asiatique ou américaine. Et beaucoup constatent un recul de leur activité activité comparable à celui de la crise financière de 2008. Concrètement, cela se traduit par la mise au chômage partiel d'employés, par des hausses de prix pour répercuter le coût du carburant ou encore par des demandes d'aide gouvernementale. Car en plus d'un prix de l'énergie et des matières premières qui grimpe, la demande connaît une tendance baissière dans plusieurs secteurs, le transport aérien, la restauration ou l'électroménager par exemple, les consommateurs du monde entier étant contraints de faire des choix pour tenir leur budget. Et si pour l'instant l'impact réel sur les bénéfices reste encore inconnu, de plus en plus de grands groupes revoient à la baisse leurs prévisions de croissance.
14: Une nouvelle flottille pour Gaza qui a été ce lundi interceptée par Israël.
11: Oui, ça s'est passé au large de Chypre. La flottille était partie la semaine dernière de Turquie. Le Premier ministre israélien Benjamin Netanyahou y voit, dit-il, un projet malveillant. Plus tôt dans la journée, le ministre des Affaires étrangères israélien avait prévenu qu'il ne permettrait aucune violation, je cite, du blocus naval imposé à Gaza. Blocus naval légal, a-t-il précisé. Un blocus qui continue malgré la trêve en vigueur depuis octobre dernier entre le Hamas et Israël, et malgré aussi les appels de la communauté humanitaire internationale à laisser parvenir entrer l'aide à Gaza.
14: Alors justement, concernant Israël, Christophe, on va à présent revenir sur l'élargissement de la loi sur la peine de mort.
11: Oui, fin mars, elle avait provoqué de très vives réactions internationales, puisque de facto, seuls les Palestiniens sont concernés. Après le vote à la Knesset, le ministre de la Défense avait demandé à l'armée de travailler à la mise en œuvre de cette loi. Hier soir, un pas supplémentaire a été franchi. À Jérusalem, Frédéric Pisselin.
17: Le décret militaire a été signé. Il autorise l'application de la loi sur la peine de mort pour les Palestiniens condamnés pour terrorisme. Une étape formelle, mais qui marque l'avancement d'un processus ordonné par le ministère de la Défense. Pourquoi ce décret ? Eh bien, en raison de l'occupation, la Cisjordanie n'est pas soumise au droit civil israélien. Des tribunaux militaires jugent les suspects palestiniens et si la possibilité de la peine de mort existait déjà, le texte actuel comporte une différence majeure. Si les juges en uniforme ont la preuve que le meurtrier a la volonté, je cite, de nier l'existence de l'État d'Israël, eh bien la peine capitale s'applique par défaut, c'est-à-dire automatiquement. Le texte exclut de fait les colons israéliens, auteurs de crimes contre les Palestiniens, ce qui fait dire aux juristes que la loi est discriminante. Ce n'est pas le seul problème aux yeux des spécialistes et plusieurs recours ont été déposés devant la Cour suprême. Leur examen devrait prendre des mois. Les auteurs présumés des attaques terroristes du 7 octobre ne sont pas concernés. Ils seront jugés par un tribunal spécial, militaire également. Frédéric Misselin, Jérusalem, RFI.
14: Le Groenland, à présent, territoire autonome danois, hein, et où le Premier ministre a rencontré l'émissaire des États-Unis.
11: Oui, et on le sait, les relations sont tendues depuis que le président américain Donald Trump a affirmé qu'il voulait s'emparer du Groenland. Le Premier ministre Jens Frederik Nielsen a parlé d'une rencontre constructive avec Jeff Landry, mais pour autant, la position américaine n'a pas changé. Celle du Groenland non plus. Nous avons clairement rappelé que le peuple groenlandais n'était pas à vendre et que les Groenlandais avaient le droit à l'autodétermination. Ce n'est pas un sujet de négociation, a expliqué et martelé même Jens Frederik Nielsen.
14: Autre visite d'un dirigeant américain, cette fois-ci celle du président Donald Trump en Chine.
11: Oui, c'était la semaine dernière, elle s'est terminée vendredi, mais il aura fallu quelques jours pour y voir clair. On a bien vu les poignées de main, on a entendu l'avertissement de Xi Jinping à propos de Taïwan. Mais quel est le bilan économique de la visite du président américain en Chine? Pour en parler, on retrouve à Washington Vincent Sourio. Bonsoir.
18: Bonsoir Christophe, bonsoir à tous.
11: Parlons d'abord de ces 17 milliards de dollars que la Maison-Blanche présente comme une avancée majeure.
18: Oui, ben la Chine s'est engagée à faire des achats agricoles aux États-Unis au minimum 17 milliards par an chaque année jusqu'en 2028. En plus des accords déjà conclus à propos du soja américain, ça ressemble en effet à une détente commerciale entre Pékin et Washington, puisqu'en 2025, l'an dernier, on était dans ce même secteur agro-industriel qu'à 8 milliards d'exportations. Avec le soja, ça nous emmène à plus ou moins 27 milliards de dollars par an, soit de légère augmentation par rapport à la dernière année de mandat de Joe Biden. De ce point de vue-là, Donald Trump peut se réjouir un petit peu. S'agissant des avions Boeing, en revanche, c'est tout à fait embryonnaire. La Maison Blanche et la société Boeing, dont la patronne était du voyage en Chine avec Donald Trump, parlent de l'achat de 200 appareils, mais on ne sait toujours pas de quel modèle il s'agit ni quelle compagnie aérienne chinoise serait impliquée. Enfin, point de vue procédure, création entre les deux pays de deux organes, un conseil du commerce et un conseil de l'investissement, afin de fluidifier, par exemple, les questions de droits de douane entre Pékin et Washington. Mais là encore, Christophe, très peu de précision à ce stade sur la nature précise de ces entités.
11: Merci Vincent Sourion, direct de Washington.
14: Et également concernant les États-Unis, en cas d'agression américaine, eh bien à Cuba, le président revendique le droit de son pays à répondre.
11: Oui, droit légitime, souligne Miguel Díaz-Canel. On le sait, la situation est très tendue entre La Havane et Washington, qui depuis le mois de janvier a mis en place un blocus pétrolier de l'île. Et en plus, hier, le média Axios a affirmé que Cuba avait acquis plus de 300 drones militaires, ce qui susciterait des inquiétudes du côté des États-Unis. États-Unis qui, selon Miguel Díaz-Canel, préparait le terrain politique, en fait, pour une intervention militaire contre l'île. Et selon le président cubain, une telle intervention provoquerait un bain de sang aux conséquences incalculables.
5: 20h13, ici à Paris, la suite du Festival de Cannes, à présent festival de cinéma, qui se déroule dans le sud-est de la France. Il y a une déclaration qui continue de faire beaucoup de bruit.
11: Oui, celle du patron de Canal+, Maxime Saada, qui affirme qu'il ne travaillera plus avec les signataires d'une tribune contre le milliardaire conservateur Vincent Bolloré, les blacklistants. Dans cette tribune, plus de 600 acteurs, metteurs en scène ou encore techniciens dénoncent, je cite, l'emprise grandissante de l'extrême droite dans le cinéma, et ils mettent en cause l'actionnaire principal du groupe Canal, Vincent Bolloré, donc. Car avec le temps, Canal+, est devenu bien plus qu'une simple chaîne de télévision. C'est un des piliers de l'économie du cinéma français. Nicolas Feldman.
19: Avec 155 millions d'euros injectés l'année dernière dans la production d'une centaine de films, Canal+ est loin devant France Télé et les autres plateformes, le premier financeur du cinéma français, Kira Katsupinadou, professeur à l'université Sorbonne Nouvelle.
20: Le cinéma français ne peut se passer d'aucun financeur de telle ampleur. Canal+ est engagé jusqu'en 2027 à apporter 480 millions sur 3 ans. C'est quasiment 4 fois plus que ce que Amazon a promis, l'investissement de Canal+, et sans commune mesure.
19: Mais Canal+ n'est pas qu'un simple producteur de films, il les diffuse aussi sur sa chaîne payante et progresse également dans l'exploitation. En octobre, le groupe est entré au capital des salles de cinéma UGC et espère en contrôler l'intégralité d'ici 2028. De quoi faire planer le risque d'une concentration de la production des films jusqu'à leur projection.
20: Le risque, c'est effectivement, c'est que le spectateur UGC va en priorité pouvoir regarder. Et il pose la question de la diversité des films du côté de la création et la production.
19: L'épisode révèle surtout une interdépendance entre, d'un côté, le cinéma qui a besoin des investissements de Canal+ pour ses films, et de l'autre, une chaîne qui compte sur le 7e art pour alimenter son offre et garder ses abonnés.
11: Et ce soir, le collectif Zappé Bolloré annonce avoir récolté 651 signatures supplémentaires en 24 heures. En réaction aux propos de Maxime Saada. C'est la fin de ce journal, mais RFI

0: américain Jeffrey Epstein. Tout ça, ce sera après les sports.
1: Et les sports, c'est avec Olivier Pro. Bonsoir Olivier.
2: Vous ne vous êtes pas trompé. Bonsoir Romain, appelez-moi Eric si vous voulez. Comme vous voulez.
0: On peut changer de prénom ce soir, c'est intéressant. Alors, change de personne. Basket, NBA pour commencer. Ce journal des sports, le match 1 de la finale de la Conférence Ouest a lieu cette nuit.
2: Logique, hein, l'affiche promettant, c'est normal d'attaquer ce journal des sports par ce basket américain. Oklahoma City, San Antonio, le Thunder. Face aux Spurs, Victor Wembanyama, Romain aborde le plus grand défi de sa jeune carrière en NBA. Son équipe s'apprête à disputer donc sa première finale de conférence depuis 2017. Ça date, ça fait 9 ans. En jeu donc une place pour la grande finale du championnat nord-américain. Il faudra pour cela remporter une série au meilleur des 7 matchs face à la meilleure équipe de la Ligue cette saison. Étonnante du titre, Oklahoma City. Un duel évidemment très, très attendu, Victor Missistrano.
3: C'est une véritable finale avant l'heure entre les deux équipes les mieux classées de la saison, emmenées par deux des trois meilleurs joueurs de la planète. Face à face, le pivot Victor Wembanyama et le meneur Shai Gilgeous-Alexander, tout juste réélu MVP.
4: Je pense que ça va être une des plus belles séries depuis des longues années.
3: Consultant pour Canal Plus Afrique, Georges Eddy commente la NBA depuis 40 ans.
4: À tout point de vue, c'est une série qui va avoir des rebondissements. Je pense que ça va durer 6 ou 7 matchs et on va vivre des matchs assez légendaires.
3: En 5 confrontations cette saison, une rivalité est née entre les deux équipes. Et si les Spurs l'ont emporté à 4 reprises, le favori, c'est bien OKC, selon Georges Eddy.
4: Forcément Oklahoma City, parce qu'ils sont plus expérimentés, ils sont déjà champions titre. Ils sont pour moi largement favoris.
3: Face à une équipe invaincue dans ses playoffs, c'est un immense défi qui attend Victor Wembanyama et les siens.
5: Le cœur compte plus que tout, plus que les capacités physiques, plus que l'expérience. C'est vrai qu'on manque d'expérience, mais c'est justement pour ça qu'on ne se met pas de limites. C'est pour ça qu'on peut le faire, c'est aussi simple que cela.
3: La première équipe à 4 victoires rejoindra la grande finale de la NBA face au vainqueur de la Conférence Est.
2: Victor Missistrano, notre homme du basket qu'on a avec Papa Cardia, qu'on n'oublie pas. Premier match de cette finale, 0h30, temps universel.
0: On parle en deuxième chapitre du football, c'est rare dans un journal des sports. L'Angleterre, c'est le Money Time en première ligue.
2: 37e et avant-dernière journée, 19h, temps universel. Tout à l'heure, Arsenal, chez lui, se rapprocherait un peu plus encore du titre qui lui échappe depuis 22 ans en battant Burnley, 19e et déjà relégué en Championship. Les Gunners reprendraient alors 5 longueurs d'avance sur Manchester City qui jouera demain mardi à Bournemouth, le 6e. L'entraîneur de ces Gunners, Mikel Arteta, se réjouit en tout cas de pouvoir compter sur une ambiance revenue ces dernières années à l'Emirates Stadium.
5: C'est une des choses qui m'a le plus marqué avant ma nomination, cette image, cette ambiance dans le stade avec la foule. Ce stade à moitié vide, ça m'a vraiment bouleversé. Je me suis dit, avec ça, pas de projet, rien de ce qu'on fera, ça ne marchera pas. Nous avons eu aussi la période du Covid où le stade de l'Emirates était encore moins rempli. Il nous a donc fallu tout reconstruire. Mais parfois, les débuts qui sont plus difficiles sont souvent les plus formateurs. Et maintenant, on a vraiment créé quelque chose. D'une communion. Voir cette transformation et la joie sur le visage des gens, assez magnifique.
2: It's beautiful to watch. Eh ben on va voir ce soir si c'est beautiful to watch, si c'est magnifique.
1: Vous regarderez ça.
2: Oui, Arsenal, futur adversaire du PSG, hein, vous le savez, en finale de la Ligue des Champions le 30 mai, à suivre sur RFI bien sûr. Paris battu hier soir en clôture d'une Ligue 1 dont il savait qu'il en était le champion, hein, bien sûr. Battu par le voisin, le Paris FC, 2-1. Rien de grave donc, si ce n'est cette petite contracture au mollet droit qui a obligé Ousmane Dembélé à quitter le terrain par précaution dès la demi-heure de jeu. Au repos, nous dit-on, ces prochains jours, le Ballon d'Or.
0: Eh bien, merci beaucoup, Olivier Pron, pour ce Journal des Sports. Il est 21h20 à Kiev. La Russie a riposté la nuit dernière. Plus de 500 drones ainsi qu'une vingtaine de missiles ont été lancés sur l'Ukraine, faisant 30 blessés. Une réponse à ce qui s'est passé hier dimanche. Moscou affirme avoir subi l'une des attaques ukrainiennes les plus massives depuis le début de la guerre, mobilisant environ 600 drones et faisant 4 morts sur le territoire russe. Bonsoir Julie Conan.
6: Bonsoir.
0: Chef adjointe du service Monde du quotidien français La Croix, dans l'édition à paraître demain mardi. Vous vous penchez justement sur l'un des acteurs clés de la production de drones en Ukraine, c'est l'entreprise Firepoint. Votre journaliste a pu se rendre sur le site de cette entreprise et l'article débute par cette phrase, je cite, on pourrait se croire dans un film de James Bond. À quoi ressemble cette entreprise ?
6: Oui, effectivement. Alors déjà, notre journaliste ne peut pas nous dire au lecteur où se situe cette entreprise tant le succès est savamment gardé.

0: dit qu'elle se situe quelque part en Ukraine. Alors pour atteindre ces locaux, il faut aller au sous-sol d'un centre d'affaires et là, les portes d'un ascenseur s'ouvrent sur ce qu'il appelle une vraie fourmilière industrielle où grouillent des immenses imprimantes 3D et des hommes masqués et gantés qui travaillent donc au joyau de cette entreprise qui s'appelle le drone FP1.
1: Alors le drone FPA, c'est quoi? Quel type de drones sont fabriqués dans cette entreprise?
0: Alors, c'est considéré comme le joyau de l'entreprise Firepoint, mais c'est en fait un drone très simple et il a été conçu comme tel. Il a une hélice en bois fixée à l'arrière. Le journaliste nous explique qu'il pourrait passer pour un petit avion de plaisance. Et sa particularité, c'est justement sa grande simplicité et son efficacité. Il est en contreplaqué, le réservoir d'essence est en plastique. Et c'est ainsi qu'il coûte si peu cher pour la simple et bonne raison c'est un drone kamikaze. Donc, il ne sert qu'une seule fois pour frapper les objectifs en Russie. Et c'est également ce qui permet à Firepoint d'en produire 200 par jour, donc une cadence incroyable.
1: Et quelle est la portée de ce drone ?
0: Alors, sa portée, oui, parce qu'il faut parler de chiffres dès l'instant qu'on parle de drone, il est de 1600 km au moins et il peut transporter 60 kg d'explosifs pour une somme relativement modique dans ce contexte qui est de 50 000 euros.
1: Et alors, comment ce projet Firepoint a-t-il vu le jour en Ukraine ?
0: Alors, ce qui est intéressant, c'est qu'ils sont partis effectivement du constat qu'il fallait produire beaucoup à peu de coûts. Et le cofondateur de Firepoint a lui-même été formé à Moscou. Donc, il a une expérience aussi des terrains russes, ce qui a permis de frapper en février, par exemple, un centre d'essai russe pour des missiles balistiques. Et ce constat était là, c'était frapper vite et de façon peu coûteuse.
1: Et alors, on sait que régulièrement, l'Ukraine est mise à mal par des affaires de corruption. Et précisément, cette entreprise, Firepoint, est citée dans une affaire de corruption.
0: Oui, effectivement, c'est la phase B de cette histoire qui paraît presque trop belle pour être vraie, puisque cette affaire politico-judiciaire secoue l'entourage de Volodymyr Zelensky avec un homme d'affaires qui pourrait être un des actionnaires de Firepoint à travers une société écran, ce que l'entreprise nie. Mais effectivement, toute cette affaire montre à la fois le système ukrainien qui doit lutter contre deux guerres, si j'ose dire, qui sont la Russie, l'ennemi russe, et également la corruption, puisque on voit bien que pour être innovant, il faut parfois en fait s'intéresser à des capitaux, avoir des capitaux dont on ignore la provenance, et on tombe dans la zone grise d'une machine étatique contre laquelle doit lutter le pouvoir ukrainien.
1: Firepoint, le mystérieux fleuron de l'armement ukrainien, ça c'est le titre de ce reportage que votre correspondant en Ukraine nous propose à lire dans l'édition de ce mardi hein, de La Croix et évidemment sur le site internet du Quotidien français. Merci beaucoup Julie Conan.
0: Merci.
1: Un mot pour qualifier ce dossier tentaculaire. Tentaculaire est l'affaire Jeffrey Epstein, tant elle a fait de victimes, tant elle a concerné les personnes les plus haut placées aux quatre coins du monde. Alors évidemment, en premier lieu, aux États-Unis, le pays du pédocriminel et où l'onde de choc se poursuit 4 mois après la publication de nouveaux documents. Mais en France également, où Jeffrey Epstein a vécu plusieurs années et où 2 enquêtes sont ouvertes, l'une sur les violences sexuelles, l'autre sur le volet financier. À Paris, des recruteurs repéraient pour l'homme d'affaires, des proies potentielles, souvent des mannequins à qui de futurs contrats étaient promis. Certaines ont pu y échapper de justesse. C'est le cas du témoignage que vous allez à présent entendre. Elle s'appelle Juliette, elle a 43 ans. Elle a accepté de se livrer longuement au micro RFI de Sarah Krakowicz. Juliette, ancienne mannequin française, qui, il y a plus de 20 ans, a rencontré Jeffrey Epstein.
2: Le document qui est caviardé dans les dossiers Epstein, c'est donc celui qui est là.
3: Ouais, exactement. Donc là, la fameuse pièce à conviction, donc l'itinéraire, avec le billet, le numéro de téléphone aussi de cet homme-là, avec l'adresse encore, le 457 Madison Avenue. Bah, y a ça.
2: L'itinéraire dont parle Juliette, c'est celui qui l'a mené jusqu'à Jeffrey Epstein, aujourd'hui connu comme criminel sexuel. L'histoire commence en 2004. Elle a 21 ans, travaille comme mannequin. Entre deux castings parisiens, elle est abordée par un homme dans la rue. Il lui propose des opportunités de travail à New York, une pratique courante dans le métier. L'agence pour laquelle Juliette travaille à l'époque la rassure, pas de danger, ils connaissent cet homme, elle peut y aller. Juliette s'estime en fin de carrière, alors elle accepte. Elle l'apprendra plus tard, l'homme qui l'aborde, Daniel Siad, est recruteur de mannequins, aujourd'hui suspecté par le FBI d'avoir été rabatteur de jeunes femmes pour le compte de Jeffrey Epstein.
3: De là, je reçois un billet. On me donne comme indication qu'il faut que je demande un visa touriste. On me donne l'adresse d'un appartement dans New York. Je ne savais pas si c'était lié à une agence ou pas. On m'avait pas donné du tout d'informations, ni de process, à savoir quelle agence j'allais voir, quel était le planning. J'ai pas trop cherché à comprendre parce que je pars du principe que je suis dans un process professionnel. Donc si on me donne pas l'information, c'est certainement qu'il n'y a pas besoin et que j'ai pas besoin de poser des questions.
2: Juliette rencontre brièvement Jeffrey Epstein. Elle lui remet son passeport et lui donne rendez-vous le lendemain. Entre-temps, au téléphone, sa mère, déjà très méfiante, s'inquiète d'un réseau de trafic sexuel, lui dit d'aller récupérer son passeport et de partir.
3: Je me dis que j'ai pas le choix et de toute façon, moi, il s'est rien passé, j'ai pas eu d'alarme, de situation qui m'ont fait dire là, il y a danger. Moi, j'avais un objectif, de toute façon, c'était faire le tour des agences et puis voilà, avoir un contrat.
2: Le lendemain, Jeffrey Epstein la reçoit, tente de la mettre à l'aise, il lui fait visiter les lieux. Juliette observe que cela ne ressemble pas à un immeuble d'agence de mannequins. Des photos en gros plan de parties intimes de femmes recouvrent certains murs.
3: Je regarde ça avec beaucoup de curiosité en me disant « mais qu'est-ce que c'est que cette fascination pour des parties intimes de femmes ?» Moi, j'ai trouvé ça un peu déplacé, un peu malsain et ça a commencé à me mettre une petite puce à l'oreille quand même.
2: Juliette suit Jeffrey Epstein dans un couloir avec des chambres de chaque côté. Il entre dans l'une d'elles, s'assoit sur le lit et lui fait signe de venir.
3: Et c'est à ce moment-là où j'ai le réflexe un peu intuitif de m'arrêter sur le pas de la porte et de le regarder droit dans les yeux. Et avec mon meilleur anglais, je lui dis « je vous préviens, je ne ferai rien ». Je sentais bien qu'il y avait un espèce de piège. C'était une chambre, c'était pas un contexte professionnel. Tout de suite, il se veut rassurant. Il me dit « non, t'inquiète pas, il se passera rien. Je vais juste vérifier si je peux te faire rencontrer mes agences partenaires ».
2: Elle entre, il lui demande de se mettre en sous-vêtements, fréquent dans le métier, mais il lui fait aussi retirer son soutien-gorge. Juliette est mal à l'aise, il lui touche les hanches, les fesses, lui dit qu'elle n'est pas encore prête, qu'elle a des kilos en trop. Mais c'est quand il lui parle d'être hôtesse dans une compagnie aérienne privée ou accompagnatrice en soirée qu'elle fait le lien avec les histoires sordides qu'elle a pu entendre dans le passé. Elle se rhabille, dit qu'elle va réfléchir, demande à récupérer son passeport et part.
3: En fait, même encore aujourd'hui, je ne sais même pas comment ça se fait que, en ayant été jusque-là du process, ça n'a pas été plus loin. Enfin, c'est de la folie. Et je me rappelle que, ne sachant pas qui c'était, pourquoi c'était, etc., j'en parlais pas non plus beaucoup parce que j'avais honte. Soit dans un premier temps, si vraiment c'était une opportunité de mannequinat d'être partie, et de l'autre côté, si jamais c'était vraiment un réseau pédocriminel, j'avais honte d'avoir cru à un moment donné que ça pouvait être autre chose. Et en fait, dans les deux cas, j'avais honte.
2: En passant d'autres castings à New York, elle comprend que Jeffrey Epstein l'a mise sur liste noire auprès de toutes les agences de mannequins. Juliette ne comprendra qu'en 2019, lors de l'incarcération du criminel sexuel, ce à quoi elle a échappé.
1: Le témoignage de Juliette, ancienne mannequin française, qui, de justesse, a échappé à Jeffrey Epstein, propos recueilli par Sarah Krakowicz. Et la session soirée de l'info, elle se poursuit pendant encore 1h30 sur RFI. À suivre dans une minute, la première édition d'Afrique Soir de ce lundi, et à la une, le retour d'Ebola en RDC.
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1: 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L'heure d'Afrique Soir, la première édition. Lisa Villain, bonsoir.
7: Bonsoir Romain. Dans cette première édition d'Afrique Soir, on parlera de l'épidémie d'Ebola qui sévit en République démocratique du Congo et aussi en Ouganda. Le virus, la souche Bundi Bugyo, a été séquencé. Des informations précieuses, nous dira le directeur de l'Institut de Recherche Biomédicale. L'Ouganda aussi prend ses précautions entre contrôle à la frontière et report d'un pèlerinage annuel, nous dira un porte-parole du gouvernement. Dans ce contexte, la solidarité est de mise. C'est l'appel lancé par le président de l'Organisation mondiale de la santé qui commence son sommet annuel ce lundi. En ouverture, c'est le président du Ghana qui a appelé les pays en développement, en particulier africains, à tourner la page de la dépendance à l'aide internationale. On parlera aussi de la mort du dernier accusé de l'assassinat de Patrice Lumumba, premier ministre congolais à l'indépendance. Le Belge Étienne Davignon, ancien diplomate et dirigeant d'entreprise, est décédé à l'âge de 93 ans ce lundi. Son procès, annoncé en mars, promettait pourtant d'être un procès pour l'histoire du fait colonial. Au Kenya, 4 personnes ont été tuées ce lundi dans des violences en marge d'une journée de protestation et de grève contre la hausse des prix du carburant. Détail à suivre. Et puis le ministre français de la Justice a été reçu par le président algérien Abdelmadjid Tebboune ce lundi, par son homologue algérien également, pour accélérer la reprise de la coopération judiciaire après des mois de brouille entre Paris et Alger. On vous parlera plus en détail de ce qui s'est dit pendant ces deux rencontres.
8: Lisa Vili.
7: La République démocratique du Congo fait donc face au retour du virus Ebola et c'est à nouveau la province de l'Ituri dans l'Est qui est touchée après la violente épidémie entre 2018 et 2020 qui avait fait près de 2300 morts. Cette fois, des cas ont été recensés à Bunia, la capitale provinciale, mais aussi dans la zone minière de Mongwalou à environ 90 km au nord Kivu également, ainsi qu'en Ouganda voisin. 350 cas suspects au total, dont 91 décès probables selon le ministère de la Santé. À Kinshasa, les équipes de l'INRB, l'Institut de Recherche Biomédicale, ont séquencé le virus. Des informations essentielles pour identifier la cause de l'épidémie et adapter la réponse. Écoutez le directeur de l'INRB, Jean-Jacques Mouyembe.
9: Nous avons fait le génome complet du virus et ce virus, c'est le virus Bundibugyo, mais qui n'est pas vraiment dans la lignée du virus de 2007 et du virus de 2012 à Isiro. Ce qui veut dire que c'est vraiment un spillover de l'animal à l'homme. Ce n'est pas que c'est le virus de 2007 ou 2012 qui a circulé et qui est revenu donc infecter l'homme. Pour le moment, nous n'avons pas encore mis la main vraiment sur les réservoirs animaux. On soupçonne toujours les chauves-souris. Et comme chez nous, en RDC, on consomme beaucoup ces chauves-souris, ça peut être la cause de cette épidémie.
7: Propos recueillis par notre correspondante en RDC, Paulina Zidi. En Ouganda aussi, les autorités sanitaires sont en alerte après la confirmation de 2 cas d'Ebola, dont un mortel, un ressortissant congolais. Ceux qui ont été en contact avec lui ont été placés en isolement. Autre mesure pour l'heure, le renforcement des contrôles à la frontière avec la RDC et le report du jour des martyrs, un pèlerinage qui devait avoir lieu le 3 juin et qui chaque année attire des milliers de fidèles venus de toute la région. Mais pas question de prendre le moindre risque, explique le porte-parole du centre des médias du gouvernement ougandais, Obed Katurebe.
10: La surveillance est particulièrement renforcée aux frontières ouest entre l'Ouganda et la RDC. Toutes les personnes qui se rendent en RDC et qui en reviennent sont contrôlées et soumises à des tests. Le ministère de la Santé a déployé des équipes sur le terrain. Pour l'instant, nous n'avons enregistré aucun nouveau cas d'Ebola, mais le gouvernement a renforcé la vigilance, en particulier pour les personnes venant de RDC. Notre principale inquiétude concerne les grands rassemblements. Le 3 juin doit avoir lieu le jour des martyrs en Ouganda, un événement qui attire les fidèles des pays voisins. Le gouvernement a décidé de le reporter car cela représentait un risque trop élevé. Ce n'est pas la première fois que nous faisons face à ce type de situation. Le centre de recherche virale d'Entebbe est entièrement équipé et nous avons acquis beaucoup d'expérience dans la gestion de ces épidémies. Nous partageons une frontière avec le Congo, mais nous parvenons généralement à contenir rapidement ces flambées. Les habitants doivent simplement rester prudents et se rendre rapidement dans un centre de santé s'ils se sentent malades, afin de prévenir la propagation de la maladie.
7: Propos recueillis par Christina Okello et vous retrouvez un dossier complet consacré à l'épidémie sur notre site internet. J'ajoute que les États-Unis ont annoncé la mise en place de contrôles sanitaires pour les voyageurs aériens en provenance des zones touchées par l'épidémie et la suspension temporaire des services de visa. C'est dans ce contexte de nouvelle épidémie élevée au rang d'urgence de santé publique internationale par l'Organisation mondiale de la santé, mais aussi de contamination à l'antivirus, que l'OMS tient son assemblée annuelle à Genève, en Suisse. et elles ne sont que les deux dernières crises en date d'une époque dangereuse et source de division, a alerté le chef de l'organisation, appelant donc à la solidarité internationale. Mais c'est le président du Ghana qui a ouvert cette 79e Assemblée mondiale de la santé ce lundi par un appel à réformer courageusement l'OMS et repenser son architecture pour une souveraineté sanitaire des pays du Sud. Car malgré les crises sécuritaires, humanitaires et donc sanitaires, l'OMS fait face depuis un an à une baisse de son budget. À la tribune, John Dramani Mahama a donc rappelé l'impact du retrait de l'aide américaine pour la santé mondiale.
8: On nous annonce que d'ici 2030, 9 millions de décès évitables pourraient survenir en raison de ces changements. Ces statistiques alarmantes sont connues et nous ne sommes pas là pour les déplorer ou nous lamenter. Nous sommes là pour décider si l'architecture que nous supervisons est toujours adaptée. Je viens d'un continent qui a trop souvent été le sujet de la politique de santé mondiale, plutôt que son auteur. Un continent qui produit moins de 1% de ses vaccins, tout en supportant 25% de la charge mondiale de morbidité, n'est pas souverain, il est vulnérable. Chers collègues, l'ancien ordre sanitaire mondial, bâti au lendemain d'un autre siècle, vacille. Mais un nouvel ordre est en train d'émerger. Et cet ordre sera défini par le partenariat, non par le paternalisme. Les réformes dont nous discutons aujourd'hui sont destinées aux générations que nous ne connaîtrons peut-être jamais. Que notre sérieux d'aujourd'hui soit l'ombre où elles trouveront refuge demain.
7: Le président ghanéen en ouverture de la 79e Assemblée mondiale de la santé. La mort du dernier survivant parmi les accusés de l'assassinat de Patrice Lumumba, l'homme d'État belge Étienne Davignon, est décédé ce lundi à 93 ans, alors que le tribunal de Bruxelles venait tout juste de décider en mars dernier la tenue d'un procès et son renvoi en correctionnel. Il était accusé de crimes de guerre pour son implication dans l'assassinat donc au Katanga le 17 janvier 1960. 61 de Patrice Lumumba, premier ministre du Congo à son indépendance de la Belgique. Étienne Davignon avait fait appel, mais sa mort vient donc mettre fin à la procédure pénale et qui promettait d'être aussi un procès pour l'histoire de la colonisation.
11: Étienne Davignon était le dernier survivant des 10 personnes citées en 2011 dans l'acte d'accusation pour l'assassinat de Patrice Lumumba, mais aussi de Maurice Mpolo, ministre de la Jeunesse et des Sports, et du sénateur Joseph Okito. La justice belge avait retenu contre Étienne Davignon, jeune diplomate au moment des faits, les chefs d'accusation de crimes contre l'humanité, détention et transfert illicite d'un prisonnier, privation du droit à un procès équitable et traitement dégradant. Le chef de meurtre n'avait en revanche pas été retenu à son encontre et il avait toujours nié toute responsabilité. Dans les milliers de documents d'une commission parlementaire à huis clos il y a 25 ans, se trouvent des téléx diplomatiques dans lesquels figurerait son nom. Il pointerait le fait qu'Étienne Davignon aurait encouragé le transfert de Patrice Lumumba vers le Katanga. L'un d'eux demandait au président katangais Moïse Tshombe s'il souhaitait recevoir, je cite, le colis en provenance de Léopoldville, ancien nom de Kinshasa. Avec sa mort, de nombreuses questions restent en suspens et le procès de la Belgique postcoloniale n'aura donc pas lieu. Pierre Benazet, Bruxelles. RFI.
7: Au Mali, l'armée et ses partenaires russes de l'Afrique Accord multiplient les opérations dites de sécurisation avec des succès majeurs ces derniers jours. Des livraisons de nourriture dans une ville sous blocus djihadiste et de carburant à Bamako, mais aussi de graves exactions contre des civils pendant un mariage, notamment faisant une cinquantaine de victimes au total. Les détails avec David Bachet.
12: Faire entrer 27 camions de denrées alimentaires vendredi à Diafarabé, sous blocus djihadiste depuis un an. Escorter plus de 700 camions-citernes réceptionnés à Bamako samedi, en dépit là encore du blocus décrété par le JNIM lié à Al-Qaïda. Voilà les derniers grands succès de l'armée malienne et de ses partenaires russes de l'Afrique Accord. Mais d'autres opérations sont entachées de graves exactions. Jeudi dernier, 31 à 35 personnes, selon les sources, ont été exécutées à Sarkala, région de Ségou. De nombreux adolescents, ainsi qu'une femme et son bébé de 2 ans. Selon plusieurs témoignages, les soldats maliens accompagnent accompagnés de chasseurs traditionnels d'Ozo, sont arrivés à bord d'une quarantaine de motos et de pick-up, ouvrant le feu de façon indistincte et incendiant les maisons. Samedi soir, c'est une cérémonie traditionnelle de mariage collectif à Téné, près de Sens, qui a été visée par une frappe de drone. Au moins 7 personnes ont déjà été enterrées, dont 2 couples qui venaient de s'unir. Plusieurs sources locales rapportent un total d'une dizaine de morts et des blessés graves. Enfin, hier matin, une patrouille de l'armée est entrée à Girouël, près de Mopti. Selon les sources locales jointes par RFI, 8 personnes sans armes ont été tuées.
7: Les djihadistes du groupe État islamique au nord-est du Nigeria frappaient à nouveau. Abuja et Washington poursuivent leurs opérations conjointes dans le cadre de leur coopération militaire renforcée depuis plusieurs mois pour lutter contre les djihadistes qui sévissent depuis 17 ans dans le pays. Après avoir tué un haut responsable de l'organisation, AfricaCom, le commandement des États-Unis pour l'Afrique, a confirmé ce lundi matin avoir mené de nouvelles frappes aériennes. Alexandra Bonjon.
13: Il s'agit d'opérations air-sol de précision minutieusement planifié et extrêmement complexe, ont indiqué les autorités nigérianes, qui précisent qu'aucun Américain n'a été déployé au sol. Les Américains ont fourni du renseignement, ajoute-t-il. Les frappes se sont concentrées autour de Métélé et de Dogon-Tchoukou, au nord de l'État de Borno, à la frontière avec le Niger et le Tchad. Une vingtaine de membres de l'État islamique a été éliminée, dont un haut responsable du groupe en Afrique de l'Ouest, Abou Bilal Al-Minouki, et plusieurs de ses lieutenants. Les images fournies par AFRICOM montrent des frappes aériennes sur un groupe de motos ainsi que sur des bâtiments. En décembre dernier, l'armée américaine, en coordination avec les autorités nigérianes, avait déjà mené des frappes le jour de Noël contre des éléments de l'EI dans l'état de Sokoto. Pour les chercheurs, cet engagement américain ces derniers mois montre un intérêt croissant de Washington. La branche Afrique de l'Ouest de l'État islamique est aujourd'hui considérée comme la plus active et la plus compétente du groupe djihadiste.
7: Au Kenya, les protestations contre la récente hausse des prix des carburants ont viré au drame ce lundi. Une journée de grève des transports publics marquée par des violences qui ont fait 4 morts et plus de 30 blessés dans le pays. C'est ce qu'a annoncé le ministre de l'Intérieur en début de soirée. Bonsoir Sofiane Amazio.
14: Bonsoir Lisa, bonsoir à tous.
7: Pour le moment, le gouvernement kényan n'a pas donné de précision ni sur le lieu ni sur les circonstances de ces incidents, mais pointe ce qui attise la violence dans le pays.
14: Nous allons intensifier notre lutte contre le crime organisé et ceux qui s'acharnent à propager l'anarchie, déclare le ministre Kipchumba Murkomen dans un communiqué. Le ministère de l'Intérieur kényan a listé divers incidents survenus ce lundi dans le pays, le pillage de plusieurs supermarchés, mais encore l'incendie d'un local du parti au pouvoir, l'UDA, dans le comté de Makwena, au sud de la capitale Nairobi, et la destruction de 2 camions sur la route Rironi-Mau Summit. Si le communiqué reste vague sur les raisons derrière ces attaques et sur les circonstances de l'escalade de violence qui a entraîné la mort de 4 personnes, le ministère de l'Intérieur estime, je cite, qu'une partie de la classe politique fait des déclarations incendiaires pour encourager l'intolérance, le sectarisme ethnique et que des gangs s'organisent pour répandre la terreur. Pour rappel, la grève avait été lancée par une alliance d'acteurs du secteur des transports qui avait promis de bloquer toute circulation après une nouvelle hausse le 14 mai dernier décidée par le gouvernement des prix des carburants à la pompe. Des routes bloquées qui, ce lundi soir, sont en train d'être dégagées selon le ministère de l'Intérieur.
7: Merci Sofiane Amazio. Le ministre français de la Justice a terminé sa visite à Alger ce lundi. En début de journée, Gérald Darmanin a rencontré son homologue algérien, Lofti Boudjema, avec l'objectif de relancer la coopération judiciaire entre les deux pays, à l'arrêt depuis plusieurs mois. Il a ensuite été reçu longuement par le chef de l'État, Abdelmadjid Tebboune. À la sortie du palais présidentiel, Gérald Darmanin s'est exprimé et a donné plus de détails sur ses échanges depuis son arrivée en Algérie.
15: Nous avons longuement échangé sur de très nombreux dossiers. D'abord, l'affaire ou les affaires des biens mal acquis. Puis une centaine de demandes est faite par les autorités algériennes pour récupérer les biens nés malheureusement de la corruption pour que le peuple algérien, le gouvernement algérien, les autorités algériennes récupèrent ces saisies et demain ces confiscations avec la coopération de la justice française. Le deuxième sujet, c'est évidemment la lutte contre la criminalité organisée. Nous partageons avec l'Algérie la difficulté de lutter contre les mafias, il n'y a pas d'autre mot, qui font venir de la drogue et qui touchent particulièrement notre jeunesse. Le troisième sujet, c'est évidemment des coopérations extrêmement importantes dans le domaine pénitentiaire, dans le domaine de la justice civile, pour que les très nombreuses familles qui sont de chaque côté de la Méditerranée puissent vivre le mieux possible. On pense évidemment aux enfants et à la protection de ceux-ci. Et puis évidemment, nous avons parlé de nombreux cas individuels. J'ai bien sûr, à la demande du président de la République, évoqué le cas de M. Christophe Glaize.
7: Au Cap-Vert, le principal parti d'opposition, le PAICV, vainqueur des élections législatives de ce dimanche. Son président a annoncé sa victoire ce matin. Il l'emporte avec un peu plus de 46% des voix et donc 35 sièges de députés. Manque encore les résultats de la diaspora. Le mouvement pour la démocratie arrive en deuxième position avec 32 députés. Le taux d'abstention atteint, lui, 53%. La démocratie capverdienne étant un régime parlementaire, c'est donc le PAIGC qui va choisir le futur Premier ministre qui remplacera Ulysse Correa de Silva qui était à la tête du gouvernement depuis 10 ans. Et pour refermer ce journal, à moins d'un mois de la Coupe du Monde de football, on se penche sur la liste des léopards publiée par le sélectionneur de la RDC, Sébastien De Sabre. Pas de grands changements, ni de grandes surprises pour ce nouveau rendez-vous 52 ans après. Le technicien a convoqué 26 joueurs s'appuyant en grande partie sur le groupe qui a disputé la dernière Coupe du Monde, Coupe d'Afrique des Nations et les éliminatoires de la Coupe du Monde. Olga Massangou.
16: Sans surprise, les inconditionnels sont bien là. Cédric Bakambu, Yohan Wissa, Meshak Elia, Chancel Mbemba, le capitaine des Léopards ou encore Théo Bongonda. On note également le retour de Gaël Kakuta qui n'avait plus retrouvé les Léopards depuis son rappel de dernière minute lors de la dernière Coupe d'Afrique des Nations. Alors que de nombreux observateurs espéraient voir du sang neuf pour cette campagne de la Coupe du Monde avec des noms régulièrement évoqués comme celui de Afimi Kopouloulou, Sébastien De Sabre a préféré miser sur la stabilité. Enfin, c'est la grosse déception pour les amoureux du football local. Aucun joueur de la Ligue nationale de football ne figure sur cette liste. Beaucoup auraient voulu voir au moins un représentant du championnat national pour porter le drapeau de la République démocratique du Congo. Les Léopards de la RDC ont quelques jours de préparation avant de s'envoler pour les États-Unis et d'y disputer cette Coupe du Monde. Olga Massangou, Kinshasa, RFI.
7: Et la RDC affrontera en entrée le Portugal le 15 juin, puis la Colombie et enfin l'Ouzbékistan. 18h47 en temps universel, la suite d'Afrique Soir. Mais tout de suite, on vous retrouve, Romain Ouzoui, pour un point sur l'actualité ailleurs dans le monde.
1: Et d'abord en Afrique, le retour d'Ebola. En RDC, 91 décès probables, 350 cas suspects selon les autorités. C'est la province de l'Ituri, dans l'est du pays, qui est touchée, mais également le Nord Kivu et l'Ouganda voisin également. Ce soir, l'agence sanitaire américaine annonce qu'un Américain a contracté le virus Ebola dans le cadre de son travail en République démocratique du Congo. La guerre au Moyen-Orient est un cap meurtrier qui a été franchi ce lundi dans le conflit qui oppose le Hezbollah à Israël dans le sud du Liban, la barrière des 3000 morts depuis le début du mois de mars, malgré un cessez-le-feu prolongé de 45 jours en fin de semaine dernière. Un nouveau cycle de discussion est prévu les 2 et 3 juin. Le président libanais Joseph Aoun a promis de faire, je cite, l'impossible pour arrêter la guerre avec Israël. Et puis c'est un procès qui avait fait les gros titres de l'actualité internationale. L'homme le plus riche du monde, Elon Musk, attaquant OpenAI et son emblématique patron Sam Altman, Elon Musk, ce lundi, a été débouté de ses poursuites. Il accusait le groupe américain d'avoir trahi une promesse à la base philanthropique pour en faire un mastodonte commercial de l'intelligence artificielle. Allez, 18h49 en temps universel, Lisa Vili, on vous retrouve pour la deuxième partie de la première édition d'Afrique Soir. On va partir en Afrique du Sud, on va parler des danses de Dada Massilo qui continue de vivre sur scène.
7: Oui, la célèbre chorégraphe originaire du quartier populaire de Soweto est décédée fin 2024 à l'âge de 39 ans, créant un grand vide dans le monde de la danse. Son héritage, plusieurs relectures audacieuses de classiques européens comme le Lac des Cygnes, Carmen ou Roméo et Juliette qui mêlent danse contemporaine, ballet et danse africaine autour de thèmes comme le genre, la sexualité, l'identité, les traditions. Aujourd'hui, des danseurs continuent de partager ses œuvres comme ce week-end à Johannesburg où a été présentée une nouvelle fois sa version d'Hamlet de Shakespeare. Claire Bargelès y a assisté pour RFI.
17: Sur la scène du Market Theatre, les chorégraphies interprétées par la troupe portent bien l'empreinte de Dada Massilo. Les mouvements sont vifs, saccadés, explosifs. L'histoire est racontée du point de vue féminin et les personnages défient les normes de genre. L'essai-dit ressort du spectacle ému.
18: Il est clair qu'elle nous a laissé un bel héritage. Tout le monde ressort de la salle impressionné et même si elle nous a quittés beaucoup trop tôt, elle a incontestablement laissé une empreinte très forte.
17: Pour les artistes qui faisaient partie de la troupe de Dada Massilo, comme Tuso Lobeco, il aura fallu un long temps de deuil avant de parvenir à danser à nouveau l'un de ses spectacles.
10: Ça nous a pris une année entière. En 2025, nous n'avons rien pu faire autour du travail de Dada. On a tout arrêté. Et c'est seulement maintenant qu'on a décidé qu'on était prêt pour tenter de poursuivre ce qu'elle a commencé. Au tout début, lors de la première semaine de répétition, j'étais bouleversé, car j'avais l'impression qu'elle était là. Il y avait plein de petites choses. Chose qui n'arrêtait pas de me faire penser à elle. J'espère qu'elle aurait aimé ce qu'on fait et qu'elle serait fière que l'on préserve son œuvre en continuant son travail.
17: Ceux qui ont eu la chance de danser à ses côtés, comme l'Eclorono Lomadice, choisi pour jouer Ophélie, ont dû s'appliquer à transmettre ce style si particulier aux nouveaux venus de la troupe.
19: C'est un style qui mélange un peu de danse classique avec des mouvements africains. Elle a transformé le monde de la danse et ce qu'elle faisait était très différent de tous les autres chorégraphes du pays.
17: Dans Hamlet, comme dans plusieurs créations de l'artiste, l'œuvre européenne se retrouve déconstruite, puis réinventée à travers un regard sud-africain. Lewelyn Gooney, interprète de Gertrude et assistante chorégraphe, a travaillé pendant 12 ans aux côtés de Dada Massilo.
20: C'est comme si on allait rouvrir des archives et creuser dans nos propres mémoires pour nous souvenir de la façon dont elle faisait ce travail, pourquoi elle créait ces mouvements et comment elle tissait des histoires ensemble. Elle a créé une œuvre très importante et cela m'inquiétait de savoir si cela allait être préservé et si la prochaine génération pourrait en faire l'expérience.
17: Ce spectacle part désormais en tournée cette semaine en Angleterre puis en Allemagne avec la volonté de perpétuer l'héritage artistique de la chorégraphe regrettée. Claire Bargelès, Johannesburg, RFI.
7: Johannesburg, il est actuellement 20h52. L'heure d'ouvrir la page musique d'Afrique Soir avec vous, Kaizloum, bonsoir.
21: Bonsoir Lisa.
7: Vous venez nous parler un peu plus en détail d'un ou d'une artiste africaine jouée à l'antenne de RFI. Qui avez-vous donc choisi de nous faire découvrir ou redécouvrir ce soir ?
21: Eh bien, ce soir, il s'agit d'une incarnation sublime de ce que représente aujourd'hui la nouvelle pop sénégalaise. Je ne sais pas si vous connaissez la pop sénégalaise, ma chère Lisa, mais aujourd'hui, Mia Guissé est en featuring avec son jeune compatriote, le phénomène Véji, pour ce titre en playlist. Samahol.

0: Samarol, qui veut dire mon amour en Wolof Kaïs.
1: Tout à fait.
0: Mia, comme on la surnomme, est aujourd'hui une star de la pop sénégalaise. Mais comment a-t-elle commencé sa carrière?
1: Alors, Mia Guissé, c'est une chanteuse, une compositrice, et une interprète. Elle est née à Tambacounda, mais elle s'est fait connaître, il est vrai, au sein du duo Mahabo, aux côtés de son ex-époux, No Face, de son vrai nom, Abdoul Guissé. Alors, avant de se lancer toute seule, elle avait pu installer son nom dans le paysage musical sénégalais, mais pas vraiment. Elle n'a pas pu montrer vraiment qui elle était réellement, pardon.
0: Et donc c'est après cette période que Mia Guissé est née en tant qu'artiste pleine d'avenir.
1: Oui, exactement. Donc juste après sa rupture avec No Face, Mia Guissé semble vivre une véritable renaissance artistique. Alors elle reprend sa voix, son image, elle se réapproprie ses choix et elle le dit elle-même très très simplement, hein. Ce qui m'a poussé, c'est cette rage de montrer mon talent et de révéler qui je suis réellement.
0: Et ce qui ressort d'ailleurs de sa musique, c'est le lien qu'elle fait entre ses créations musicales et son destin.
1: Oui, c'est tout à fait ça, c'est ce qu'on ressent. D'ailleurs, avant la sortie de son tout premier titre solo qui s'appelle Ida, c'est sorti en 2022, cette chanson, elle est forte parce que dans cette chanson, elle est une maman qui raconte à sa fille ce qui l'a conduite au divorce. C'est un message qui s'adresse à toutes les femmes et qui se battent tous les jours comme ça pour leurs enfants. Et sans doute, le véritable point de départ de son histoire musicale en solo.

0: d'espoir qu'elle délivre ici parmi les nombreuses thématiques que Mia aborde.
1: Oui, oui, Lisa, dans ses chansons, Mia, elle aborde des thèmes aussi de courage, de volonté, de travail. Elle évoque les difficultés que subissent les femmes dans la société sénégalaise et dans leur vie quotidienne. Et puis, elle veut parler aux jeunes générations qui cherchent leur place dans la société.
0: Et malgré son arrivée assez récente sur scène, déjà, elle utilise tous les codes de l'industrie musicale actuelle.
1: Oui, vous avez raison. Vous avez tout à fait raison. Mia Guissé, c'est une artiste de son époque, bien ancrée, bien entourée, qui s'appuie sur les codes de la pop mondiale, tout en restant profondément ancrée dans cette identité sénégalaise. Oui, le Mbalax restera toujours, toujours ancré chez nos artistes sénégalais, mais elle fait dialoguer ce Mbalax avec d'autres univers comme le raga, la mapiano ou le dancehall. La preuve avec ce titre, La vie est belle.

0: Ces sonorités, on ne pouvait pas passer à côté de ce plus gros tube jusqu'à présent de Miyagi, c'était impossible. La vie est belle.
1: Et Case, dites-nous, quelle est son actualité ces prochains temps?
0: Une actualité placée sous le signe de l'envol. Pour celle qui s'impose comme l'une des nouvelles lionnes de la musique sénégalaise, son premier album Éclosion était sorti en octobre 2025, qui a rencontré un énorme succès. Mais après une première tournée internationale avec l'envol tour, notre titre en playlist Samahol confirme son goût pour les collaborations. Après Walisei, Vivian Chidid ou Jaman Express, cette fois-ci, c'est aux côtés de l'idole des jeunes sénégalaises qu'elle a décidé de faire un titre vraiment qui nous plaît et qu'on aime à RFI et qui est en playlist ce mois-ci.

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1: Eh bien, c'est la session soirée de l'info sur RFI qui continue pendant encore une heure. Dans une minute, le journal de 19h, temps universel exactement. Et puis dans 10 minutes, le grand entretien du soir avec l'historien indien Sanjay Subramaniam. Une voix du sud global, mais une voix qui est peu entendue dans les bouleversements géopolitiques actuels. Ce sera avec Frédéric Genot. Et puis Accent d'Europe, après la deuxième édition d'Afrique Soir, donc dans 40 minutes, qui parlera de la lutte contre l'immigration illégale avec la construction d'un terminal à l'aéroport de Munich en Allemagne qui fait polémique. Restez à l'écoute de la Radio Mondiale.
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0: RFI Radio France Internationale, 21h ici à Paris, 19h en temps universel. Dans 10 minutes, le grand entretien du soir avec Sanjay Subramaniam, historien indien. À quel genre de poker peut-on jouer quand on est un petit pays? Ce sera avec vous, Frédéric Jeannot. Et pour l'heure, c'est votre journal. Bonsoir Frédéric.
1: Bonsoir Romain, bonsoir à tous. Deux nouvelles crises sanitaires au menu de l'Assemblée générale de l'OMS. Il va falloir s'y habituer, car ce sont les changements que l'homme impose à la nature qui favorisent ces transmissions de nouvelles maladies, nous expliquera Stéphanie Fuller. C'était un infatigable militant pour la paix au Proche-Orient. Le franco-israélien Ofer Bronstein est mort, il avait 69 ans. Et puis plus de 3 ans après le classement, sans suite d'une plainte pour viol visant Patrick Bruel, le parquet de Nanterre rouvre une enquête concernant le chanteur et acteur qui conteste l'ensemble des faits qui lui sont reprochés. Cela ne pouvait guère plus mal tomber. L'Assemblée annuelle de l'OMS, l'Organisation mondiale de la santé, s'ouvre aujourd'hui à Genève, tout juste après l'alerte internationale lancée face à l'épidémie d'Ebola en République démocratique du Congo dimanche, et alors que les chercheurs travaillent d'arrache-pied à l'identification du hantavirus responsable de la mort de plusieurs croisiéristes sur un bateau récemment. Quelques années après le Covid, le monde n'est toujours pas suffisamment préparé à faire face aux urgences sanitaires. Les divisions géopolitiques, les inégalités d'accès aux soins et l'érosion de la confiance entre population et gouvernement rendent difficiles les réponses collectives. C'est d'autant plus dangereux que les urgences sanitaires mondiales sont de plus en plus fréquentes, selon les experts de l'OMS, et notamment pour des raisons écologiques. Stéphanie Schuller.
2: Exactement. En fait, c'est notre façon de perturber, voire de détruire la nature qui cause notre propre vulnérabilité. Par exemple, comme nous brûlons des combustibles fossiles, le climat mondial est en train de changer et avec lui, notre exposition aux maladies, explique Matthew Stone, épidémiologiste vétérinaire et membre du groupe d'experts de l'OMS.
3: Dans un monde plus chaud et humide à cause du changement climatique, les moustiques étendent leur aire de répartition géographique et accomplissent leur cycle de vie plus rapidement. Cela renforce donc leur capacité à transmettre des maladies telles que le Zika ou la dengue.
2: La perte de biodiversité et la dégradation des écosystèmes augmentent également la fréquence et l'ampleur des crises sanitaires.
3: Ebola, Mpox, Ebola, la variole du singe, le Covid sont des zoonoses. Leur réservoir naturel est constitué principalement d'animaux sauvages. À mesure que les humains empiètent sur les espaces sauvages avec leur ville ou par l'extension des surfaces agricoles, le risque de transmission de ce type d'agent à l'homme augmente.
2: Pour réduire ces crises, il faudra penser la santé de façon plus globale. La santé humaine, celle des animaux et celle des écosystèmes sont étroitement liées, rappellent les experts.
1: Stéphanie Schuller, un États-Unien testé positif au virus Ebola dans le cadre de son travail en RDC va être transféré en Allemagne pour y être soigné. Pendant ce temps, en France, les cas de rougeole ont augmenté de 80% en 2025 par rapport à 2024. Il y a eu 873 cas selon Santé publique France, dans plus de la moitié des cas parce que les malades n'étaient pas vaccinés ou ne l'étaient pas complètement. À l'époque de Viktor Orban, la question de l'adhésion de l'Ukraine à l'UE ne se posait même pas. Le nouveau gouvernement hongrois ne brûle pas les étapes, mais Peter Madjar souhaite rencontrer le président ukrainien pour parler des droits de la minorité hongroise qui vit en Ukraine. Des discussions techniques qui pourraient être un début de détente dans les relations entre les deux voisins après des années de bras de fer. Sofia Katsenkova.
4: C'est un signal plutôt encourageant pour l'Ukraine et son rêve de rejoindre l'Union européenne. Kiev et Budapest ont finalement accepté d'ouvrir, dès ce mardi, des discussions sur les droits de cette minorité hongroise vivant principalement dans la région de Transcarpathie, à l'ouest de l'Ukraine. Sous l'ancien Premier ministre pro-russe Viktor Orban, la Hongrie s'en servait pour bloquer les ambitions européennes de Kiev, l'accusant de restreindre les droits linguistiques des quelques 100 000 Hongrois vivant en Ukraine. l'Ukraine. Mais depuis l'arrivée au pouvoir du pro-européen Péter Madiar, Budapest semble vouloir changer de ton. Reste que l'adhésion de l'Ukraine à l'Union européenne est encore loin d'être acquise. Les 27 restent encore divisés sur la question. Kiev veut une intégration pleine et accélérée, alors que certains pays, comme l'Allemagne, évoquent d'autres formes d'adhésion en tant que membres associés. Une proposition rejetée par l'Ukraine.
1: Sofia Katsenkova. 28 bateaux interceptés par les forces israéliennes. 26 autres navires poursuivent leur route vers Gaza. Cette nouvelle flottille humanitaire est partie du sud de la Turquie. 436 personnes issues de 39 pays y participent. Ofer Bronstein est mort ce lundi. Il avait 69 ans et souffrait d'une grave maladie respiratoire. Ofer Bronstein était un franco-israélien qui avait longtemps milité pour la coexistence d'un État palestinien et d'Israël. Il avait d'ailleurs été nommé chargé de mission pour le rapprochement israélo-palestinien par le président Macron. Muriel Paradon.
5: Le rêveur israélien avec un passeport palestinien. C'est ainsi que le journal Haaretz décrivait Ofer Bronstein. Ce natif de Beersheva prend conscience très tôt de l'injustice faite aux Palestiniens et commence à militer pour la création d'un État de Palestine aux côtés d'Israël. Son rêve s'accomplit en partie lorsqu'il assiste, comme conseiller d'Itzhak Rabin, à la signature des accords d'Oslo en 1993. Mais le premier ministre israélien est assassiné et la paix jamais achevée. Ofer Bronstein n'abandonne pas pour autant son combat. Son acharnement lui vaut le respect de Mahmoud Abbas qui lui délivre symboliquement un passeport palestinien. Mais il lui vaut aussi des critiques et des menaces de la part de certains Israéliens. C'est en France où il vit depuis des années qu'Ofer Bronstein continue de militer. Co-fondateur du Forum international pour la paix, il devient chargé de mission d'Emmanuel Macron et agit pour la reconnaissance par la France de l'État de Palestine. C'est chose faite à l'ONU en septembre dernier. Dans l'avion qui le ramène à Paris, il jubile. C'est le combat de ma vie.
1: Muriel Paradon. Autre décès que l'on apprend aujourd'hui, celui de l'ancien commissaire européen et diplomate belge Étienne Davignon. Il avait récemment été rattrapé par la justice pour son implication dans l'assassinat du héros de l'indépendance congolaise, Patrice Lumumba. Le changement de ton vis-à-vis de l'Algérie. À Alger, cet après-midi, le ministre français de la Justice dit avoir évoqué le travail qui doit être poursuivi pour renouer la confiance entre deux pays qui se respectent. La France et l'Algérie en l'occurrence. Gérald Darmanin a eu un très long entretien avec Abdelmadjid Tebboune. Nouvelle-Calédonie, le Sénat approuve l'élargissement du corps électoral des élections provinciales aux natifs par 304 voix pour et 20 contre. Sébastien Lecornu est venu au Sénat défendre ce texte, refusant d'accepter le statu quo qui pouvait, selon lui, déclencher de nouvelles violences dans le territoire. Le Sénat a refusé d'inclure les conjoints dans le corps électoral, ce que le gouvernement espérait. 5 jours après avoir publiquement accusé Patrick Bruel de viol, la journaliste Flavie Flamand reprend la parole. Elle se dit sidérée que le chanteur et comédien tienne des propos évoquant une brève histoire qui ne fut ni violente ni sournoise, fin de citation, comme s'il était possible qu'à 16 ans, elle ait entretenu une liaison avec une star du top 50 qui avait plus du double de son âge, fin de citation. En tout cas, Patrick Bruel est visé par 4 plaintes pour violences sexuelles et la justice annonce aujourd'hui la réouverture d'une enquête visant le chanteur. Elle avait été classée sans suite en 2022. François Ballarin.
6: Cette enquête fait suite à une plainte déposée en 2021 pour des faits commis en 2015. La plaignante affirme avoir été violée dans un des lieux de vacances de Patrick Bruel dans le sud-est de la France. Au total, une 30aine de femmes accusent désormais Patrick Bruel de viol ou de violence sexuelle. Parmi les plaignantes, des masseuses professionnelles qui dénoncent des gestes déplacés lors de concerts, mais aussi des figures publiques comme la directrice générale d'Unifrance ou encore Flavie Flamand. L'animatrice a déposé plainte vendredi dernier pour un viol qui aurait été commis en 1991, alors qu'elle était encore mineure. Face à la multiplication des procédures, la procureure de la République a annoncé la centralisation des enquêtes françaises au parquet de Nanterre. Une enquête judiciaire a également été ouverte en Belgique, après une plainte déposée fin mars pour une agression sexuelle présumée à Bruxelles. Ce dimanche, Patrick Bruel réaffirmait sur les réseaux sociaux qu'il n'a jamais forcé une femme à des relations sexuelles. Le chanteur et comédien dit aussi exclure de quitter la scène, malgré les plaintes déposées à son encontre. contre.
1: François Ballarin. Après 3 semaines d'un grand déballage chez les milliardaires de la tech, Elon Musk perd son procès en Californie. Le jury populaire estime que l'homme le plus riche du monde a attendu trop longtemps pour lancer des poursuites contre le créateur de ChatGPT et leur patron, Sam Altman. 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
1: Pour comprendre ce qui s'est passé ou ce qui se passe dans le monde, il est important d'avoir accès à plusieurs points de vue. Ceux des responsables politiques ou économiques, ceux des chercheurs, des intellectuels ou des habitants des différents pays. Certaines voix sont plus rares que d'autres. C'est la raison pour laquelle nous sommes ravis d'accueillir l'historien indien Sanjay Subramaniam, spécialiste de l'époque moderne, enseignant à l'Université de Californie de Los Angeles aux États-Unis, ancien professeur au Collège de France et associé au projet Décrypte de l'INALCO. Sanjay Subramaniam, bonsoir.
8: Bonsoir.
1: Je précise que cet entretien a été enregistré quelques heures avant sa diffusion. Vous êtes le fondateur du courant appelé Histoire connectée. Comment est-ce que vous définissez l'histoire connectée ?
8: L'histoire connectée, c'est plutôt une question de bousculer les habitudes des historiens, parce que les historiens, en fait, c'est une discipline assez conservatrice. On a tendance de rester dans nos habitudes, et surtout dans nos habitudes géographiques. Donc, par exemple, si on est formé pour étudier l'Asie centrale, jamais on va, par exemple, étudier l'Europe ou le Japon. Si on étudie la Chine, on va jamais étudier l'Asie du Sud-Est. Alors donc, moi, mon idée, c'est de questionner ces frontières et donc dépasser ces frontières. Et pour cela, je l'appelle l'histoire connectée.
1: Voilà, parce que toutes ces histoires sont une foule de relations, de gens qui se rencontrent et qui créent cette histoire.
8: Voilà, c'est pas pour dire que l'histoire nationale n'a pas son importance, bien sûr ça a son importance, mais souvent, en fait, en faisant de l'histoire nationale, on gagne quelque chose et on perd quelque chose. Donc mon idée, c'est plutôt de dépasser les frontières, mais bien sûr, pour dépasser ces frontières, il faut aussi avoir une formation multiple.
1: Est-ce que les Occidentaux ont plus de mal que les autres à tenir compte du point de vue de l'autre ?
8: Non, pas forcément. Je pense que c'est un problème qu'on peut rencontrer n'importe où. Si vous êtes en Inde ou en Chine, je pense qu'eux aussi, ils ont le même genre de difficultés. Même genre de difficultés, pas précisément les mêmes difficultés.
1: Mais ce regard peut manquer dans les livres d'histoire d'un pays particulier. Il va voir son histoire de son point de vue, pas assez voilà. Du point de vue de l'autre.
8: Exactement. Et donc, même parfois, on néglige les voisins pour ne pas parler des gens plus lointains.
1: Ce qui vous a rendu célèbre au plan international, ce sont vos travaux sur Vasco de Gama au Portugal, où il a été fait amiral des Indes au XVe siècle. C'est un héros, on peut le dire, un explorateur qui a ouvert une nouvelle voie maritime et permis de développer le commerce. Vous n'en faites pas seulement un héros de l'expansion européenne. Hein. Qu'est-ce que vous avez appris sur Vasco de Gama ?
8: Alors, donc, j'ai fait un travail de recherche à la fois dans les archives de Portugal, portugais, mais aussi j'ai essayé de remplacer ce personnage dans un contexte beaucoup plus grand, qui était aussi de l'histoire de l'océan Indien, de l'Afrique et ainsi de suite. Donc, je ne voulais pas voir ce personnage comme seulement quelqu'un, une personnalité à l'intérieur de l'histoire de l'Europe ou du Portugal. Je voulais le voir dans un contexte qui était, en fait, le sien, beaucoup plus large.
1: Et dans son rapport à l'Inde, il a dit des choses qui n'étaient pas la même chose que ce qui était ressenti du côté indien.
8: Oui, voilà. Donc, dans le cas de l'Inde, il avait une relation très compliquée, déjà au XVe siècle, au XVIe siècle, et encore plus aujourd'hui, parce que il est resté dans la mémoire des Indiens comme un personnage qui n'était pas tout à fait héroïque.
1: Sanjay Subramaniam, vous êtes né en Inde, un pays qui a des relations particulières avec l'Iran. Quel regard portez-vous sur la guerre en cours depuis le 28 février dernier ?
8: Alors, bien sûr, les Indiens ont un rapport avec l'Iran qui est à la fois un rapport culturel et économique et politique. Donc, vous voyez que côté culture, c'est une relation plurimillénaire. Les Iraniens, en fait, ont beaucoup influencé la culture de l'Inde à l'époque moderne parce qu'il y avait beaucoup d'Iraniens haut placés, des émigrés en Inde, par exemple, entre le 16e, le 18e, 19e siècle. Puis, plus récemment, on a gardé les relations, parfois des relations assez difficiles à l'époque de Shah. Et après la révolution iranienne de 1979, on a tout de même gardé des relations même avec les ayatollahs et avec le régime islamique jusqu'à aujourd'hui. Donc, on se place aujourd'hui dans une situation où on n'est ni pour l'Iran ni contre l'Iran. Donc ça, c'est quelque chose qui nous différencie par rapport à un certain nombre de pays qui se sont soit de ce côté-ci, soit de l'autre côté.
1: Oui, parce que les États-Unis donnent l'impression d'avoir un peu tout faux dans leur rapport avec l'Iran.
8: Oui, et voilà, donc l'Inde se retrouve dans une situation plutôt difficile, moi je dirais, parce que l'Inde n'a pas du tout envie vraiment de couper les relations avec l'Iran, y compris pour des raisons simplement économiques, mais je dirais que ça va au-delà de la question économique, tandis qu'en même temps, elles sont en train de subir beaucoup de pression.
1: Les États-Unis ont eu régulièrement avec l'Iran un rapport de, comment on va dire, de domination, de placer un premier ministre, d'intervenir dans la vie politique iranienne?
8: Oui, c'est-à-dire, vous voyez que ça a commencé un peu à l'époque.

0: donc la prise de pouvoir par les islamistes, par les ayatollahs, et le Shah qui était donc chassé en 79.
1: Oui, tout à fait. Je me suis trompée quand j'ai dit les États-Unis, c'était les Britanniques. Est-ce que, en tout cas, cette intervention des Occidentaux contribue à rendre les relations très difficiles avec l'Iran?
0: Oui, non, mais vous vous trompez pas, c'est les Britanniques et les États-Unis. En fait, la fin du régime de Mossadegh, c'était aussi organisé par le CIA. Ce que ça fait, c'est que, par exemple, pour les Iraniens, quand on pense aux États-Unis, un des aspects des États-Unis qui reste dans la mentalité des gens, c'est que les États-Unis ont été le soutien principal du Shah et de son régime. Un régime autoritaire. Donc, vous voyez qu'il n'y a pas énormément d'affection pour les États-Unis. Vous voyez, déjà dans les années 60-70, et encore moins aujourd'hui. C'est pour cela que quand, par exemple, les Américains ont pensé que si on disait qu'on va vous libérer et on va chasser le régime actuel, ils ont pensé qu'ils seraient les bienvenus. Mais en fait, c'est beaucoup plus compliqué que ça.
1: Le président des États-Unis a une façon très personnelle de décrire ses victoires sur l'Iran, la puissance de son armée. Il est souvent question de puissance et il menace de tout détruire. L'Iran, de son côté, minimise la gravité des attaques subies et assure pouvoir poursuivre le blocage du détroit d'Hormuz. L'un comme l'autre sont-ils isolés parce que les autres pays appellent surtout au calme?
0: Je ne dirais pas qu'ils sont isolés, mais c'est vrai que chacun vit dans un monde un peu particulier. Les États-Unis, c'est un peu leur choix, c'est-à-dire, et c'est pas parce que personne n'a envie de parler avec eux, mais c'est plutôt parce que les États-Unis n'ont pas envie d'avoir des conversations où il y a des contradictions. Et c'est donc c'est devenu une espèce de monologue plutôt qu'un dialogue. Tandis que les Iraniens, ils ont quand même toujours cette envie de garder quelques rapports avec la Russie, avec la Chine probablement, et même avec l'Inde et avec le Pakistan. Ils ont gardé ces portes entrouvertes ou ouvertes. Donc ils sont pas complètement isolés, mais il y a une espèce d'isolement relatif, disons.
1: Les conséquences de cette guerre vont être dramatiques. On est seulement en train de commencer à les mesurer. Il va manquer de pétrole, de gaz et d'engrais pour certaines régions en Afrique et en Inde, qui sont tout à fait dépendants pour le gaz, le pétrole et les engrais. Donc.
0: Oui, ça c'est extrêmement grave. Surtout, je pense qu'en Occident, on pense beaucoup plus du côté gaz et pétrole, mais en fait, pour l'Inde comme pour le Bangladesh, ce sont des pays extrêmement peuplés, dans une situation relativement fragile côté agriculture. Donc en fait, l'aspect engrais, c'est quelque chose qu'il faut vraiment souligner dans ces cas. Et je pense que dans les 2-3 années à venir, on risque d'avoir une vraie crise au niveau de l'alimentation, de la production agricole dans ces pays-là. Vous voyez que c'est beaucoup plus grave que tout simplement une question de dire, comme on dit aux États-Unis, oui, je vais payer un peu plus pour conduire ma voiture. À la limite, on peut le faire, on peut même pas prendre le volant. Mais c'est pas la même chose en Inde ou en Bangladesh.
1: Où on risque une véritable crise agricole.
0: Oui.
1: Comment est-ce que l'Inde peut tenter de sortir de ces rapports et de cette situation actuelle?
0: C'est pas facile. Vous savez que le problème, c'est que l'Inde, actuellement, depuis 30-35 ans, se retrouve dans une situation assez compliquée parce que c'est pas une puissance de premier ordre. L'Inde n'est pas comme la Chine ou comme les États-Unis. C'est quand même une puissance de second degré.
1: C'est le pays le plus peuplé du monde. Vous l'avez dit.
0: Oui, c'est le pays le plus peuplé du monde, mais en même temps,
1: en termes économiques, c'est moins
0: le niveau de vie, tout cela, ça, c'est pas tout à fait à la même hauteur que, par exemple, en Occident ou au Japon, etc. Donc, l'Inde est importante, mais c'est pas une puissance déterminante. Les Indiens, ils ont envie de s'affirmer, mais dans la réalité, ils n'ont pas cette capacité en ce moment de s'affirmer. Donc, ils sont un peu victimes de cette situation où il y a les autres qui sont les grands joueurs et l'Inde est un peu pris comme football entre les autres.
1: Et dans ce cas-là, puisque les autres sont des grands joueurs, est-ce que l'une des issues, c'est de chercher peut-être une solution à travers

0: d'autres pays du sud global ?
1: Oui, ça serait une possibilité, même si ce n'est pas une solution facile.
0: Pourquoi ce n'est pas facile ?
1: Parce que, en fin de compte, bien sûr, c'est dans l'intérêt de l'Inde de développer les relations avec les pays africains, avec le Brésil, par exemple, même avec l'Afrique du Sud, et ainsi de suite, même avec la Chine. N'est pas quelque chose de très facile, étant donné que la Chine et l'Inde, ils ont des rapports assez compliqués, assez difficiles. Mais je pense qu'il y a une chose. Il y a 15 ou 20 ans, on disait en Inde que les États-Unis, ce sont nos alliés naturels. Parce que nous sommes des démocraties, eux aussi, ils sont des démocraties. Donc, les Indiens imaginaient qu'ils pouvaient faire le monde ensemble avec les Américains. Maintenant, cette illusion, c'est fini.
0: Pourquoi c'est fini ?
1: Parce que les Américains, manifestement, ils n'ont pas envie de jouer ce type de jeu. Ils font figure de cavalier seul. Ils n'ont pas envie de collaborer, même avec les Canadiens. Vous pouvez pas. Il n'y a pas de pays plus, comment dirais-je, gentil que le Canada, hein, dans le monde. Mais même avec les Canadiens, ils ne sont pas capables de s'entendre. Donc, vous voyez que c'est impossible d'imaginer une situation où on peut avoir une relation stable avec les États-Unis. On peut avoir des moments d'entente, mais puis on ne sait jamais si on a signé un accord. Est-ce que 2 ans après, on va avoir un autre président qui va donc nier ces accords ? Est-ce que on va déchirer les papiers qu'on avait signés il y a 3 ans ou il y a 4 ans ? Donc, les États-Unis, c'est devenu le facteur le plus important de manque de stabilité dans le système mondial.
0: Est-ce que c'est les États-Unis et que c'est un fruit de l'histoire ou est-ce que c'est Donald Trump ?
1: Non, je pense que, à mon avis, comme quelqu'un qui a vécu aux États-Unis pendant assez longtemps, je pense qu'il faut pas trop insister sur l'importance de la personnalité de Trump. Il faut quand même pas oublier qu'il y a, je ne sais pas exactement combien, 75 ou 80 millions de personnes qui ont voté pour lui. Donc, ça veut dire qu'il y a une espèce de force derrière lui. Et donc, si on insiste trop sur cet aspect personnel de son pouvoir, on risque d'oublier qu'en fait, les attitudes des Trumpistes ou les Trumpiens, en fait, ce sont des attitudes qui sont bien ancrées dans l'histoire et dans la culture des États-Unis. Et c'est pas parce que M. Trump va disparaître dans 2 ans ou 3 ans que ce mouvement et ces attitudes arriveront à leur fin.
0: Après la Deuxième Guerre mondiale, il y a eu un mouvement pour créer des Nations Unies, des institutions, pour arriver à une sorte d'encadrement de ce qui pouvait se faire ou ne pas se faire. Il y a eu une période où les États-Unis, eux aussi, étaient sur ce point-là, étaient pour obtenir une sorte de cadre, de droit international.
1: Oui, c'est vrai, mais c'est curieux, parce que si on compare, vous voyez, même les républicains de naguère, par exemple, on pense à Eisenhower dans les années 50, ou même Nixon, qui n'était pas une personnalité très stable, mais néanmoins, Nixon avait une vision du monde et de la collaboration internationale qui était tout à fait autre. Tandis qu'aujourd'hui, on est arrivé à une situation où, en fait, c'est une espèce de l'idée que c'est la loi de la jungle.
0: C'est la loi du plus fort, c'est celui qui est le plus puissant, qui peut se servir.
1: Voilà, et donc on exprime ça avec une violence, une vulgarité considérable.
0: Dans l'une de vos conférences, je crois, Aline Hinalco, vous expliquiez que les anciens empires gardaient un peu cette habitude de vouloir reconstituer un territoire, un empire. Bon, les États-Unis ne sont pas un ancien empire, mais ils ont ils donnent ce sentiment de vouloir gagner un territoire avec le Groenland notamment.
1: Oui, mais vous voyez que voici la difficulté, c'est-à-dire à la fin de la Deuxième Guerre mondiale, le mot empire est devenu un gros mot. On ne pouvait pas le prononcer facilement. On ne pouvait pas dire « moi, j'ai envie d'avoir un empire ». Et donc, c'est quoi le résultat ? Le résultat, c'est que c'est pas que ça a forcément changé les rapports de force, mais tout le monde est devenu hypocrite. Donc, c'est-à-dire, on a continué à faire les mêmes choses, mais en se cachant derrière un autre vocabulaire. Et donc, les Américains, ils faisaient partie de ça. Donc, par exemple, quand moi j'étais gosse en Inde, on recevait tous les mois des revues américaines, où c'était tout gratuit, où on faisait la propagande des États-Unis, comment en fait on était là pour défendre la liberté partout dans le monde, etc. Et il faut pas oublier que au même moment, on savait qu'ils étaient en train de bombarder le Vietnam et le Cambodge. Donc, mais ils insistaient beaucoup sur cet aspect-là, qu'ils étaient là pour, ils étaient les champions de la liberté. Voilà, donc vous voyez comment c'était important pour eux d'avoir cette espèce de double jeu.
0: Vous pensez qu'il y a une volonté, au moins d'une partie des pays du Sud global, de remettre en cause cet ordre mondial ?
1: Oui, je pense qu'il y a, une volonté, mais c'est plutôt une question de savoir ce qu'ils sont capables de faire. Hein? Parce que si Monsieur Trump et ses collègues, ils parlent toujours comme si on était en train de jouer aux cartes. C'était un jeu de poker. Et donc, ils parlent toujours comme ça. Alors, quelle carte est-ce que vous avez à jouer? Hein? Alors, donc là, on est dans une situation où vous imaginez donc que les Américains ont 10 cartes dans la main et vous avez même pas une carte ou même une demi-carte. Alors donc, quel genre de poker peut-on jouer dans cette situation? Donc c'est pour cela que je pense qu'éventuellement, il y a peut-être une sortie possible, c'est-à-dire en faisant des espèces d'ensemble de pays pour peser un peu plus. Parce que si chaque pays, même des petits pays, si vous êtes par exemple Sri Lankais, alors vous avez quel poids dans ce jeu? Si vous êtes dans un petit pays africain, est-ce que vous pouvez peser comme vous voulez? Ou vous êtes le Venezuela, alors vous savez ce qu'on arrive si on est le Venezuela.
0: Mais pour peser, il faut aussi pouvoir se mettre d'accord, et y compris au sein de l'Afrique, c'est difficile.
1: Oui, voilà. Mais je pense que, en fin de compte, c'est pour cela que c'est l'intérêt de tous ces pays de voir que c'est pas finalement les alliances avec les États-Unis qui vont forcément donner quelque chose. Il faut pas, on peut pas avoir les États-Unis comme ennemis. Mais vous savez que, comme on dit, c'est une espèce de proverbe en Inde, on dit que, bon, si on vit dans l'eau, le crocodile ne peut pas être votre ennemi. Mais il faut aussi pas imaginer que vous, en tant que poisson, le crocodile peut être votre allié.
0: Sanjay Subramaniam, merci. Merci à Sigrid Azarwal qui m'a aidé à préparer cette émission mise en onde par Ovidio de Souza. Afrique Soir, juste après la pause.
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4: RFI, les 19h30 à Abuja, 20h30 à Kinshasa et Alger. Le journal Afrique tout de suite.
5: Lisa Ville.
4: À la une, l'épidémie d'Ebola dans l'est de la RDC et en Ouganda, et un nouveau bilan, 118 décès parmi près de 400 cas signalés. On entendra le porte-parole du gouvernement congolais partager les dernières informations sur la circulation du virus, ainsi que le directeur de l'Institut de recherche biomédicale au sujet, lui, des résultats du séquençage de la nouvelle souche. Nouveau signe d'apaisement entre Paris et Alger. Le président Abdelmadjid Tebboune a reçu le ministre français de la Justice ce lundi. Gérald Darmanin, que l'on entendra sur les détails de sa rencontre avec lui, ainsi qu'avec son homologue qu'il rencontrait pour relancer la coopération sécuritaire. Dans le nord-est du Nigeria, de nouvelles frappes menées contre l'organisation État islamique par Abuja et Washington dans le cadre de leur coopération contre les groupes djihadistes depuis l'élimination d'un de ses chefs. Détails à suivre. Et puis à la fin de ce journal, on parle de la sélection congolaise pour le mondial de football, tout juste annoncé sous le signe de la continuité. Dans l'est de la République démocratique du Congo, l'épidémie d'Ebola continue de s'étendre dans les provinces du Nord Kivu et de l'Ituri. Le porte-parole du gouvernement, Patrick Muyaya, a annoncé ce soir à Kinshasa l'apparition de nouveaux foyers dans la ville de Butembo, au Nord Kivu, et dans la localité de Nyukunde, en Ituri. Deux cas confirmés ont déjà été enregistrés à Butembo, qui devient donc la deuxième ville du Nord Kivu touchée par le virus après Goma, sous contrôle des rebelles de la FCM-23. On écoute Patrick Muyaya.
5: Le ministre de la Santé nous a transmis les dernières informations. Deux zones de santé supplémentaires ont été touchées. Avant, nous avions les zones de Mongualou, de Bounia et des Rwampara. Aujourd'hui, nous avons la zone de Nyakunde pour ce qui concerne la province de l'Ituri. À Butembo, la zone de santé de Katwa a été touchée, mais aussi Goma. Il y a deux cas à Katwa et un cas à Goma. Nos équipes sont en train donc de travailler à rechercher des cas suspects. 80 morts, c'était vendredi. On en compte 118. Alors, il est recommandé principalement à nos populations partout d'abord de ne pas céder à la panique. Le gouvernement communiquera de manière régulière. Vous savez que nous avons une expérience en matière de gestion des épidémies et toutes les équipes sont à pied d'œuvre dans les parties qui sont touchées pour que la réponse puisse être donnée. Ce n'est pas une maladie mystique comme beaucoup tendent à les croire sur le terrain. Et dans des cas comme c'est une maladie qui s'est transmise par contact, on doit faire attention à éviter des rassemblements.
4: Le nouveau bilan fait donc état de 118 décès recensés parmi près de 400 cas signalés. Et l'épicentre reste situé à Mongualou en Ituri, faisant craindre donc une propagation vers les pays voisins, notamment l'Ouganda déjà affecté et le Rwanda frontalier de Goma. À Kinshasa, les équipes de l'Institut de recherche biomédicale ont séquencé le virus. Une étape importante pour comprendre la souche Bundibugyo, assez peu connue. Écoutez le directeur de l'INRB, Jean-Jacques Mouyembe.
6: Nous avons fait le génome complet du virus et ce virus, c'est le virus Bundibugyo, mais qui n'est pas vraiment dans la lignée du virus de 2007 et du virus de 2012 à Esiro. Ce qui veut dire que c'est vraiment un spillover de l'animal à l'homme. Ce n'est pas que c'est le virus de 2007 ou 2012 qui a circulé et qui est revenu donc infecter l'homme. Pour le moment, nous n'avons pas encore mis la main vraiment sur les réservoirs animaux. On soupçonne toujours les chauves-souris. Et comme chez nous, en RDC, on consomme beaucoup ces chauves-souris, ça peut être la cause de cette épidémie.
4: Et la principale agence sanitaire des États-Unis a annoncé que parmi les malades figure un Américain contaminé dans le cadre de son travail en RDC. Il va être transféré en Allemagne pour être soigné. Et dans ce contexte, Washington a annoncé ce lundi le renforcement des contrôles sanitaires à la frontière. Plus précisément, la mise en place de contrôles pour les voyageurs aériens en provenance des zones touchées, ainsi que la restriction temporaire d'attribution de visas pour les étrangers ayant voyagé dans ces zones. Les États-Unis qui, avec le Nigeria, ont mené de nouvelles opérations contre le groupe État islamique dans le nord-est du Nigeria, où sévit une insurrection djihadiste depuis 17 ans. Dans un communiqué ce lundi matin, AFRICOM, le commandement des États-Unis pour l'Afrique, confirme avoir mené de nouvelles frappes aériennes dimanche, 24 heures donc après avoir éliminé un haut responsable de l'organisation dans le pays. Depuis plusieurs mois, la coopération militaire entre Washington et Abuja s'est renforcée pour lutter contre les djihadistes, Alexandra Branjon.
7: Il s'agit d'opérations air-sol de précision, minutieusement planifiées et extrêmement complexes, ont indiqué les autorités nigérianes, qui précisent qu'aucun Américain n'a été déployé au sol. Les Américains ont fourni du renseignement, ajoute-t-il. Les frappes se sont concentrées autour de Métélé et de Dogon-Tchoukou, au nord de l'état de Borno, à la frontière avec le Niger et le Tchad. Une vingtaine de membres de l'État islamique a été éliminée, dont un haut responsable du groupe en Afrique de l'Ouest, Abou Bilal Al-Minouki et plusieurs de ses lieutenants. Les images fournies par AFRICOM montrent des frappes aériennes sur un groupe de motos ainsi que sur des bâtiments. En décembre dernier, l'armée américaine, en coordination avec les autorités nigérianes, avait déjà mené des frappes le jour de Noël contre des éléments de l'EI dans l'état de Sokoto. Pour les chercheurs, cet engagement américain ces derniers mois montre un intérêt croissant de Washington. La branche Afrique de l'Ouest de l'État islamique est aujourd'hui considérée comme la plus active et la plus compétente du groupe djihadiste.
4: Alexandra Branjon. En Algérie, le président Tebboune a reçu le ministre français de la Justice ce lundi. Gérald Darmanin, venu au départ pour rencontrer son homologue algérien, Lofti Boudjema, avec l'objectif de relancer la coopération judiciaire entre les deux pays après plusieurs mois d'arrêt. Le ministre français a donc été reçu longuement par le chef de l'État à la sortie du palais présidentiel. Gérald Darmanin s'est exprimé et a donné plus de détails sur le contenu de ces échanges.
8: Nous avons longuement échangé sur de très nombreux dossiers. D'abord, l'affaire ou les affaires des biens mal acquis. Puis une centaine de demandes est faite par les autorités algériennes pour récupérer les biens nés malheureusement de la corruption pour que le peuple algérien, le gouvernement algérien, les autorités algériennes récupèrent ces saisies et demain ces confiscations avec la coopération de la justice française. Le deuxième sujet, c'est évidemment la lutte contre la criminalité organisée. Nous partageons avec l'Algérie la difficulté de lutter contre les mafias, il n'y a pas d'autre mot, qui font venir de la drogue et qui touchent particulièrement notre jeunesse. Le troisième sujet, c'est évidemment des coopérations extrêmement importantes dans le domaine pénitentiaire, dans le domaine de la justice civile, pour que les très nombreuses familles qui sont de chaque côté de la Méditerranée puissent vivre le mieux possible. On pense évidemment aux enfants et à la protection de ceux-ci. Et puis évidemment, nous avons parlé de nombreux cas individuels. J'ai bien sûr, à nom du président de la République, évoqué le cas de M. Christophe Glaize.
4: Au Cap-Vert, le PAICV remporte les élections législatives de ce dimanche, le principal parti d'opposition. Il l'emporte avec 46% des voix et donc 35 sièges de députés. Manque encore quelques résultats, ceux de la diaspora. Le MPD arrive en seconde position avec 32 députés, suivi de Lucide avec 2 députés. C'est donc le PAICV qui va choisir le prochain Premier ministre. Pour refermer ce journal à moins d'un mois de la Coupe du Monde de football, on se penche sur la sélection des Léopards publiée par le sélectionneur congolais Sébastien Desabre. Pas de grands changements ni de grandes surprises pour ce nouveau rendez-vous 52 ans après. Le technicien français a convoqué 26 joueurs. Olga Massangou.
9: Sans surprise, les inconditionnels sont bien là. Cédric Bakambu, Yohan Wissa, Meshak Elia, Chancel Mbemba, le capitaine des Léopards ou encore Théo Bongonda. On note également le retour de Gaël Kakuta qui n'avait plus retrouvé les Léopards depuis son rappel de dernière minute lors de la dernière Coupe d'Afrique des Nations. Alors que de nombreux observateurs espéraient voir du sang neuf pour cette campagne de la Coupe du Monde avec des noms régulièrement évoqués comme celui de Afimi Kopoulou, Sébastien Desabre a préféré miser sur la stabilité. Enfin, c'est la grosse déception pour les amoureux du football local. Aucun joueur de la Ligue nationale de football ne figure sur cette liste. Beaucoup auraient voulu voir au moins un représentant du championnat national pour porter le drapeau de la République démocratique du Congo. Les Léopards de la RDC ont quelques jours de préparation avant de s'envoler pour les États-Unis et d'y disputer cette Coupe du Monde. Olga Massangou, Kinshasa, RFI.
4: Un groupe donc fort similaire à celui qui a disputé la dernière Coupe d'Afrique des Nations et les éliminatoires de la Coupe du Monde. 20h39 à Kinshasa, c'est la fin de ce journal. Merci à vous de l'avoir suivi. La suite de vos programmes tout de suite sur Radio France Internationale.

0: sang d'Europe, Juliette Gerbrand.
1: Bonjour. Comment la Bavière se prépare à expulser massivement des migrants en situation irrégulière? C'est ce que nous verrons à Munich. La Commission européenne invite les talibans à Bruxelles pour évoquer ces expulsions. Nous en parlerons avec notre invité. Également au programme ce soir, le recyclage des déchets ménagers. Le Portugal tente de combler son retard. Bienvenue dans Accent d'Europe.
2: J'ai quitté mon pays parce que ma vie était en danger. J'avais des problèmes avec un groupe d'assaillants. J'allais perdre ma vie parce que ce sont des gens armés.
1: À l'approche de l'entrée en vigueur du pacte Asile et Migration de l'Union européenne, prévu mi-juin, plusieurs pays se préparent à accélérer les procédures d'expulsion de migrants en situation irrégulière. En Allemagne, le gouvernement de Friedrich Merz a beaucoup restreint l'accueil des migrants et réfugiés depuis son arrivée au pouvoir. Et à l'aéroport de Munich, en Bavière, un nouveau terminal est en construction. Il devrait être entièrement dédié aux expulsions et être achevé fin 2027. Au total, 35 000 personnes pourraient être renvoyées depuis cet aéroport chaque année. Le projet controversé ferait de la Bavière le champion en la matière. C'est un reportage d'Opal von Geyser.
3: Dans le très moderne aéroport munichois, on observe les avions décoller depuis un patio vitré. C'est non loin de ce terminal 2 que devrait être construit un terminal supplémentaire dédié aux expulsions. Un projet mené par la police fédérale et la société aéroportuaire, salué par Andreas Spiegel, porte-parole du ministère de l'Intérieur bavarois.
4: L'objectif est de pouvoir renvoyer dans leur pays d'origine un nombre nettement plus important de personnes qu'auparavant. Renvoyer par exemple 2 personnes en expulsion individuelle, mais aussi organiser des vols charters collectifs pour lesquels on loue un avion et l'on peut renvoyer, disons, 50 ou 100 personnes vers le pays concerné. Nous souhaitons qu'une décision négative dans une procédure d'asile soit suivie d'effet. C'est-à-dire que si ces personnes qui n'ont pas obtenu la protection ne partent pas de leur plein gré, nous puissions les renvoyer, pour ainsi dire, de force dans leur pays d'origine.
3: Être expulsé d'Allemagne, c'est ce dont est menacé Bodak, qui préfère témoigner sous un nom d'emprunt. Il y a 5 ans, le jeune homme a dû fuir le Congo Kinshasa, dont il est originaire.
2: J'ai quitté mon pays parce que ma vie était en danger. J'exerçais une activité commerciale. J'avais un shop où je vendais des articles. Je faisais aussi l'échange de monnaie. J'avais des problèmes avec un groupe d'assaillants qui cherchait à tout prix de me ravir tout le bien que j'avais à partir de Kinshasa. À ces moments-là, il y avait une succession d'événements qui s'est passée dans mon shop où j'allais même perdre ma vie parce que ce sont des gens armés.
3: Après un passage à Chypre, puis en Roumanie, Bodak arrive à Munich il y a 2 ans et fait une demande d'asile 6 mois plus tard.
2: Quand je passais mon interview, 3 semaines après, ils m'ont répondu. J'avais un résultat négatif. J'avais fait un recours. Jusque-là, le tribunal ne m'a pas encore accordé l'audience physique. J'attends toujours depuis que j'avais fait cette demande. Malgré ça, mais on me fait la pression pour déposer mon passeport.
3: Obtenir son passeport permettrait aux autorités d'expulser Bodak. Pour échapper à ce sort, il prend des cours de langue et souhaite démarrer une formation professionnelle en informatique, qui, il l'espère, lui permettra de rester en Allemagne. Pour ses démarches administratives, il est aidé par le Conseil des réfugiés de Munich, où travaille Christian Oppel. Il dénonce une politique migratoire toujours plus stricte.
5: Les procédures d'asile sont maintenant traitées beaucoup plus rapidement et les demandes d'asile rejetées proviennent d'un nombre de pays toujours plus élevé, dont les pays en guerre, comme le Yémen par exemple, ou des pays dans lesquels règne un régime totalitaire comme l'Afghanistan. Même les demandes d'asile venant de tels pays sont désormais rejetées. Le nombre de personnes touchées augmente donc sans cesse et de plus en plus de personnes nous demandent conseil. En même temps, les leviers et les moyens dont nous disposons sont de plus en plus restreints et ça crée naturellement une situation très difficile.
3: Un étau qui se resserre particulièrement en Bavière. Pour Gisela Zengel, chef de file des Verts dans ce land, le fait que ce terminal soit établi à Munich n'est pas un hasard.
6: La Bavière est un land qui a toujours mené une politique d'accueil des réfugiés inhumaine et médiocre. Et ça continue. Elle est gouvernée depuis des lustres par la CSU. Et la CSU est tout simplement un parti conservateur déjà très orienté à droite dans ce domaine et qui veut adopter une ligne très stricte. Le terminal d'expulsion à l'aéroport de Munich n'a pour moi en réalité qu'une seule fonction, parce qu'autrement, il n'a aucun sens. Il doit servir de moyen de dissuasion et je trouve que c'est un argument très grave. On ne traite pas les êtres humains comme ça, tout simplement.
3: Un effet d'annonce, mais surtout une quantité d'expulsions prévues irréalisable, explique la députée verte. En Allemagne, deux expulsions programmées sur trois n'aboutissent pas du fait des difficultés opérationnelles liées aux freins administratifs. À cela s'ajoute la complexité des liens diplomatiques avec certains pays qui rendent les retours impossibles. Gisela Zengel, tout comme les 45 organisations du collectif anti-terminal d'expulsion, espère que la récente élection d'un maire écologiste à la ville de Munich pourra faire fléchir ce projet de terminal.
1: L'Allemagne n'est pas le seul pays à vouloir faciliter les expulsions, y compris celles de ressortissants de pays à haut risque pour leur sécurité. Pour en parler, Yves Pascaud est avec nous. Bonjour.
7: Bonjour.
1: Vous êtes chercheur et désormais directeur adjoint de l'association Forum Réfugiés, qui défend le droit d'asile et la promotion de l'état de droit. Alors, un terminal d'aéroport entièrement dédié aux expulsions, avec une capacité de 50 vols par jour, c'est de la communication. Ou est-ce que ces expulsions massives vont devenir une réalité ?
7: Je pense que c'est un petit peu des deux à la fois. Hein. C'est un petit peu ce qu'on voit se développer au niveau de certains États membres de l'Union européenne. C'est-à-dire une volonté affichée de mettre en place des politiques migratoires de plus en plus dures et restrictives et qui sont accompagnées de moyens pour permettre d'opérationnaliser ces projets. La difficulté, c'est que ces projets s'inscrivent aussi dans un cadre juridique qu'il appartient aux États membres de respecter. On l'a vu avec l'Italie et le projet d'avoir des camps de retour en Albanie, ou de renvoi de demandeurs d'asile en Albanie, ce qui a été très difficile parce que la justice a considéré qu'un certain nombre de cas ne pouvaient pas correspondre à ces possibilités-là. Et ce qu'on verra très certainement pour l'Allemagne demain, c'est-à-dire des volontés d'éloigner des personnes vers des pays tiers, mais les éloignements sont encadrés par le droit et l'Allemagne, malgré sa volonté politique affichée, ne pourra pas, au regard du droit, envoyer n'importe qui, n'importe où, n'importe comment.
1: À la fin de l'année dernière, 27 pays, dont 19 de l'Union européenne, ont demandé à ce que l'interprétation de la Convention européenne des droits de l'homme n'entrave pas leur coopération avec les États tiers, justement, sur les questions de migration et de retour. Il y a quand même une remise en cause du droit tel qu'il existe aujourd'hui, même au sein de l'Union européenne.
7: Oui, c'est une musique qu'on entend de manière fréquente ou de plus en plus fréquente dans les exécutifs nationaux. Alors, c'était l'apanage hier de l'extrême droite qui voyait dans le cadre européen un empêchement systématique et régulier de mettre en place des politiques migratoires. C'est désormais un discours que l'on entend sur un spectre politique beaucoup plus large. La réalité, c'est que il faut quand même que l'on prenne en considération un élément relativement clair et relativement simple. La Convention européenne des droits de l'homme n'empêche pas les États de développer et de déployer leur politique migratoire. En revanche, ce qu'interdit la Convention européenne des droits de l'homme, c'est que les politiques migratoires des États membres portent atteinte et violent les droits fondamentaux des personnes. Et cet élément-là, cet équilibre qui est très fin, est extrêmement important parce que c'est l'honneur des États, c'est l'honneur des exécutifs, c'est l'honneur des gouvernements que de pouvoir appliquer des politiques y compris restrictives, qu'on le juge bon ou mauvais, mais en tous les cas que ces politiques-là soient mises en œuvre dans le cadre strict du respect absolu des droits fondamentaux. Et c'est ça que le juge européen est chargé d'appliquer.
1: Revenons à une actualité. Les autorités talibanes de l'Afghanistan sont invitées par la Commission européenne, elle l'a confirmé mardi, pour discuter justement de ces questions migratoires et du renvoi de ressortissants afghans dans leur pays. L'Allemagne d'ailleurs en a déjà expulsé une centaine depuis 2024. Alors, même question, est-ce que le droit permet à l'Union européenne de conclure des accords avec un pays dont les autorités ne sont absolument pas reconnues par la communauté internationale et l'Union européenne, et sont très régulièrement dénoncés pour les traitements, pour leur non-respect d'un état de droit.
7: Vous le dites vous-même, est-ce qu'on peut conclure un accord avec un pays dont les autorités ne sont pas reconnues ? La réponse coule d'elle-même. Mais je pense qu'il faut distinguer le droit et la politique. La politique, et la réelle politique, si on veut le qualifier ainsi, n'interdit pas des États de discuter entre eux ou de représentants des États de discuter entre eux. Et on voit bien, et c'est un précédent, que les différentes autorités européennes et afghanes discutent notamment des questions migratoires. Et ce qui est un précédent, c'est cette invitation-là de la Commission européenne, de représentants de l'Afghanistan et du régime taliban à venir discuter de ces questions-là à Bruxelles. Et ensuite, il y a le droit. Et le droit ne permet pas tout. Et en tout état de cause, il ne permet pas de conclure un accord, d'une part, avec une autorité qui ne serait pas reconnue, mais qui plus est, de conclure un accord qui, s'il était mis en œuvre, aurait pour effet de conduire à des violations des droits fondamentaux. Et ça, c'est totalement interdit par le droit de l'Union européenne, en particulier différentes dispositions des traités. Donc, on voit bien que ici, on est entre une zone de discussion que la politique autorise et une zone d'obligation que le droit impose.
1: Est-ce que vous considérez que l'Union européenne, sur cette question politique, est encore fidèle à son projet d'origine ?
7: Alors, c'est une question extrêmement sensible parce que c'est une question qui doit nécessairement être regardée à l'aune des développements politiques. En 1999, les chefs d'État ou de gouvernement s'étaient réunis en Finlande pour conclure ce qu'on appelle la déclaration de Tampere qui posait les grandes orientations que la politique commune d'asile et d'immigration devait suivre. Et c'était des jalons qui étaient d'une part très ambitieux et d'autre part qui avait pour socle fondamental le respect des droits humains. 25 ans plus tard, on voit bien que on s'est éloigné, et ceci s'explique de différentes manières. Le phénomène migratoire que l'on connaît aujourd'hui n'est pas le même que celui qu'on connaissait en 1999-2000. La situation au pourtour immédiat et plus lointain de l'Union européenne a considérablement évolué avec un niveau d'instabilité relativement fort. Et en interne, on a quand même des discours politiques qui ont été posés de manière très forte sur cette question-là. Et si on regarde bien le chemin qu'on a réalisé depuis 25 ans, alors qu'en 1999, les chefs d'État ou de gouvernement à Tampere avaient posé une vision globale et articulée de la migration, comprenant la migration légale, comprenant le droit d'asile, comprenant les contrôles aux frontières et comprenant l'immigration irrégulière, eh bien, en 25 années, et notamment à partir de 2015, on note un raidissement de ces politiques et une focalisation de ces politiques uniquement sur leur aspect sécuritaire, et ce qui a deux effets. Le premier effet, c'est d'avoir relégué à portion congrue la question de l'immigration légale qui est pourtant essentielle dans nos États européens. Et le deuxième effet, c'est d'avoir aussi écorné le droit d'asile qui est un droit fondamental et qui, lui, subit de manière régulière les coups de boutoir de ces questions de sécurité et d'asile. Et de ce point de vue-là, on voit bien que la politique européenne, en tous les cas la politique européenne, celle qui est faite par les États membres de l'Union européenne et désormais très largement appuyée par la Commission européenne, eh bien, a changé de cap.
1: Yves Pascoe, directeur adjoint de Forum Réfugiés, merci.
7: Merci à vous.
1: On parle environnement à présent. Le Portugal est parmi les plus gros producteurs de déchets ménagers en Europe. Chaque habitant génère 519 kilos d'ordures par an. C'est plus que la moyenne de l'Union européenne et c'est plus qu'il y a 10 ans. Problème supplémentaire, 77% de ces déchets ne sont pas recyclés. Alors pour combler son retard en la matière et se conformer aux directives européennes, Lisbonne a mis en place depuis un mois un système de consigne pour les bouteilles plastiques et les canettes. Un système déjà adopté dans certains pays, mais pas dans le sud de l'Europe. La France s'y intéresse aussi d'ailleurs. Pour tout savoir sur le recyclage SDR, c'est son nom, le reportage à Lisbonne de Marilyn Darcy.
8: Vous voyez, elle a été identifiée, on voit ici. C'est du métal, c'est une canette, c'est pas du PET, c'est pas une bouteille de plastique. Le paiement, on vient ici, on fait le paiement. Et ça vous donne un papier qui identifie que vous avez bien exécuté tout le processus.
9: Leonardo Mathias se prête de bonne grâce à la présentation du système de consigne baptisé SDR. Quelques 3000 machines bleues de récupération des bouteilles en plastique et de canettes viennent d'être installées dans tout le Portugal. Les chiffres concernant le pays sont impressionnants. Leonardo Mathias.
8: On a 2,1 milliards de bouteilles de plastique jusqu'à 3 litres et de canettes d'aluminium. On est 10,7 millions de Portugais et on a 82 000 points de vente pour un processus qui est, pour un système qui est universel.
9: Le Portugal est le 19e pays à se doter de ce type de système. Mais Leonardo Mathias ne croit pas que son pays soit en retard, car il a fallu plusieurs tentatives pour lancer les opérations.
8: Portugal, en 2019, a publié une loi et en fait, on a travaillé avec les successifs gouvernements pour trouver quelle serait la meilleure solution. La législation a été passée au Portugal en 2024 et on a eu la licence pour opérer le système dans cette année. La plupart des pays prennent 24 mois. On a réussi à faire en moins de 18 mois, en 16 mois.
9: La directive européenne sur le plastique à usage unique va être mise en œuvre en août 2026 et les pays européens membres doivent passer au concret. Leonardo Mathias.
8: On ne peut pas se tromper parce que nous, on doit reprendre 90% en 2029. Et on paye déjà des impôts au Portugal parce qu'on n'a pas la capacité de récupérer le plastique qui est disponible dans les rues, dans la mer, dans les rivages, etc.
9: Les points de collecte traditionnels ne remplissent pas vraiment leur fonction. Le taux de recueil des déchets triés et recyclables est de l'ordre de 22%. C'est peu. Dans ce contexte, le système de consigne SDR est vu comme une bonne solution par l'ONG environnementale Zéro. Susana Fonseca, chargée des questions liées au recyclage.
10: Le système est conçu pour optimiser la récupération. Nous espérons atteindre le taux de 90% avant même l'échéance fixée. Sauf si la consigne, fixée à 10 centimes, est jugée trop faible et limite l'adhésion des consommateurs. Mais nous avons beaucoup plus confiance dans ce dispositif de consigne que dans les bennes de collecte. Aucune hésitation là-dessus.
9: Bémol, toutefois, le verre, encore très utilisé au Portugal, est le grand oublié de l'histoire. Pourtant, malgré les contraintes logistiques supplémentaires liées au poids et au volume du verre, il est facilement réutilisable. Dans le hall du supermarché Pingodos du quartier de Graça à Lisbonne, la jeune Raissa, brésilienne, s'essaie au système de consigne.
10: C'est un peu pour économiser, mais surtout pour le recyclage. Ça n'existe pas, ça, au Brésil. Je ne savais pas que ce sont seulement les bouteilles avec le symbole qui fonctionne. En tout cas, je trouve ça vraiment intéressant.
9: Les nouvelles bouteilles et canettes apparaissent peu à peu dans les rayons. La logistique est complexe, explique Teresa Diogo, responsable environnement au sein du distributeur Pingodos du groupe Geronimo Martins.
10: Les fournisseurs et les industriels ont dû s'adapter. Un travail continu a été mené avec l'ensemble des acteurs pour coordonner l'écoulement des stocks existants et la mise à disposition des nouveaux emballages. Toute la chaîne de valeur a été anticipée pour que l'expérience soit fluide et concrète.
9: La consigne étant facturée sur l'achat de la bouteille au consommateur de la récupérer quand il va faire ses courses. Il s'agit de changer de mentalité.
10: Il n'est pas exclu que les consommateurs qui adhèrent à cette pratique soient récompensés par une petite somme supplémentaire. Mais l'objectif est surtout de modifier les habitudes et d'augmenter le taux de recyclage. La consigne de base est fixée à 10 centimes et nous espérons que ce montant est le bon. Mais ça, on ne le saura qu'avec le temps.
9: Le système portugais de consigne SDR a déjà attiré l'attention de la France, où la consigne ne s'applique pour l'instant que sur le verre. Particularité portugaise, la machine permet de faire le don de sa consigne de 10 centimes à une cause. Pour Pingodos, ce sont les pompiers.
11: Accent d'Europe, c'est fini pour aujourd'hui. Théo Raison a réalisé cette émission, à retrouver en podcast sur RFI Pure Radio. Et juste après le journal sur la radio du monde, place à la musique avec l'Afro Club. Bonne soirée, à demain.
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13: Bonsoir à toutes et à tous. L'armée israélienne a intercepté ce lundi une nouvelle flottille pour Gaza au large de Chypre, considérée par le Premier ministre Benjamin Netanyahou comme un projet malveillant. Selon les organisateurs, 26 navires continuent de faire route vers l'enclave palestinienne. L'Iran annonce la création d'un organisme chargé de la gestion du détroit d'Ormuz. Pendant que les négociations avec les États-Unis piétinent, Téhéran cherche à réaffirmer son contrôle sur ce point de passage essentiel pour le commerce mondial. Dans ce journal, gros plan sur les conséquences de la guerre sur les entreprises du BTP. Enfin, on s'intéressera au Festival de Cannes. Nous verrons les réactions des politiques après les déclarations du président du groupe Canal+, qui a annoncé qu'il blacklistait les acteurs, metteurs en scène ou encore techniciens signataires d'une tribune opposée au milliardaire Vincent Bolloré. Interception ce lundi par l'armée israélienne d'une nouvelle flottille. Ça s'est passé au large de Chypre. Plusieurs dizaines de bateaux étaient partis la semaine dernière de Turquie pour Gaza. Selon un bilan qui pourrait encore évoluer, 41 personnes ont été arrêtées, dont 9 de nationalité française. Le Premier ministre israélien Benjamin Netanyahou justifie cette interception en parlant de projet malveillant. Plus tôt dans la journée, le ministre des Affaires étrangères israélien avait prévenu qu'il ne permettrait aucune violation, je cite, du blocus naval légal imposé à Gaza. Florence Eschia est la coordinatrice France de la Global Sumud Flotilla. Elle est en contact avec les équipes en permanence et selon elle, l'arrestation de ce lundi n'est pas comme les précédentes.
15: D'habitude, c'est la nuit. La nuit, les gens dorment et tout. Mais là, c'est en plein jour. Qu'est-ce que ça dit de ce sentiment de toute puissance de l'État d'Israël? Qu'est-ce que ça dit? On a des captations de vidéos qui émanent des navigants et qui nous montrent que ces soldats hyper armés viennent intercepter des navires de personnes qui sont des humanitaires. Mais ce qu'on fait, c'est complètement légal. On est dans le droit fil du droit international. On va briser un blocus déclaré illégal par le droit international. On prend les eaux internationales. On n'est pas dans les eaux d'Israël. La France doit protéger ses concitoyens qui sont engagés dans une action légale. Nous, on fait tout ça pour visibiliser ce qui se passe à Gaza, briser le blocus, dénoncer le génocide et faire en sorte que les Palestiniens puissent exercer leur droit à l'autodétermination.
13: Florence Eschia, coordinatrice de la flottille en France, au micro d'Alice Froussard. Et ce soir, les organisateurs affirment que les forces israéliennes ont intercepté en tout 28 de leurs bateaux et que les 26 autres continuent de faire route vers Gaza. L'Iran a indiqué ce matin avoir répondu à une nouvelle proposition des États-Unis pour mettre fin à la guerre, précisant que les échanges se poursuivaient avec Washington via le Pakistan. De son côté, Donald Trump annonce ce soir qu'il a renoncé à une attaque contre l'Iran prévue demain, cela en réponse à une demande de dirigeants de pays du Golfe. En attendant, Téhéran continue de bloquer le détroit d'Ormuz. Et ce lundi, il a annoncé la création d'un organisme chargé de sa gestion. Car pendant que les négociations avec les États-Unis piétinent, eh bien, la République islamique cherche à réaffirmer son contrôle sur ce point de passage qui est, on sait, essentiel pour le commerce international. Un secteur, d'ailleurs, est particulièrement exposé à la fermeture du détroit, c'est celui du bâtiment et des travaux publics, le BTP. L'envolée des prix du pétrole a un impact considérable sur les chantiers. Le carburant coûte plus cher pour faire tourner les engins et augmente le prix de matériaux de construction dérivés du pétrole, comme le bitume. Les routes, les tunnels, les parkings, c'est-à-dire les travaux routiers, sont les plus exposés. Et l'enjeu est majeur, puisque le secteur représente pas moins de 10% du PIB européen. Clotilde Lazard.
16: Verra-t-on des chantiers à l'arrêt dans les mois à venir? La question se pose car les prix des matériaux flambent en Europe, plus 30 à 100% d'augmentation, voire 120% même pour l'asphalte en République tchèque. Pour le moment, pas de projet suspendu, mais l'incertitude sur les prix pèse sur le secteur. Domenico Campogrande est directeur général de la Fédération européenne de la construction.
17: Beaucoup d'entrepreneurs, s'ils n'ont pas la certitude de pouvoir revoir leur prix à un certain moment, préfèrent attendre et ne pas signer de contrat. Donc on est vraiment dans une phase où les entrepreneurs préfèrent ne pas prendre ce type de risque. Au plus, évidemment, la crise va durer, au plus cela va se sentir jusqu'à un ralentissement très fort de l'activité de construction parce que les entrepreneurs n'auront pas la possibilité de prendre sur leurs épaules ces risques de coûts.
10: Dans certains pays, les marchés publics prévoient des clauses qui permettent d'ajuster automatiquement les prix en fonction du coût des matériaux. Les acteurs du secteur souhaitent que ce mécanisme soit appliqué plus largement, y compris dans le privé, faute de quoi les entreprises les plus fragiles pourraient faire faillite si la crise ne se résout pas rapidement.
13: Au Groenland, le Premier ministre du territoire autonome danois a rencontré l'émissaire des États-Unis. On le sait, les relations sont un peu tendues depuis que Donald Trump a affirmé qu'il voulait s'emparer du Groenland. Le Premier ministre Jens Frederik Nielsen a parlé d'une rencontre constructive avec Jeff Landry, mais pour autant la position américaine n'a pas changé. Celle du Groenland non plus. Nous avons clairement rappelé que le peuple groenlandais n'était pas à vendre et que les Groenlandais avaient droit à l'autodétermination. Ce n'est pas un sujet de négociation, a martelé Jens Frederik Nielsen. À Cuba, le président Miguel Díaz-Canel revendique le droit légitime de son pays à répondre à une éventuelle agression des États-Unis. On sait, la situation est très tendue entre La Havane et Washington, qui depuis le mois de janvier a mis en place un blocus pétrolier de l'île communiste. Et en plus, hier, le média Axios a affirmé que Cuba avait acquis plus de 300 drones militaires, ce qui susciterait des inquiétudes du côté des États-Unis. Washington qui, selon Miguel Díaz-Canel, préparait en fait le terrain politique pour une intervention militaire contre l'île. Avant cela, deux géants du transport maritime, le français CMA-CGM et l'allemand Hapag-Lloyd, avaient annoncé hier la suspension complète de leur livraison vers l'île des Caraïbes. Ces compagnies maritimes se rangent donc du côté des États-Unis puisque leur décision fait suite au décret pris par le président américain au début du mois pour durcir les sanctions à l'encontre de La Havane et étouffer financièrement le régime. Avec cette décision, les deux entreprises veulent éviter toute répercussion américaine sur leurs affaires. Pierre-Olivier.
18: Pour CMA-CGM et Hapag-Lloyd, le calcul est vite fait. Cuba représente un marché minuscule comparé aux mastodontes américains. Mieux vaut donc sacrifier l'île caribéenne plutôt que perdre les États-Unis. Concrètement, le décret signé par Donald Trump le 1er mai dernier élargit les sanctions à toute entreprise étrangère qui opère dans les secteurs clés cubains, comme les livraisons par cargo. En utilisant les infrastructures comme les ports et les terminaux logistiques contrôlés par le conglomérat militaire cubain, les compagnies maritime international s'expose donc à des représailles de Washington. Par exemple, des restrictions d'accès au marché américain, des difficultés de transaction en dollars ou encore des problèmes d'assurance. Officiellement, les compagnies évoquent une obligation de mise en conformité avec le décret de Donald Trump. Officieusement, elles cherchent surtout à préserver leur marché avec le géant américain. Washington, qui fait un pas de plus pour étouffer financièrement Cuba au détriment de la population, CMA, CGM et Hapag-Lloyd représente jusqu'à 60% du trafic maritime cubain et une grande partie de son approvisionnement en nourriture.
13: Pierre-Olivier. En France, le président du Centre National du Cinéma, Gaëtan Bruel, appelle au calme. Hier, en plein festival du cinéma de Cannes, le patron de Canal+, Maxime Saada, a affirmé qu'il ne travaillerait plus avec les signataires d'une tribune contre le milliardaire conservateur Vincent Bolloré. Il les blackliste donc. Dans cette tribune, plus de 600 acteurs, metteurs en scène et techniciens dénoncent, je cite, « l'emprise grandissante de l'extrême droite dans le cinéma ». Ils mettent en cause donc l'actionnaire principal du groupe Canal, Vincent Bolloré. Alors quelles sont les réactions dans la classe politique française ? Victorien Villaume.
19: À l'extrême droite et à droite, plein soutien à Vincent Bolloré et plein feu contre la pétition. Il n'y a jamais eu d'ingérence de Canal dans le contenu des films, cingle le maire de Cannes et candidat à la présidentielle, David Lisnard.
20: Il suffit de voir les films projetés à Cannes pour comprendre qu'ils ne sont pas réellement d'extrême droite. Certains se donnent des postures faciles et je pense qu'ils auraient dû se taire.
19: Le sujet fait davantage débat dans le bloc central, là où le macroniste Sylvain Maillard estime que les artistes feraient bien d'arrêter de faire de la politique. Erwan Balanant du Modem, voilà des propos inquiétants de la part du numéro 1 de Canal+, Maxime Saadé.
21: Que chacun, et en particulier la sphère Bolloré, soit clair. Est-ce qu'elle laissera le droit de création et la liberté d'expression aux artistes et aux productions qui vont soutenir ? C'est ça l'enjeu en fait.
19: À gauche, levée de bouclier. L'extrême droite n'a jamais aimé la liberté ni la création, dénonce le premier secrétaire du PS, Olivier Faure. Le député Alexis Corbière est sur la même ligne.
22: Dire que professionnellement, les gens seront blacklistés, ne pourront plus travailler dans ce qui finance la moitié de notre production nationale, c'est un interdit professionnel et je crois que ça devrait être illégal.
19: Soutien total à ceux qui résistent à la mainmise de l'extrême droite sur la culture, réagit de son côté l'insoumise Mathilde Panot.
13: Et le collectif Zappé Bolloré annonce ce soir avoir récolté 651 signatures supplémentaires en 24 heures. Réaction aux propos de Maxime Saada. On termine avec Gérald Darmanin qui était en Algérie aujourd'hui. Le ministre français de la Justice s'est longuement entretenu avec son homologue. Et c'est une nouvelle étape du réchauffement des relations entre les deux pays. Ont été évoqués entre autres dossiers celui de notre confrère le journaliste Christophe Glaise, arrêté en mai 2024 et condamné à 7 ans de prison. 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Je vous laisse avec DJ Festmaker, c'est l'heure de l'Afro Club. Bonsoir.
2: Merci Christophe, à tout à l'heure.
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2: De retour sur RFI dans la Maison de Verre pour une nouvelle semaine avec Arthur Bon à la réalisation et Yasmine Boulon à la coordination pour un lundi d'exception. Et oui, aujourd'hui, l'Info Club met le cap sur la corne de l'Afrique et l'océan Indien, une région musicalement riche et diversifiée pour un voyage sonore et unique. On va traverser ensemble les rythmes traditionnels, revisiter la pop urbaine et les nouvelles vagues qui secouent ces territoires. Faites passer le message dès à présent, écrivez-nous sur WhatsApp au +33 6 58 18 46 86. Partagez avec nous vos coups de cœur depuis Moroni, Port-Louis, Zanzibar, Mogadiscio, Saint-Denis de la Réunion ou encore Mamoudzou. Allez, on veut vous entendre, c'est parti.
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2: Et justement, on ouvre cette émission avec un fils d'Addis Abeba. C'est la nouveauté de la semaine avec la collaboration explosive entre Lige Michael et Jambero sur le titre Yaz Mela. Monte le son, Arthur Bon. Hey.

0: hip-hop éthiopien, connu pour sa facilité à marier les rythmes traditionnels de son pays aux beats trap modernes. Et dans Yasmela, il s'associe à la voix envoûtante de Djemberu pour offrir un morceau efficace. C'est une entrée en matière percutante, je trouve, et qui pose les bases de notre voyage. Allez, place aux choses sérieuses. Ce soir, je vous propose un classement exclusif des titres qui font bouger la corne de l'Afrique et de l'océan Indien. Alors attention tout le monde, concentration. Arthur Bon, monte le son.
1: Number 10.
0: À la 10e place, on ouvre le bal en Somalie avec le phénomène de la jeunesse, Charma Boy et son titre percutant, Jaoui Galio. Oui, parfois je vais buter sur des titres, hein, vous inquiétez pas, c'est normal.

Sharma Boy est une véritable rockstar à Mogadiscio, un artiste qui a su donner une voix aux aspirations et à la fougue de la jeunesse somalienne à travers un flow ultra rapide. Arthur Bon me faisait remarquer à quel point en Afrique de l'Est et dans la Corne de l'Afrique, ils font des titres beaucoup plus longs qu'ici. Jawi Galio est un condensé d'énergie urbaine, un titre qui cumule des millions de vues et il s'impose comme un hymne incontournable dans toute la diaspora. Et ouais, ça c'est une entrée fracassante, mon cher Arthur, à la 10e place de notre classement régional. Number 9. À la 9e place, on quitte la Corne de l'Afrique pour voguer vers l'océan Indien.

Ghulam s'est imposé comme le roi du zouk dans l'océan Indien, qui mêle habilement ses racines comoriennes aux sonorités urbaines venues d'ailleurs. Et dans Ça fait mal, il explore les fêlures d'une rupture amoureuse qui résonne auprès de milliers de fans. Et c'est le cas de notre ami Yano Chungu, qui nous a écrit depuis Lubumbashi, RDC. Il est très connecté, il s'appelle l'auditeur champion. Et on salue également Félix, qui nous a écrit depuis le Tchad au +33 6 58 18 46 86. C'était Ça fait mal de Ghulam, un morceau de mélancolie qui se hisse confortablement à la 9e place. On change radicalement d'ambiance pour retourner sur les hauts plateaux éthiopiens. Accrochez-vous, voici Nati Kerr à la 8e place avec le morceau Tab Tab.

0: numéro 8.
1: Nati Kerr refuse de se laisser enfermer dans les cases de l'ethio jazz traditionnel pour imposer sa pop afro urbaine connectée aux racines. Tab Tab est un morceau taillé pour conquérir la diaspora et les scènes panafricaines, à l'instar de Morifing Noël qui nous écrit depuis Abidjan. Le 225 est bien représenté. Il y a aussi le Tchad, il y a aussi la Mauritanie, et c'est très bien parce qu'ici on est international. C'est une 8e place amplement méritée pour ce créateur de tendance qu'on appelle Nati Kerr. On redescend vers le canal du Mozambique pour atterrir sur l'île de Mayotte, accueillant la reine incontestée du territoire, Zili, à la 7e place avec son titre Chéri Ngizi. Et Mamoudzou, on dit quoi? Tout le monde est debout? J'espère. C'est ça.

ambassadrice majeure de la musique de Mayotte, une artiste engagée qui réussit le tour de force de moderniser le mgodjo traditionnel en y insufflant des influences afro-pop. Avec Cherie Ngizi, elle livre une note dansante et festive qui fait vibrer tous les maquis et toutes les Andes de l'océan Indien. C'est de la vitamine pure à la 7e place de notre top 10, consacrée à la Corne de l'Afrique et à l'océan Indien. On reparle de Zili tout à l'heure. Number 6. On remonte immédiatement vers la Somalie pour une collaboration de haute voltige à la 6e place. Voici le duo de la pop somalienne Sabrina Muse et Ilka Case.

Outancy de Lille est connecté au plus 33 6 58 18 46 86. D'ailleurs, il est souvent connecté le lundi. Il a écrit Arthur Bondy, Jeff Facemaker, déchirer le son. Je pense que Zilly sera numéro 1. Ben, en fait, là, elle était numéro 7. Hein. On verra bien à la fin de cette émission. En tout cas, merci mon cher Outancy. On vient d'écouter Sabrina Muse et Ilka Case qui combinent ici la douceur d'une voix pop aérienne avec le phrasé percutant du rap somalien contemporain. Le titre Wah est une mélodie entraînante et moderne hein, qui montre à quel point cette scène se diversifie et s'exporte. Un carton plein qui s'installe à la 6e place. On prend la direction de Djibouti maintenant pour la suite du voyage. Voici la sensation Weidaro Boy à la 5e place. Le titre, c'est Yedaro, c'est ça.

0: 5.
1: Weidaro Boy est la nouvelle voix qui affole les compteurs à Djibouti. Il apporte une fraîcheur grâce à un style teinté d'afrobeats et de mélodies locales. Yidaro est un morceau addictif qui s'est installé en quelques semaines seulement dans le quotidien des auditeurs. Une magnifique cinquième place pour ce jeune talent à suivre de très près. Ça vient de Djibouti. On termine la première partie de ce classement sur la grande île, Madagascar. Voici Melo à la quatrième place. Le titre, c'est Nosy Boraa. Allez, on se pose sur la terre paradisiaque de Nosy Be avec ce hymne à la beauté. Dédicace à Yasmine Boulan.

0: 4.
1: Melo nous offre une escapade magnifique avec Nossi Bora, un titre qui fait directement référence à l'île Sainte-Marie, véritable joyau situé à l'est de Madagascar. Il chante la beauté de sa terre et la douceur de vivre de l'océan Indien avec une poésie très visuelle. Et c'est parfait pour clore cette première partie de classement à la 4e place. Et pour nous, c'est le moment de faire un break dans ce top 10. Ne bougez surtout pas, juste le temps de faire un point sur l'actualité culturelle de la région. Allez Arthur Bon, envoie le jingle.
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1: Et on commence cette séquence actualité avec celle qui fait l'actualité de l'océan Indien à Paris, c'est Zili, la chanteuse de Mayotte. Elle sera en concert au Casino de Paris ce 22 mai avec de nombreux invités, notamment la légende Lima Wild, Pedro Laloi, il y aura aussi Stéphane Relou, il y aura Masanga, Zawidi, Dadé ou encore Goulam et même Mumtaz Niora. Ce sera vraiment la grande fête de Mayotte ce 22 mai au Casino de Paris. Il y aura aussi Madagascar et les Comores qui seront représentés. Le grand Toro Chamou sera là aussi. Et Zili a reçu aussi le soutien de celle qui sera notre invitée dans l'Afro Club vendredi. C'est la Comorienne Malha avec qui elle partage un titre. D'ailleurs, voici Wako, sorti en décembre 2023.

avec Zili Mala qui figurera dans l'EP de la Comorienne. Et cette EP est intitulée Elle, dans les bacs ce 22 mai, c'est promis. Rendez-vous vendredi pour une émission au message très profond. Les amateurs de cinéma dans l'océan Indien seront contents de retrouver le Festival international du film de Zanzibar qui revient pour une 29e saison, déjà du 24 au 28 juin 2026. Et les candidatures sont closes depuis le 10 avril dernier. Alors, de nombreux festivaliers du monde entier sont attendus pour cette nouvelle édition qui mettra l'accent sur la place des femmes dans l'industrie du cinéma, pas seulement devant le grand écran, mais aussi dans les métiers techniques du 7e art, notamment la photographie, les effets spéciaux, les musique originale et les décors par exemple. Notez qu'il y aura aussi des panels et des ateliers réservés aux enfants tous les matins entre 9h et 12h30. Ça c'est une première pour un tel festival. Allez, on clôture cette séquence actualité sur l'île de La Réunion qui organise du 4 au 7 juin prochain le Sakifo Festival avec une programmation des plus éclectiques. Magic System est déjà annoncé, il y aura aussi Jupiter et Okwes, les Mamans du Congo et Robin, la Comorienne Mala, il sera aussi dans cette programmation. Il y aura également une scène plus urbaine à l'instar du rappeur PLK ou encore de la régionale de l'étape, j'ai nommé Léa Chouot.

0: réunionnais qui fait trembler les charts, Léa, Churros et Algérique avec leur hit Hakuna Matata, un son frais et ensoleillé qui prépare idéalement la saison des festivals. Allez, on va pouvoir retourner dans le classement des musiques qui font bouger la corne de l'Afrique et l'océan Indien. On se concentre à nouveau et on monte le curseur de l'énergie pour cette deuxième partie du classement. Écrivez-nous sur WhatsApp au plus 33 6 58 18 46 86. Voici le trio de tête. Arthur Bon, on remonte le son.
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0: Sur la troisième marche du podium, on retourne à Madagascar avec la vibration Roots de Rootsman et son titre Rano Masoko. Oui, l'artiste, c'est Rootsman. Et on adore ce titre. Oui, monte le son, Arthur Bon.

0: Numéro 3.
1: Othman est une figure respectée de la scène malgache, un artiste authentique qui utilise le reggae et le roots comme un miroir des réalités sociales de la grande île. Rano Masoko, que l'on peut traduire par « mes larmes », est une puissance émotionnelle splendide. Une médaille de bronze amplement méritée pour ce grand monsieur à la troisième place. On s'envole maintenant pour Asmara, la capitale de l'Érythrée. Voici l'idole Hannibal Ftsum. Non, j'ai pas éternué, c'est vraiment Ftsum. À la deuxième place avec Shkorina.

0: Amateur.
1: Hannibal Aftoum est un ambassadeur prestigieux de la musique érythréenne. Il a su moderniser les structures rythmiques traditionnelles de son pays dans ce morceau, Chkorina, qui est devenu un tube pour célébrer la beauté et la culture de l'Érythrée. Et je peux vous dire qu'il fait l'unanimité bien au-delà des frontières nationales. C'est la place de Dauphin pour ce chef-d'œuvre numéro 2. À la première place de ce classement spécial Corne de l'Afrique et d'Océan Indien, c'est le roi absolu de l'Ethiopop, l'immense Teddy Afro, le monument national. Voici Chibibal, Back to the 90s. Je ne vous cache pas que c'est ma chanson préférée. Je pense aussi celle d'Arthur Bon. Non, il ne valide pas. Non ? Allez, on va se battre au bureau. C'est parti.

0: One. Numéro 1.
1: Teddy Afro est une véritable institution en Éthiopie, une icône culturelle respectée de tous. Chacune de ses sorties monopolise l'attention de tout le pays. Avec Shibibal, Back to the 90s, il signe un retour aux sources magistrales, célébrant l'âge d'or musical de la région avec cette orchestration riche et cuivrée dans lui seul. Dites-nous ce que vous en avez pensé sur WhatsApp au plus 33 6 58 18 46 86. Allez, nous on va faire un tour dans l'héritage des cultures afro de l'océan Indien.
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1: Allez, on se pose sur la côte Swahili avec une légende vivante de la musique tanzanienne. C'est la chanteuse Khadija Kopa et son morceau mythique Top in Town. Ce titre est devenu l'un des grands classiques du Touareg. Cette musique née à Zanzibar est nourrie d'influences africaines, arabes et indiennes. Et ici, on est loin du format radio classique, puisque Top in Town dure plus de 20 minutes. Oui, une véritable performance vivante qu'on ne retrouve plus aujourd'hui. Khadija Kopa est considérée comme l'une des plus grandes voix féminines du Touareg. Elle est née à Zanzibar en 1963 et c'est dans les années 90 qu'elle débute avec le mythique Culture Musical Club avant de devenir une figure incontournable en Tanzanie grâce à sa voix puissante et ses textes inspirés des traditions swahili. Top in Town a été nommé au Tanzania Music Awards dans la catégorie Best Touareg Song, une reconnaissance importante pour un genre parfois considéré comme traditionnel face à la montée du bongo flava de Diamond Platnumz notamment. Khadija Kopa est aussi connue du grand public international comme une comédienne. Oui, ça, très peu le savent, c'est une actrice de renom. Mais c'est aussi la mère de la superstar tanzanienne Zuchu. Et oui, c'est elle qui a mis au monde Zuchu. Avec ses longues compositions, Khadija Kopa et ses orchestrations traditionnelles de Top in Town rappellent que la musique traditionnelle est une expérience qui se vit dans la durée. On te le souhaite.

0: Copa ou Khadija. Copa reste à jamais la voix d'or de la Tanzanie, celle qui a popularisé le tout arabe à travers toute l'Afrique de l'Est avec un charisme et un franc-parler légendaire. C'est sur cette note d'histoire que notre voyage dans la corne de l'Afrique et l'océan Indien se termine.
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0: Oui, merci mon cher DJ Rakim. On va découvrir quelques artistes à suivre et des nouveautés à écouter avant de se quitter. On braque tout de suite les projecteurs sur N'Djamena pour saluer la plume de KZ et son œuvre magistrale Hagina Hala.

Skazy, c'est la fierté de N'Djamena, l'un des artistes les plus talentueux et résolus de la nouvelle vague urbaine tchadienne. Son grain de voix unique se retrouve dans Hagina Hala, que l'on peut traduire par « ce qui nous revient de droit par la grâce de Dieu » ou tout simplement notre part de bénédiction. Et c'est une chanson et une prière de rue. Allez, on enchaîne avec les galactiques du rap sénégalais Samba Peuzy, Deep, Doundougis et BMJ qui font honneur à Dakar et sa banlieue avec Full Bahra. Oui, c'est ça.

de Samba Pesi peut se traduire par le plein de bonnes choses, chargé à bloc ou alors au maximum de la forme. Et avec l'aide de Deep Dundugis et de BMG, Samba Pesi rend à la rue ce qui lui revient de droit. Allez, dans les nouveautés, on retrouve le rappeur ivoirien Syndicat et son flow chirurgical avec son banger B2B, c'est back to back. Eh, big dédicace à notre ami Arthur Bank.

Syndica est devenu l'un des acteurs incontournables de la nouvelle garde du rap ivoirien. Il s'est forgé une réputation de solide lyriciste et cela se vérifie dans B2B, morceau dans lequel il revendique le fait d'enchaîner les succès et les performances coup sur coup, à l'instar de Shai Gilgeous-Alexander, à qui on fait une belle dédicace, nommé MVP en NBA. Oui, ici, il n'y a que des MVP. Et c'est ainsi que l'Afro Club referme ses portes en ce lundi. Une émission préparée avec Arthur Bon et Yasmine Boulan. On vous souhaite une très belle soirée à l'écoute de la Radio Mondiale. Et soyez des nôtres demain, car nous recevrons Son Altesse, le double S, Passy Usopp, pour les 30 ans de son album Les Tentations. Allez, dans une minute, c'est le retour de l'info sur RFI. À demain.

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3: 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Allez, on retrouve Christophe Paget, celui sans qui le journal n'a pas de saveur. Rebonsoir Christophe.
4: Rebonsoir DJ Fessmaker, bonsoir à toutes et à tous. L'Iran annonce la création d'un organisme chargé de la gestion du détroit d'Ormuz. Pendant que les négociations avec les États-Unis piétinent, Téhéran cherche à réaffirmer son contrôle sur ce point de passage, on le rappelle, essentiel pour le commerce international. L'armée israélienne intercepte une nouvelle flottille pour Gaza au large de Chypre. Flottille considérée par le Premier ministre israélien Benjamin Netanyahou comme un projet malveillant. Selon les organisateurs, 26 navires continuent de faire route vers l'enclave palestinienne. Les relations entre la France et l'Algérie se réchauffent. Gérald Darmanin, le ministre français de la Justice, était à Alger aujourd'hui. Il s'est entretenu avec son homologue. Les deux hommes ont parlé entre autres de la DZN Mafia, réseau de narcotrafic marseillais qui était au centre du premier jour de procès en France du chef présumé d'un clan rival, le clan Yoda. Oriane Gendron nous expliquera tout ça à la fin de ce journal. Donald Trump annonce ce soir qu'il a renoncé à une attaque contre l'Iran prévue demain, cela en réponse à une demande de dirigeants de pays du Golfe. Plus tôt dans la journée, l'Iran avait indiqué avoir répondu à une nouvelle proposition des États-Unis pour mettre fin à la guerre, précisant que les échanges se poursuivaient avec Washington via le Pakistan. En attendant, Téhéran continue de bloquer le détroit d'Ormuz et annonce aujourd'hui la création d'un organisme chargé de sa gestion. Car pendant que les négociations avec les États-Unis piétinent, la République islamique cherche à réaffirmer son contrôle. Contrôle sur ce point de passage essentiel, on le sait, pour le commerce international. Guilhem Deltey.
5: C'est sur les réseaux sociaux que ce nouvel organisme a annoncé sa propre naissance. Son nom officiel, Autorité de gestion du détroit du Golfe Persique. Elle se dit chargée de la gestion du passage et de la navigation à travers le détroit d'Ormuz, promet des actualisations en temps réel sur les opérations le long de cette voie maritime stratégique, mais accompagne son acte de naissance d'une mise en garde. La navigation dans le détroit est subordonnée à une coordination complète avec les institutions iraniennes, écrit-elle sur son compte X. Pour l'heure, rien n'indique que cette nouvelle autorité a une réelle capacité opérationnelle. Mais cette annonce de Téhéran vise surtout à réaffirmer que l'Iran entend toujours utiliser le détroit comme levier de négociation avec les États-Unis. Avant même le début de la guerre, l'Iran avait menacé de fermer cette voie de passage. La menace a été mise à exécution dès le début de l'offensive israélo-américaine le 28 février dernier. Et depuis, ni l'intervention de la marine des États-Unis, ni les efforts diplomatiques n'ont permis une reprise d'une navigation libre. Ormuz reste une arme stratégique pour l'Iran et avec la création de cet organisme, Téhéran veut le rappeler au reste du monde.
4: Guilhem Deltey. Au Liban, le président Joseph Aoun a promis de faire l'impossible pour arrêter la guerre avec Israël. Alors que le Hezbollah revendiquait aujourd'hui une attaque contre un objectif militaire dans le nord d'Israël, en riposte, je cite, à la violation du cessez-le-feu. Interception ce lundi par l'armée israélienne d'une nouvelle flottille pour Gaza. Ça s'est passé au large de Chypre. Plusieurs dizaines de bateaux étaient partis la semaine dernière de Turquie. Selon un bilan qui pourrait encore évoluer, 41 personnes ont été arrêtées, dont 9 personnes de nationalité française. Le Premier ministre israélien Benjamin Netanyahou justifie cette interception en parlant de projet malveillant. Ce soir, les organisateurs affirment que les forces israéliennes ont intercepté 28 de leurs bateaux et que les 26 autres continuent de faire route vers Gaza. En Bolivie, à La Paz, violents heurts aujourd'hui entre policiers et manifestants, des manifestants qui exigent la démission du président de centre droit, Rodrigo Paz. 6 mois à peine après son arrivée au pouvoir, paysans, ouvriers, mineurs et enseignants dénoncent dans la rue la pire crise économique traversée par la Bolivie depuis 40 ans. Cela fait maintenant 2 semaines qu'il paralyse la capitale avec des barrages routiers. C'est officiel, Keiko Fujimori, la candidate de droite, affrontera le 7 juin prochain au Pérou Roberto Sanchez, son adversaire de gauche, pour le second tour de la présidentielle. Il aura quand même fallu 5 semaines de dépouillement à l'autorité électorale pour proclamer ses résultats. La fille de l'ancien président, Alberto Fujimori, arrive en tête du premier tour avec 17,1% des voix, 12% pour Roberto Sanchez. Pour le second tour qui s'annonce très polarisé, selon la spécialiste du Pérou, Lisselle Quiros, c'est l'économie qui sera au centre de la campagne.
6: Keiko Fujimori a l'héritage de son père de dire, regardez, le Pérou vivait dans une situation de très très grande inflation, comme dans le cas du Chili, on a assaini l'économie, on a fait prospérer et développer, le Pérou est devenu quand même un pays très attractif en termes d'investissement à l'international. Et on a la peur que Roberto Sanchez entraîne des problématiques de hausse de l'inflation, de manque de compétitivité, voire de crainte de nationalisation. Donc je pense que c'est plutôt l'économie qui sera déterminante dans ces derniers jours, en réalité, avant le second tour de l'élection présidentielle. Celui qui sera le plus convaincant là-dessus l'emportera, je pense.
4: Lisselle Quiros, jointe par Arim Lipold. Au Groenland, le Premier ministre du territoire autonome danois a rencontré l'émissaire des États-Unis. Les relations, on le sait, sont tendues depuis que Donald Trump a affirmé qu'il voulait s'emparer du Groenland. Le Premier ministre Jens Frederik Nielsen a parlé d'une rencontre constructive avec Jeff Landry, mais pour autant, la position américaine n'a pas changé. Celle du Groenland non plus. Nous avons clairement rappelé que le peuple groenlandais n'était pas à vendre et que les Groenlandais avaient droit à l'autodétermination. Ce n'est pas un sujet de négociation. C'est ce qu'a martelé Jens Frederik Nielsen. Gérald Darmanin, lui, était à Alger. Aujourd'hui, le ministre français de la Justice s'est longuement entretenu avec son homologue, Lotfi Boujima. C'est une nouvelle étape du réchauffement des relations entre les deux pays. Selon la chancellerie française, les deux hommes ont acté, après 2 années d'interruption totale, de la reprise concrète de leur coopération judiciaire opérationnelle. Ont été évoqués le dossier de la DZ Mafia, celui des biens mal acquis, et puis aussi le dossier de notre confrère, le journaliste Christophe Glaise, arrêté en mai 2024 et condamné à 7 ans de prison. La DZ Mafia, on en a aussi parlé aujourd'hui dans le sud de la France, devant le tribunal correctionnel de Marseille, au premier jour du procès de Félix Bingui, dit le chat. Félix Bingui, qui lui est soupçonné d'être à la tête d'un des plus gros réseaux de narcotrafic de Marseille, le clan Yoda, déjà décimé il y a 3 ans lors de la guerre des gangs qui l'opposait à la fameuse DZ Mafia. Pendant 3 semaines, Félix Bingui est jugé aux côtés de 19 co-détenus et ce procès signe sans doute la fin du gang Yoda. Oriane Gendreau.
7: Le clan Yoda n'est plus très en forme depuis l'arrestation et l'extradition de son chef en 2025. D'après David Ebrémi, chercheur au CNAM, la défaite du gang en 2023 face à la DZ Mafia a laissé de nombreuses séquelles.
8: Je pense que la cause Yoda, elle est terminée. Il y a d'autres groupes qui sont forcés ou alors de rester avec leur place de deal assez limitée. Ou alors seront contraints de dialoguer avec la DZ Mafia.
7: La guerre des gangs déclenchée en 2023 a tué près d'une 50aine de personnes et a été largement remportée par la DZ Mafia grâce à une stratégie envoyée de jeunes hommes recrutés sur Internet comme chair à canon.
8: Yoda a subi des pertes très haut placées. Par exemple, le beau-frère de Félix Bingui a été tué en Espagne par le Yoda et ça a été un vrai coup dur. Yoda, ils se sont limités à tuer de petites mains, mais ils n'ont jamais réussi à atteindre les chefs.
7: En plus de décimer le gang, la guerre a également eu une autre conséquence importante.
8: Cette guerre a créé la tension publique, institutionnelle et médiatique qui sont à l'origine d'un procès si important.
7: Félix Bingui risque jusqu'à 20 ans de prison pour trafic de stupéfiants, association de malfaiteurs et blanchiment. Le verdict est attendu le 5 juin.
4: Justice toujours et ce coup de théâtre dans une affaire qui passionne l'Espagne depuis des années, les démêlés de la chanteuse Shakira avec le fisc. En 2021, le tribunal économique administratif central avait imposé une amende de 55 millions d'euros à l'artiste colombienne. L'audience nationale revient sur cette décision et ordonne de rembourser Shakira. À Madrid, François Musso.
9: La star colombienne peut se frotter les mains. Elle a remporté une belle victoire dans son contentieux administratif et fiscal avec les autorités espagnoles. Il y a 4 ans, elle avait dû débourser 14,5 millions d'euros afin d'éviter 3 ans de prison. Or, suite à une demande de ses avocats, l'audience nationale, l'une des principales instances judiciaires du pays, lui a donné raison. En 2011, l'année sur laquelle portait le contentieux, Shakira n'a passé que 163 jours en Espagne, donc en deçà des 183 requis pour la considérer comme résidente. En outre, cette année-là, elle a effectué 120 concerts dans 37 pays différents et en Espagne, elle n'avait pas le siège de son entreprise. Conclusion, qu'elle ait ou non recouru à un paradis fiscal comme les Bahamas, cela importe peu. La seule chose qui importe, disent les magistrats de l'audience nationale, c'est qu'elle n'était pas alors résidente fiscale espagnole. Et en vertu de ce fait, elle ne peut en aucun cas être accusée de fraude selon la législation nationale. D'où le fait qu'elle doit être intégralement remboursée de tout ce qu'elle a déjà payé, en plus des dommages et intérêts. François Musso, Madrid RFI.
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1: Bonjour à toutes et bonjour à tous. Ravi comme chaque lundi de débuter la semaine en votre compagnie. Les sélectionneurs ont tranché, les listes sont tombées. En Côte d'Ivoire, comme en RDC, Emers Faé, Sébastien Desabre ont fait leur choix. Ils ont constitué leur groupe pour la Coupe du Monde. Retour sur ces listes, celle des éléphants et celle des léopards d'ici quelques instants avec un invité prestigieux en prime. Je ménage un petit peu le suspense. En attendant, je vous donne la liste, plus modeste mais néanmoins talentueuse, de Radio Foot. Ce lundi, à mes côtés, Eric Rabessandratana. Bonjour Eric.
2: Bonjour Hugo.
1: Ancien sélectionneur de Madagascar, vous en avez constitué des listes, pas pour la Coupe du Monde, mais bon. Shérif Guémour, bonjour Shérif.
3: Bonjour Hugo, bonjour à tous.
1: Et Saïd Hamda, bonjour Saïd.
4: Bonjour Hugo, bonjour à tous.
1: En attendant le Mondial, fin de saison pour les clubs, ceux d'Europe comme d'Afrique, nous sortons d'un week-end de finale sur le continent. L'USMA qui s'impose en Coupe de la Confédération, succès des Algériens face aux Amalek. En Ligue des Champions, les Mamelodi Sundowns prennent l'avantage sur l'AS FAR sur fond de polémique concernant le fonctionnement de l'arbitrage vidéo avec au sifflet un certain Jean-Jacques Ndala comme un air de déjà-vu. Enfin, la Ligue 1 a livré son verdict ce week-end. De la C1 pour Lille, de l'Europe et un final pas trop raté pour l'OM. De la déception en revanche pour Lyon et peut-être des interrogations pour le PSG à 10 jours de sa finale de la Ligue des Champions. La liste de Radio Foot dans les coulisses, que des titulaires indiscutables. Pierre Guérin à la préparation, Laurent Salerno, le maestro, quel talent à la réalisation. C'est parti.

0: utilisé 55 joueurs depuis 2022. Oui, le choix aurait été simple, mais il s'inscrit dans une certaine forme de continuité sur ce projet-là. Aujourd'hui, il a fallu faire des choix rationnels qui seront basés sur ce qu'on a mis en place depuis 4 ans. Il y a beaucoup de choses qui ont été construites au niveau tactique, au niveau des habitudes de travail. Coupe du Monde, c'est pas le moment pour faire des tests. Pour l'instant, on est objectivement vraiment très concentré sur cette Coupe du Monde.
1: Sébastien Desabre et ses 26 léopards sont prêts pour une expédition fantastique. Le retour de la RDC en Coupe du Monde. 52 ans après le Zaïre, 74, ce sera cet été en Amérique et bien sûr sur les antennes de RFI. La liste congolaise est tombée ce lundi, c'est un événement, même si Sébastien Desabre a plutôt fait dans le classique. Il a fait confiance à des joueurs qu'il connaît, qui pour beaucoup ont atteint les demi de la CAN en 2024 et ont permis à leur pays de retrouver le mondial. On pense évidemment à Chancel Mbemba, Cédric Bakambu, Yohan Wissa ou encore un revenant, certain Gaël Kakuta, ancien prix RFI, Marc-Vivien Fauhé, tout comme Chancel Mbemba. Et bien sûr, le portier Lionel Mpassi fait partie de cette liste, le gardien du Havre, qui est également l'invité surprise. Quelle belle surprise de Radio Foot ce lundi. Bonjour Lionel.
2: Bonjour, bonjour, bonjour tout le monde.
1: Quel plaisir de vous retrouver sur RFI. Alors, double félicitations pour vous. D'abord, félicitations pour le maintien en Ligue 1 avec le Havre, Chérif Guémour. Ça, il faut le dire.
3: Oui, oui, oui. C'était extraordinaire.
1: Et puis, félicitations. Et puis, félicitations pour votre présence dans la liste de la RDC pour le mondial. C'est le premier que va disputer votre pays depuis sa seule et unique participation sous le nom du Zaïre, 1974. Vous serez le titulaire chez les Léopards. Vous en êtes le titulaire, vous êtes le titulaire de cette équipe depuis plusieurs années. Votre présence dans la liste de Sébastien Desabre est pas exactement une surprise. Néanmoins, j'imagine que l'émotion allait très forte ce lundi.
2: Bah, pour commencer, merci beaucoup pour le maintien. C'était l'objectif prioritaire là dans cette fin de championnat pour pouvoir totalement basculer sur la Coupe du Monde, avoir totalement la tête à la Coupe du Monde. Et oui, comme le sélectionneur l'a si bien dit, on est un peu sur la continuité. Forcément qu'on s'y attendait un petit peu, mais on attendait quand même avec impatience d'entendre la sortie de la liste pour bien être confirmé qu'on faisait bien partie de cette aventure. Et ouais, franchement, ça fait énormément plaisir. Première Coupe du Monde pour moi, pour pas mal de joueurs d'entre nous. Et comme vous l'avez dit, une première depuis 74, depuis 52 ans. Du coup, ouais, une grande fierté.
1: Vous sentez le poids de l'histoire sur vos épaules, la responsabilité qui est la vôtre, et notamment en tant que gardien, c'est un poste évidemment très particulier, être le portier de la tanière, c'est pas rien.
2: Le poids de l'histoire, on l'a ressenti, j'ai envie de vous dire, pendant tout le long des qualifications et surtout sur ce match décisif contre la Jamaïque. Après, là, je pense que pour le moment, il n'y a pas forcément de grosse pression, il y a un soulagement de faire partie de la liste des 26 qui vont aller défendre les couleurs du pays. Et on va bien se préparer et je pense qu'on aura la bonne pression au moment voulu.
1: Chérif Guémour.
3: Oui, rebonsoir Lionel, félicitations.
2: Bonsoir, merci.
3: On a remarqué que dans la liste de M. Desabre, en fait, les 23, il y a 23 joueurs qui étaient déjà là lors des barrages. Est-ce que pendant cette épreuve des barrages, parce que bon, c'était quand même quelque chose au Mexique, c'était une expédition, en plus des qualifications, des playoffs. Est-ce qu'un groupe s'est cristallisé? Est-ce qu'un groupe s'est soudé pendant ces matchs-là au Mexique?
2: J'irais même plus loin que le Mexique. On a commencé avec ce groupe depuis un certain moment. Il y a pas mal de joueurs de ce groupe qui étaient à la CAN 2023 où, comme vous avez dit, on avait fait demi-finale. Ouais. Ça fait un moment qu'on commence à se connaître parfaitement, j'ai envie de vous dire. Le collectif, il est bien huilé. On s'est

0: change quelque chose pour vous d'avoir peu ou pas de supporters pour vous soutenir, et si vous aviez un message à faire passer pour que justement on puisse faciliter l'accès aux supporters congolais ou comme d'autres nations africaines à venir vous soutenir au Mondial aux États-Unis?
1: Dans un premier temps, comme vous l'avez bien dit, on a des supporters incroyables et partout dans le monde. On en a eu la preuve quand on est parti jouer ce barrage au Mexique. On s'attendait pas à avoir autant de Congolais dans le stade, mais des Congolais de partout, des États-Unis, du Mexique, et même des Congolais d'Europe, de France et du Congo se sont déplacés. Après, oui, on espère qu'il y aura le plus de supporters possible parce que c'est une grosse, grosse force pour nous. On savait que tout un peuple attendait cette qualification et les gens n'hésiteront pas à venir si possible pour eux. Mais en vrai, on s'attend à une grosse communauté pardon congolaise sur cette compétition et on sait qu'ils mettront l'ambiance dans le stade.
2: Lionel Passy, gardien de la RDC dans Radio Foot sur RFI. Je prends un peu le relais de la question de Saïd. Le pays traverse des moments compliqués, la guerre, Ebola. Ça, c'est dans un coin de votre tête aussi, ce que vous pouvez apporter comme espoir, comme joie, comme soulagement quelque part, même si ce n'est que du football.
1: Le coach nous le rappelle souvent. Nous rappelle qu'on joue pas que pour nous, on joue pour des millions de Congolais et ce qu'on peut représenter sur le terrain, parce que là on va aller à la Coupe du Monde, mais on est en mission en fait pour le pays, pour le peuple, et juste par une victoire on peut leur donner une joie indescriptible. On sait que c'est une situation compliquée au Congo. On avait fait un geste pendant la CAN 2023 par soutien pour notre peuple qui souffrait à l'Est. Et ouais, on sait qu'on part en mission pour le pays et pour représenter fièrement tous les Congolais du monde.
2: Éric Rabessandratana.
3: Ouais, Lionel, alors déjà, félicitations. Moi, je vais déjà parler de la partie sauvetage en championnat, parce que il a l'air de rien, ce match à Lorient, mais ça a été une victoire assez incroyable et difficile, parce que Lorient, jouer chez eux, c'est assez difficile. Et donc, chapeau pour ce match et donc ce maintien, évidemment. Et puis derrière, je pose la question sur le fait d'être passé par les barrages et d'être allé au bout et de se qualifier comme ça. Est-ce que il peut y avoir une décompression et de se dire que bon, on a fait déjà le job pour arriver jusqu'en Coupe du Monde et que le reste c'est que du plaisir et ça peut vous aider à aller peut-être un peu plus loin dans la compétition?
1: Merci déjà pour le maintien. Franchement, on est vraiment soulagé d'avoir obtenu ce maintien à la dernière journée. Bien sûr qu'on aurait aimé se maintenir plus tôt, mais on savait qu'on avait le destin entre nos mains et que ça tenait qu'à nous. Et franchement, je tiens à remercier tout le monde et à tirer un grand coup de chapeau à toute l'équipe qui a fait le job à Lorient. C'était pas simple, mais on l'a fait. Et concernant la qualification qu'on a obtenue au barrage, la chance qu'on a, c'est qu'on a un sélectionneur qui est toujours derrière nous, qui nous laisse jamais pouvoir nous reposer sur nos lauriers. Il est toujours sur le qui-vive et je sais que ce groupe a assez d'expérience pour pouvoir oublier ce qui s'est passé. Et, comme à la CAN, on est arrivé, on était demi-finaliste de la CAN 2023, mais ça changeait rien. On avait toujours le même objectif, prendre match après match, passer les poules. Après, malheureusement, l'aventure s'était arrêtée en huitième de finale contre l'Algérie. Mais moi, on a un groupe avec beaucoup d'expérience. Du coup, je pense qu'il n'y aura pas de décompression et tout le monde est très déterminé à pouvoir montrer le meilleur visage du Congo.
2: Il faut dire qu'il y a un beau challenge qui arrive dès le 17 juin à Houston, au Texas. Le Portugal qui s'avance face à vous, peut-être un certain CR7, faudra arrêter ses tirs. Bon, quand on est compétiteur, c'est pas mal ça comme challenge.
1: Franchement, s'il y a 5-6 ans, on m'avait dit que j'aurais une Coupe du Monde et je jouerais contre Cristiano Ronaldo, je vous aurais regardé en souriant. Mais ouais, c'est sûr que c'est un super challenge pour tout footballeur professionnel de jouer ce type de match. Et après, on va rentrer dans la compétition, on va directement rentrer dans le bain parce que le Portugal, on sait que c'est une grosse nation. Mais c'est pas plus mal, ça nous mettra dedans et on va bien se préparer pour ce match-là. Et pareil, on va y aller le couteau entre les dents et pour se battre avec nos valeurs.

0: des Léopards. Après le Portugal, il faudra affronter la Colombie et l'Ouzbékistan. Merci beaucoup Lionel Passy, merci énormément pour votre gentillesse, votre disponibilité dans Radio Foot ce lundi sur RFI en direct. On vous souhaite une bonne projection, une bonne préparation et surtout une excellente Coupe du Monde. Vous serez le portier des Léopards de la RDC, le gardien de la tanière en Amérique du Nord, pour l'instant aux États-Unis et au Mexique. Et on verra jusqu'où l'aventure vous mènera, mais elle sera belle forcément. Merci beaucoup Lionel Passy.
1: Merci à vous, merci à vous.
0: Bon, on profite, il est plus là, on peut dire...
2: Très bien.
0: Non, on peut pas dire du mal de lui, tout simplement, parce qu'il a été fantastique.
2: On ne peut pas.
3: Il a été excellent.
2: Il n'y a aucune raison, c'était très bien.
0: Allez, un mot sur une autre liste dans Radio Foot, une autre liste pour le Mondial, une autre liste africaine, celle de la Côte d'Ivoire.

0: 4e Coupe du Monde pour les éléphants après 12 ans d'absence. La liste des Merzfaé publiée en fin de semaine passée. Entre tradition et modernité, on a des grognards. Champion d'Afrique en 2024, Kessié, Seri, Fofana, Ndika, Nicolas Pépé de retour. Sa sanction, si je puis dire, pour ne citer que des émergents. Là, je reprends les mots de notre camarade Patrick Juillard, à lire sur sport365.fr, comme Amad Diallo, par exemple. Et puis des petits nouveaux, des binationaux. Eli Wahi, alors qu'il lui n'est pas encore sauvé en Ligue 1, le joueur de Nice. Ou bien Angioan Boni, petit nouveau de l'Inter Milan. Pas de Sébastien Haller pour le moment. Alors, elle a évidemment... Il est réserviste, donc c'est pour ça que j'ai dit pour le moment. Néanmoins, elle a beaucoup de gueule, cette équipe ivoirienne, Saïd Hamda.
1: Oui, elle a beaucoup de gueule. Après, on peut quand même s'étonner de l'absence de Sébastien Haller parce que ça a été un attaquant qui a fait beaucoup de bien à cette sélection, qui a beaucoup d'expérience. Et je pense que dans une Coupe du Monde, il y a de l'expérience.
0: Mais il y a peut-être une transition à effectuer et dans laquelle s'aventure
2: Emerson. C'est pas un test un peu. J'ai l'impression, je le sens comme ça, où je me dis, on va voir dans quel état il est aussi, peut-être. Je sais pas, j'en sais rien.
1: C'est possible. Après, sinon, c'est une très belle liste in fine. Je pense que Nicolas Pépé mérite de revenir dans cette liste après la saison qu'il a effectuée à Villarreal. J'aurais aimé voir Martial Godot, d'ailleurs, qui était nominé dans le top 10 du prix Marc Vivien Foé, qui a encore marqué ce week-end avec Strasbourg.
0: De Strasbourg, qui est réserviste.
1: Qui est réserviste aussi. Je pense que lui, pour le coup, il méritait vraiment, vraiment sa place. Après, si on arrête de chipoter sur les petites absences, parce que on est sinon tous des millions de sélectionneurs, ça reste une très belle liste. Très content de voir cet effectif qui a vraiment le potentiel de faire quelque chose. D'ailleurs, match contre l'Allemagne, je pense que ce sera une très belle affiche. Et après, voilà, hein, des joueurs que j'adore comme Guéladoué qui figure sans surprise. Très satisfait quand même globalement de cette liste. Mais c'est vrai que si on reste sur cette partie offensive, je pense que in fine, aujourd'hui, un Martial Godot méritait plus peut-être qu'un Simon Adingra qui évoluait du côté de Monaco, qui avait des statistiques un petit peu plus timides et même un impact dans le jeu un peu plus timide.
0: Chérif Guémour, sur peut-être le côté un petit peu plus audacieux par rapport à la RDC, c'est pas forcément un jugement de valeur, mais on tente des nouveautés du côté des Merzfaé. Il y en a moins, et même pas du tout du côté de Sébastien De Sabre.
3: Non, bien sûr, mais moi j'ai une petite satisfaction personnelle, comme pour Saïd, c'est Johan Boni. Il n'a pas été très souvent titulaire avec l'Inter, mais il a toujours répondu présent. Il n'a pas d'expérience, il a aucune sélection avec les éléphants, mais c'est un joueur que j'aime beaucoup et je pense qu'il va prendre de plus en plus d'importance, que ce soit à l'Inter ou autre part. Et je suis très, très, très content parce que j'avais un petit doute là-dessus. Je me disais, est-ce qu'il va y être et tout. Après, je rejoins Saïd, Adingra, la place d'Haller. Bon, je demande à voir parce qu'il a, alors pour le coup, il a pas tellement joué. Mais on sent quand même que globalement, quand on regarde la ligne d'attaque, ma deuxième satisfaction, c'est aussi Diomandé de Leipzig qui s'est imposé vraiment. D'ailleurs, est-ce qu'il va rester à Leipzig? On sait pas. Mais c'est un des joueurs marquants de la Bundesliga cette année. Mais une fois de plus, ce que je retiens, c'est globalement, c'est une grosse force de frappe devant.
0: Avec des anciens, des nouveaux, des intermédiaires, des émergents, pour reprendre les mots de Patrick Juillard. Pour un sélectionneur, on est pas loin du cocktail parfait.
2: C'est un petit peu l'équilibre avec les Kessié, les Fofana, les Seri.
3: Pas de surprise.
2: Non, voilà, exactement. T'as un petit peu ton ossature d'expérience. Et puis après, derrière, je pense que Wahi, c'est pas mal quand même de le faire. Là, il avait fait une plutôt bonne saison. Il était un peu en perte de confiance, je pense, sur les années précédentes. Mais cette année, franchement, il a retrouvé une force de frappe et ça peut être le bon moment de l'utiliser.
0: Et les frères Doué en Coupe du Monde, sous deux maillots différents. Ça rappelle les frères Boateng, en 2010 en Afrique du Sud, le Ghana et l'Allemagne. Ça, c'est une très belle histoire aussi.
1: Bon, après, en espérant qu'ils se rencontrent, mais oui, super histoire. Guéladoué qui, moi, à mon sens, aurait pu jouer pour l'équipe de France, peut-être pas spécialement en tant que titulaire, mais qui a vraiment un très très bon...
2: Surtout à ce poste.
3: Ouais, en latéral, sans problème.
1: Sans problème, oui. En tout cas, il a le potentiel pour. Après, ce qui est toujours très amusant, c'est de voir que dans une même éducation, dans une même famille, les trajectoires peuvent être... peuvent être variées avec Gaëlle Adouée qui a opté pour les éléphants et Désiré Doué qui très tôt aussi a opté pour l'équipe de France. Mais c'est toujours des belles histoires et j'aime bien quand ces histoires se rencontrent parce que voilà, c'est toujours un moment de fraternité où les familles, ça représente bien les familles, c'est-à-dire voilà, franco-ivoirienne ou bah, dans les deux équipes, la famille est représentée. Donc moi, je trouve toujours ça assez sympa comme clin d'œil.
0: Équateur, Allemagne, Curaçao. On se dit que c'est jouable pour les éléphants. On s'était dit la même chose lors de leur dernière participation en 2014 pour le résultat qu'on connaît. Donc méfiance, même après, si là, on est sur une autre configuration à 48 équipes et peut-être un peu plus de facilité pour sortir des poules, Chérif.
3: Il y a l'Équateur. Ils avancent masqués.
2: Ouais, ils ont l'air derrière, mais...
3: C'est, je crois qu'on est tous d'accord. Comment... Bon, il y a les favoris, le deuxième cercle de favoris, mais... L'Équateur,
0: c'est pas trois points assurés.
3: C'est un sacré épouvantail.
1: Surtout
3: pas
1: défensivement.
3: L'Allemagne, c'est l'Allemagne, hein.
1: C'est surtout défensivement l'Équateur, parce que nous, le Maroc, on a eu la chance de les jouer au mois de mars, donc ça m'a permis de les observer d'un petit peu plus près. Bon, voilà, déjà c'est pas de chaud derrière, Incapié. Ça te donne un petit peu le ton de la solidité défensive.
2: Là, pas de chose à jouer.
1: Voilà.
3: Je suis juste sur un autre match. Pareil, hein, devant, c'est pas mal. Hein,
1: c'est une équipe qui est très structurée, voilà. Hein, donc faudra se méfier.
0: Voilà. Et si on donnait la parole aux supporters congolais ou bien aux supporters ivoiriens, que pensent-ils de leur liste respective pour la Coupe du Monde? C'est le mix du lundi.
4: Avec Guadio à Abidjan, je ne suis pas d'accord pour la liste de Faye au niveau des ailiers. Je ne comprends pas pourquoi ils n'ont pas pu un joueur tel que Martial Goudou. Martial Goudou pouvait remplacer un gars comme Diakité Ouma. Et au milieu du terrain aussi, Doucouré pouvait prendre la place de Siri Jean-Michel.
5: C'est Gilles Mbongo depuis Kinshasa. Je suis très heureux pour Nicolas Pépé. Après avoir manqué la CAN, enfin, il est appelé pour représenter les éléphants dans les échéances de la Coupe du Monde. Je suis heureux pour lui. Bonne chance.
6: C'est Denis Lutte à l'écoute de la fille de Kinshasa. Je suis très déçu par rapport à notre liste qui vient de sortir. Notre sélectionneur s'est battu de sabre. Je m'attendais à ce que dans la liste, au moins, il y a deux ou trois nouveaux joueurs, mais là, de la même équipe. Je suis vraiment déçu.
7: Le moment de Kinshasa, Sébastien de Sabre a respecté ma logique. Il faut être content avec les gens qui ont souffert pour atteindre cette qualification. Cette coupe a mérité d'être là.
8: C'est de la part de Dieu, merci de Kinshasa. Je suis déçu vraiment de voir la liste de la RDC. On pensait même que les joueurs qui sont en forme et puis éligibles pour notre nation pourraient être là. On nous fait revenir de Gaël Kakuta et de Dylan Batumbisika et pourtant ils n'ont pas de temps de jeu.
9: Omar Hassan, depuis qu'on a fait, depuis que mon équipe Sélection nationale de Guinée ne soit qualifiée dans ce mondial, je souhaiterais bonne chance aux Léopards du Congo et aux éléphants de la Côte d'Ivoire.
0: Les auditeurs de Radio Foot ont du talent, des avis et du fair play. Les Congolais qui saluent les Ivoiriens, les Guinéens qui saluent les Congolais et les Ivoiriens. Des avis tranchés aussi, on aurait aimé un peu plus de nouveautés, notamment du côté de la RDC et de Sébastien de Sabre. La note vocale sur WhatsApp, le numéro sur la page Facebook, le talent de Pierrot Guérin et de Laurent Salerno qui fait le reste. Vous n'avez plus d'excuses, il faut participer au mix du lundi dans Radio Foot sur RFI. En parlant de Laurent Salerno, musique maestro avec un classique éthiopien dans la playlist de la Radio du Monde, Moulatou Astaki.

0: Moulatou Astatke dans Radio Foot sur RFI avec Sherif Guémour, Eric Rabé Sandratana et Saïd Amda ce lundi. La joie des supporters de l'USM Alger, les listes pour le mondial tombent en Afrique, les trophées tombe également. On ne connaît pas encore le vainqueur de la Ligue des Champions, on en parle dans un instant, mais on connaît le vainqueur de la Coupe de la Confédération, l'équivalent de la Ligue Europa, on va dire, sur le continent. L'USM Alger a tenu tête au grand Zamalek au bout du suspense. 1-0 à l'aller pour les Algériens, 1-0 au retour pour les Égyptiens, et puis 8 tirs au but à 7 pour l'USMA. Deuxième victoire pour le club d'Alger, après celle de 2023, c'est... le seul club algérien d'ailleurs à avoir remporté cette Coupe de la Confédération, si j'ai bien compris dans l'histoire. On les félicite forcément, Sherif Guémour.
1: Oui, d'autant plus qu'ils ont été égalisés parce qu'ils avaient gagné 1-0 dans les arrêts de jeu au match aller. Et c'est deux équipes qui se valent. Hein. C'était deux beaux matchs, un peu tendus, mais ça allait. Le match aller, c'était pas mal, ça allait d'un but à l'autre. Et je disais donc, le match retour, ils sont menés sur un pénalty au bout de 5 minutes de jeu, pression énorme,
0: le public de Zamalek a l'habitude de gagner.
1: Zamalek, public de ouf, enfin je veux dire, j'ai vu un superbe tifo que j'avais pas vu, bon, en calligraphie arabe, c'est absolument magnifique. Et puis il faut bien se départager, et franchement chapeau aux joueurs de l'USMA, parce que quand on se retrouve grand club égyptien comme ça, le Zamalek, on n'a pas besoin de les présenter, la pression, faut tenir bon. Et bizarrement, bah il y a eu 7 tirs au but, ils ont tous été réussis, et le dernier qui a été tiré par Cheata, un nom qu'on connaît bien en Égypte, malheureusement il a buté, il a tiré au-dessus, et victoire de l'USMA, et donc deuxième trophée continental.
0: Globalement, c'est l'un des meilleurs clubs algériens sur, on va dire, les 10-15 dernières années. Sétif avait gagné la Ligue des Champions en 2014 face à Vita Club, SV Club de Kinshasa. Et l'USMA, encore elle, s'était inclinée, je l'avais un peu oublié, en finale, face au TP Mazembe en 2015. Donc voilà, ça nous rappelle aussi des bons souvenirs pour le football congolais.
1: Ouais, alors je voulais préciser, faut pas regarder le classement du championnat d'Algérie, parce que l'USMA est très très mal classé.
0: Donc il y a un petit paradoxe.
1: Mais ils ont 6 matchs de retard. Alors pourquoi autant de matchs en retard? Non, mais c'est important.
2: C'est possible.
1: Pourquoi autant de matchs en retard dans le championnat d'Algérie? C'est tout simplement parce que les matchs de Coupe d'Afrique ont lieu le week-end, comme les matchs du championnat.
0: Ce qui oblige à décaler les matchs de championnat. Priorité, on félicite l'USMA, Saïd Amda.
3: Oui, bien sûr, et d'autant plus que c'est une très grosse performance, parce que le match retour se passait en Égypte dans un contexte très hostile. Hein. Le public égyptien était au rendez-vous. Sherif l'a bien précisé, au bout de la 3e minute, penalty pour Zamalek. Il se dit que toutes les planètes sont alignées. Ouais. Le penalty est marqué, surtout que Zamalek a eu énormément d'occasions dans le match, le gardien
0: Donc
3: de l'USMA.
0: Héroïque pour les Algériens.
3: Oui, parce que le gardien de l'USMA aussi a sorti plusieurs parades. Les attaquants du Zamalek ont aussi été un petit peu inefficaces, imprécis. Et après, il y a cette fameuse séance de tir au but. Alors, vraiment exceptionnel, parce que pour le coup, j'ai rarement vu une séance de tir au but aussi bien tirée par tout le monde. Donc déjà, avant le 7e tir, déjà, il n'y avait pas de raté. Mais au-delà de ça, c'était pétard sur pétard, c'est-à-dire que les lucarnes étaient nettoyées toutes les 30 secondes. Voilà.
1: Et dans les quatre coins, c'est-à-dire les deux coins du bas et les deux coins du haut.
0: Et ça, c'est une bonne pub pour le football africain.
3: Et vraiment, c'était impressionnant. D'ailleurs, le pauvre joueur qui rate a voulu imiter un petit peu les autres et la met au-dessus. Mais en tout cas, voilà, une finale de grande qualité, et l'USMA ne démérite pas, parce que c'était un match très difficile.
0: En revanche, chou blanc, petite parenthèse pour les clubs égyptiens, cette saison, ça c'est très rare pour être signalé. D'habitude, ils raflent tout, notamment en Ligue des Champions. Pas d'Égyptiens donc vainqueurs en Coupe de la Confédération, ni en Ligue des Champions. Ça se joue entre l'Afrique du Sud et le Maroc.
4: Et le coup de sifflet de Monsieur Ndala qui va mettre un terme à cette finale allée de la Ligue des Champions, qui se conclut par ce succès mérité pour les Mamelodi.
0: On a entendu un coup de sifflet, un sifflet décidément un peu maudit. Nous n'en sommes qu'au match aller dans la finale de la reine des compétitions africaines, et pour l'instant, ce sont les Mamelodi Sundowns qui sont devant. Succès 1-0 des Sud-Africains à la maison devant les Marocains de la SFAR dans une finale allée marqué tiens par un problème d'arbitrage, une panne de VAR qui a largement retardé le coup d'envoi de la seconde période. Les Marocains ne voulaient pas reprendre, décidément, ça nous rappelle des choses. Après la finale de la CAN, c'est la deuxième grande finale africaine qui connaît un couac en 2026. Alors c'était un peu moins grave samedi, il existe tout de même un malheureux point commun entre les deux événements.
2: C'est terrible.
0: Il s'appelle Jean-Jacques Ndala, l'arbitre congolais, maudit donc. Alors on peut discuter de son arbitrage en finale de la CAN et encore, on peut le laisser aussi relativement tranquille pour ce week-end. Là, il a plutôt joué de malchance, en tout cas c'est pas de sa faute si la VAR ne marche pas. On peut surtout...
1: La VAR est revenue, attention.
0: Je pense qu'on peut surtout se désoler de l'image renvoyée par le football africain quand vos deux plus grandes finales depuis le début de l'année finissent par des couacs mêlant l'arbitrage, mais pas que, cher Yves Guémant.
1: Ouais, il y a une histoire avec cet arbitrage parce que c'est le 4 mai dernier, donc la commission d'arbitrage de la CAF a désigné cet arbitre et il a été entre guillemets révoqué par les deux équipes qui n'en voulaient pas. Et les phares ont carrément été à deux doigts de proposer un autre arbitre. Ça a été refusé, il a été maintenu. Et
0: on rappelle que c'est pas le seul responsable et même sa responsabilité elle est vraiment
1: non bien sûr
0: la finale de la CAN c'est pas
2: mais
0: sa faute
2: non, voilà.
1: et je vais plus loin mais surtout donc il y a encore cet incident technique, ça commence à faire beaucoup je veux dire au niveau de l'image du football africain dans le monde et surtout la pelouse elle était injouable, non elle était vraiment pourrie parce que la veille il y avait eu un grand match de rugby dans ce stade-là. Et à la fin, malheureusement, alors on a eu la totale en fait, des affrontements entre les supporters des phares et de la police sud-africaine.
0: Et l'image envoyée par le foot africain, avec à chaque fois comme protagoniste le pauvre Jean-Jacques Ndala, qui encore une fois n'est pas responsable quand il y a des problèmes.
3: Oui, sa responsabilité est limitée, il faut être tout à fait honnête. Le pauvre Ndala va finir par vouloir dire malédiction dans le dictionnaire. peut-être une nouvelle expression.
0: Mais la CAF et Motsepe, le propriétaire des Mamelodi Sundowns, qui était en tribune, doivent peut-être commencer à cogiter.
3: Bien sûr, c'est absolument désastreux quand le continent africain, par le biais de la CAF, aspire à être une grande fédération, enfin confédération en l'occurrence, aspire à mettre en lumière ces compétitions, que ce soit la CAN ou la Ligue des Champions ou la Coupe de la CAF, il va falloir être beaucoup plus exigeant et être aux normes de ce qui se fait de mieux dans le monde. Je pense que c'est absolument désolant. D'ailleurs, ils ont demandé au capitaine s'il voulait continuer le match sans la VAR. D'ailleurs, Hrimet, qui est le capitaine des phares, a littéralement refusé, s'en est suivi une discussion pendant 20 minutes. Je ne sais pas comment ils ont réussi à le convaincre de reprendre.
0: De nouveau dû négocier avec une équipe pour qu'elle revienne sur le terrain.
3: Peut-être qu'il va falloir qu'ils deviennent avocats, notaires, je ne sais pas, peut-être reconversion à envisager. Mais le pauvre, voilà, il doit composer aussi avec les acteurs où les joueurs des phares ne voulaient pas du tout.
0: C'est pour ça que c'est pas que des problèmes d'arbitrage, il y a aussi peut-être des problèmes, on va dire, dans l'attitude des acteurs par rapport
3: bien sûr. Et ce qui est désolant au final, c'est l'Afrique qui est tout le temps perdante. Si par exemple ça s'était produit au Maroc et à raison, les gens se seraient scandalisés. Moi, je pense qu'à un moment donné, que ce soit au Maroc ou en Afrique du Sud, il faut avoir aussi la justesse de réclamer de l'excellence partout. C'est ça un petit peu qui manque, c'est l'excellence.
0: Non, mais
2: c'est surtout que t'as l'impression qu'ils retiennent pas les erreurs en fait. Il y a eu une grave erreur qui a amené une tension et qui est pas forcément résolue quelque part, mais qui
0: fait. Et ils reconduisent le même arbitre.
2: Tu remets le même arbitre, mais quelque part c'est une victime lui pour moi. Évidemment qu'il est responsable parce que.
0: Certains considéraient que c'était déjà remettre une petite pièce dans la machine de manière un peu inutile.
2: Franchement c'était peut-être pas le remettre dans les meilleures conditions pour lui en fait quelque part. En dehors du fait que les deux équipes les refusaient, c'est quand même déjà un gros signe. J'ai envie de dire, même pour lui, ça aurait pu être au moins plus tranquille. Mais c'est surtout que les instances, je suis désolé, mais c'est quand ça revient et que ça fait une deuxième fois derrière et que tu n'as pas retenu les leçons, il va falloir à un moment donné se remettre en question et peut-être prendre des décisions parce que c'est pas possible, quoi.
0: C'est juste un problème d'instances. Alors là, ce sont des Marocains qui veulent pas revenir. En finale de la CAN, c'était plutôt les Sénégalais. Chérif Guémour, il y a peut-être aussi une certaine remise en question du côté des joueurs, des acteurs aussi, peut-être pour que certains incidents.
1: Non, sincèrement, il y a rien de pire dans un match, c'est les interruptions qui durent. C'est,
0: vous dédouanez un peu les Marocains là.
1: Non, pas que je dédouane les joueurs, que je les excuse, c'est pas ça du tout. Les joueurs détestent les interruptions, l'incertitude. Je me mets à la place du capitaine des phares. Je peux comprendre. Pour en venir à Jacques Dalla, il faut savoir, j'ai une petite information. Il n'a pas été retenu pour arbitrer lors de la Coupe du Monde en 2026. Il n'est pas dans le contingent des arbitres africains. Enfin, dernière petite chose, on va quand même parler de ballon. C'était quand même un match qui était pas mal. Les Mamelodi auraient mérité de gagner plus amplement et ça nous promet un beau match retour.
0: Vous êtes d'accord, l'espoir demeure pour l'AS FAR à la maison lors du match retour ce week-end.
3: Bien sûr, je pense que les Marocains sont toujours en vie grâce à l'inefficacité sud-africaine, notamment en deuxième mi-temps. Autant je trouve que la première mi-temps était plutôt bien gérée, à part le coup de pied arrêté qui a encaissé le premier but côté marocain. Mais juste sur la position des Marocains, bon, ils n'ont pas quitté le terrain. Déjà, ça c'est déjà pas mal.
0: Ils n'ont pas voulu reprendre.
3: Ils n'ont pas voulu reprendre. En tout cas, ils ont voulu discuter puisque c'était dans leur droit. Hein. Si la VAR ne fonctionne pas, le règlement est ainsi. Mais au final, bon, tout le monde a fait preuve de bon sens et je pense que c'est une bonne chose que les Marocains aient finalement repris le match. S'il y avait eu un quali-tijou avec la VAR là, on aurait eu un autre discours. Ça n'a pas été le cas puisqu'à partir de la 70e minute, la VAR a été rétablie.
0: Rendez-vous dimanche pour la finale retour de la Ligue des champions africaine. AS FAR Mamelodi Sundowns. Court avantage aux Brésiliens sud-africains pour le moment.
5: Lille est officiellement 3e du championnat. Alors oui, il y a défaite, mais le contrat de base est rempli. Victoire d'Auxerre 2-0. Finalement, tout le monde est content.
6: Lens s'impose 4-0 sur la pelouse de Lyon. Lyon sera quand même en Coupe d'Europe la saison prochaine. Reste maintenant à savoir laquelle. Il faudra passer par les barrages.
5: Allez, c'est terminé. L'OM a rempli sa mission pour cette fin de match. L'OM termine sa saison 5e. Victoire 3-1 face au Stade Rennais.
0: Après les finales, le grand final, celui de la Ligue 1 2025-2026. PSG champion, mais battu, on en reparle dans un instant. Lens brillant deuxième, un mot sur les 100 et or également dans quelques minutes. Mais d'abord, bravo à Lille, peut-être. Le LOSC qui valide. Alors, le LOSC qui perd, effectivement, mais qui valide le troisième billet direct pour la Ligue des champions la saison prochaine, malgré donc un revers contre Auxerre. On a longtemps attendu Marseille ou Lyon à cette troisième place, voire Monaco. Mais c'est LOSC qui termine sur le podium avec son entraîneur, le souvent mésestimé, trop souvent mésestimé, Bruno Genesio, Eric Rabessandratana. Ouais, bravo LOSC.
2: Bravo LOSC. Après, ça reste anecdotique parce que derrière, ça n'a pas suivi, ça n'a pas été capable de faire le résultat qu'il fallait pour passer devant Lille. Mais en tout cas, sur le parcours, franchement, c'est plutôt une bonne saison pour Lille. Elle n'était pas extraordinaire cette saison. C'est-à-dire que, franchement, ils sont très loin de ce qu'ils auraient pu faire réellement par rapport à la qualité de l'équipe.
0: Quoi, ils profitent de la faiblesse de la concurrence.
2: Ah, je sais pas. C'est difficile de durer, d'être régulier sur toute une saison, mais aussi sur le fait de les enchaîner les saisons et d'être capable d'être bon en Coupe d'Europe et d'être bon. Tout ça, c'est difficile en fait, et c'est éprouvant émotionnellement et donc pour les organismes aussi. Donc c'est voilà, mais ils profitent aussi du fait que des équipes comme Monaco sont pas capables de garder la régularité de toutes les autres équipes où c'est un peu, ou même Marseille. Donc voilà, il y a aussi ce côté-là parce que Lille fait pas une saison extraordinaire, mais ils sont quand même plus réguliers que les autres quelque part.
0: Discret troisième, mais troisième à la fin. Chérif Guémour, le LOSC.
1: Non, moi je trouve que c'est logique. Moi, la déception, c'est plutôt encore une fois de plus en Coupe d'Europe. Ça, ouais. Je n'accepte pas. Je comprends pas. Il y a toujours ce creux au moment où il faut pas. Mais sinon, ils n'ont pas eu de chance avec Ingaman qui s'est blessé et Giroud qui a pas tenu la distance devant. Mais il y a eu les premières blessures, je dirais assez sérieuses de leur capitaine. Bref. Mais
0: on a tout ça trop. En tout cas, est-ce que vous les voyez poursuivre sur la lancée, le LOSC? Est-ce que c'est un club régulier et qui va continuer de l'être?
1: Bah, tout le problème est là, c'est que Genesio.
2: Parce que Genesio reste, déjà.
1: Genesio, lui, il veut avoir des garanties sur le.
0: Alors, ce qui est intéressant sur Genesio, c'est qu'il a longtemps été critiqué, notamment lorsqu'il était à Lyon. Ça commence à remonter un petit peu, Saïd Hamda. Et il devance qui? Eh ben, il devance évidemment Lyon au classement. Lyon qui a été étrié par Lens, 4-0, entraîné, on en reparlera également par un coach maltraité par Lyon. peut-être un mot sur Lyon, justement, qui finit quatrième, parce que le LOSC est troisième notamment. Lyon, qu'on n'attendait pas du tout à ce niveau, qui était relégué à un moment donné en Ligue 2 à cause de ses soucis financiers l'été dernier, qui finit quatrième, qui aurait pu viser la troisième place. Donc vous voyez ça comment? Vers à moitié plein, moitié vide. C'est un peu bien. La place du CON,
3: oui, cette quatrième place. On peut le dire comme ça.
0: Est-ce que vous allez passer par des tours de qualification assez compliqués à négocier?
3: Ça reste quand même globalement satisfaisant pour Lyon, parce que quand on veut juger, analyser Lyon, il faut regarder quand même le début de saison. Et vous l'avez bien précisé, ils avaient des énormes soucis financiers avec la DNCG. Ils étaient même pas assurés de rester dans l'élite. Donc à partir du moment où déjà ils étaient validés en Ligue 1, c'était une belle chose. Ensuite, il y avait tous les problèmes relatifs au recrutement. Les caisses étaient totalement vides, donc il fallait être très créatif du côté de Lyon. Et ils l'ont été, hein, parce qu'ils sont partis chercher, dénicher quand même des petites pépites. Tyler Morton, je pense notamment à lui. Soultz, qui sont partis chercher dans les pays de l'Est et qui avait déjà un bon bagage en Europa League. Et quand on fait le bilan quand même de la saison lyonnaise, bah, ils sont quand même premiers de la phase aller d'Europa League. Après, bon, ils se font éliminer par le Celta Vigo de manière assez surprenante.
0: Ils iront en Ligue des Champions pour vous l'année prochaine. Je crois qu'il y aura 4 matchs à discuter.
3: C'est tout à fait possible, parce qu'en plus sur ces barrages-là, ils sont tête de liste. Hein, c'est analogie politique, mais
0: ils sont logiquement d'un
3: meilleur tirage. D'autant plus que si il me semble, je ne sais plus quelle équipe gagne, ça déplace un peu tout le monde, mais ils ont encore un tirage encore un peu plus facile. Donc non, moi je pense que c'est une saison satisfaisante pour Lyon, qui aurait pu être meilleure, parce qu'il faut rappeler qu'ils ont fait 6 premiers mois sans vrai numéro 9, hein. Ils sont partis à la guerre avec Satriano, qu'ils avaient réussi à dénicher dans les derniers jours du mercato en prêt du RC Lens. Puis 6 mois plus tard, ils ont réussi à faire venir Hendrick, qui était censé apporter une impulsion et qui a ramené cette impulsion, mais qui ne les a pas projetés jusque la 3ème place et sur le podium.
0: Shérif.
1: Le capitaine Benjamin André.
3: Oui,
2: en fait,
3: je voulais le dire.
0: Pareil. Et je me demandais s'il était vraiment capitaine. Voilà.
3: Non, en fait, moi, c'est pas ça. C'est qu'il a joué hier. Du coup, je me suis dit, quand t'as dit blessé, je me suis dit, mais il a joué hier.
2: Non, moi, j'avais André aussi, mais je l'ai pas dit.
1: Dans la saison.
0: On récapitule pour le dénouement de la Ligue 1. 3ème, le LOSC. 4ème, Lyon. Oui.
2: Non, mais Lyon, c'est quand même inespéré par rapport à tout le parcours.
0: Une saison réussie.
2: Pour moi, c'est une saison réussie. Après, évidemment, qu'ils auraient préféré être mieux classés, mais franchement, ils reviennent de tellement loin.
3: Aussi.
2: Ils reviennent de tellement loin que franchement, non, c'est bonne saison, très bonne saison.
0: On pourrait rendre hommage à Lens, l'horloge, le temps défile.
2: Juste sur le match d'hier, Lens est en préparation de sa finale, ils ont pas calculé, ils sont en mission.
0: Magnifique
2: en fait.
0: Préparation.
2: Donc c'est logique, hein.
0: Pour les Lensois qui peuvent gagner la Coupe de France dans quelques jours et puis qui, évidemment, comptent dans leur rang le nouveau prix RFI Marc Vianfoy, Madou Sangaré, l'excellent Malien. Hors du top 4, ça va vous faire plaisir, ça.
2: Oh non.
0: Eric Rabé, Sandra Zana. En Ligue Europa, un moindre mal pour l'OM Marseille, qui a au moins terminé sur une bonne note face à un concurrent direct, l'ex de son entraîneur actuel, Habib Bey, à savoir le Stade Rennais.
7: C'est pas l'objectif qui a été ciblé au départ, mais il y a une réalité, c'est qu'on est à 2 points de ce spot Ligue des Champions. On pourrait avoir des regrets, mais à la fin des 34 journées, on a les points qu'on a et on a surtout été chercher cette place en Europa League parce que c'est l'ADN du club. Il faut jamais galvauder une Coupe d'Europe. Pour regarder tous les grands clubs aujourd'hui dans tous les autres championnats, c'est pas simple. Et c'était pas simple de faire 2 années de suite une qualification en Ligue des Champions. Aujourd'hui, on est 5e, faut assumer. L'Europa League, il faut la respecter. Déjà, elle est pas simple et surtout, elle est pas donnée à tout le monde. Donc notre réalité de saison aujourd'hui, c'est d'être 5e de Ligue 1. Il fallait gagner ce soir et je pense que c'était important pour les joueurs, pour le club, de marquer positivement cette fin de saison. Après, on aura le temps d'analyser la saison globale et tout ce qui s'est passé.
0: Il s'en sort super bien, nous a dit hors micro notre ami Saïd Hamda. Il s'en sort bien, Habib Bey, qui a commencé la saison à Rennes. Ça s'est mal fini à Rennes. Ouais. Il est allé à Marseille, c'est pas excellemment bien passé. Non. Mais au moins, Rennes est 6e. Parce que Rennes a été battu par l'OM d'Habib Bey, donc il a évité l'ultime affront et bon. L'OM 5e et l'OM en Ligue Europa la saison prochaine.
2: Bah c'est un moindre mal évidemment. Alors sur les ambitions à l'origine, c'est un échec. Mais après voilà, quand tu vois la physionomie de la saison, les difficultés rencontrées tout au long de la saison et de plus en plus fort à différents moments de la saison.
0: C'était un peu une finale pour la Ligue Europa justement
2: c'était
0: hier.
2: C'était une vraie finale. C'était un test. Ils ont fait le résultat qu'il fallait. L'équipe de Rennes a a failli dans son boulot, c'est-à-dire qu'elle a largement les possibilités de ramener au moins un nul qui leur aurait permis d'être devant. Mais en vrai, Marseille a fait son boulot et Rennes n'a pas été à la hauteur. Donc sur ce match-là, ils sont allés chercher ce qu'ils devaient aller chercher. Je suis pas sûr que ça satisfasse le public, mais en tout cas, ils ont sauvé un petit peu les meubles.
0: Les nouveaux dirigeants marseillais, est-ce qu'ils vont de nouveau compter sur Habib Bey pour la saison prochaine? Impardonnable, carrément.
1: Non, la saison est.
0: Mais c'est vraiment de sa faute, ça?
1: Non, pardon.
2: Non, c'est
0: la faute d'Habib Bey, la saison impardonnable de l'OM.
1: C'est dans la continuité des dernières saisons, c'est décevant. Ils devaient jouer comme au début de saison, ils devaient jouer les outsiders du PSG. Et en fait, ils l'ont quasiment jamais été. Il y a eu toutes les crises, on revient même pas là-dessus. Parce que l'équipe type de Marseille, elle est compétitive et ça n'a jamais marché, quel que soit l'entraîneur. Donc c'est une déception.
2: Ouais, des fois c'est la faute des joueurs et je pense que là il y a une grosse responsabilité des joueurs.
1: Eric, tu m'enlèves de la bouche.
0: Allez, un petit mot sur le champion, on remonte tout en haut du classement, on parle du PSG avant de se quitter.
6: Oui, 27e minute et peut-être un coup dur en prévision de cette finale de Ligue des Champions, la sortie d'Ousmane Dembélé remplacé par Gonçalo Ramos.
0: Paris battu par Paris. Dans le derby, pour finir, pour refermer la Ligue 1, défaite du PSG contre le PFC. Le PSG, est champion. Le PSG est surtout tourné vers la finale de la Ligue des Champions face à Arsenal dans 15 jours. Saïd Hamda. Le problème, c'est que dans cette perspective, son meilleur joueur, l'actuel Ballon d'Or, est sorti blessé hier. Est-ce que vous êtes inquiet pour le PSG, pour Ousmane Dembélé, compte tenu de ce que vous avez vu hier à Jean-Bouin?
3: Inquiet, non, pour la simple et bonne raison, c'est que les infos du jour sont quand même globalement rassurantes. Il paraît quand même que Ousmane Dembélé est plus sorti par précaution, et ça arrive souvent avant les échéances, et peut-être qu'Eric confirmera. Oui. C'est qu'il y a aussi tout un aspect psychologique dans la tête des joueurs où ils sentent une petite pince, une petite pique au mollet ou à la cuisse, et tout de suite on dramatise dans l'esprit, on demande le changement pour être sûr d'être opérationnel le vrai jour J.
2: Et c'est plutôt intelligent.
3: Et c'est plutôt intelligent de faire ça. Moi je pense que voilà, le match Paris-FC PSG était plutôt anecdotique côté PSG, même si Luis Enrique a quand même aligné une équipe qui tenait la route.
0: On l'a pas pris au sérieux ce match, vous diriez?
3: Non, je pense qu'ils l'ont pris au sérieux, mais dans la tête des joueurs, je pense que Luis Enrique a pris ce match au sérieux. D'ailleurs, il a déclaré à la fin du match que c'était le pire match, avec toujours un petit peu d'excès, que c'était le pire match depuis qu'il était au Paris Saint-Germain sur les trois dernières années. Je pense que lui a pris au match au sérieux, mais que les joueurs aussi se sont économisés, la peur de se blesser, la peur d'aller sur un contact un petit peu inutile. Voilà, c'était un dernier petit match d'exhibition pour le Paris Saint-Germain avant d'entamer cette finale de Ligue des Champions.
0: Ce sera le 30 mai du côté de Budapest face à Arsenal. Rien que vous ne sachiez déjà, mon ami Eric Rabessandratana, inquiet pour Dembélé ou pas?
2: Non, je pense vraiment que c'est de la précaution et que là, s'il y avait eu une moindre inquiétude, on aurait déjà eu des échos. Mais là, c'est vraiment, il a besoin de repos et de préparation. Il n'a pas pris de risque. Ça arrive. La défaite du Paris Saint-Germain, elle est un petit peu comme souvent les années du Paris Saint-Germain, c'est-à-dire que le dernier match, que ce soit à domicile ou à l'extérieur, ils ont un peu de mal à finir. Alors là, évidemment, il y a une échéance qui est quand même plus importante que ce match-là. Donc quelque part, ça c'est pas spécialement choquant, mais c'est vrai que le problème c'est que ça se fait contre Paris, le Paris FC.
3: On pourrait presque dire que jouer Paris en dernier est un avantage maintenant en Ligue 1.
2: Presque.
0: Non, mais félicitations au PFC, retour en première, même en Ligue 1,
2: le maintien.
0: Et voilà, dans le genre, revanche des ex, c'était un peu la thématique de la dernière journée. Ouais. L'ancien entraîneur et joueur du PSG, Antoine Comboiré, qui joue un mauvais tour au PSG et le maintien dans la poche. Joli bilan pour le PFC.
1: Très bonne chose pour la Ligue 1, très bonne chose pour le football parisien.
0: Vous revoulez du derby. Vous voulez qu'elle se construise cette rivalité.
1: On dira jamais assez que quand on est promu en L1, c'est très très difficile. Regardez les pauvres Messins. On a une pensée pour eux. Non, il fallait se maintenir. Et qu'on me dise pas qu'il y a des moyens extraordinaires, l'actionnaire, qu'ils ont pu faire un mercato.
0: La famille Arnaud,
1: Non.
0: LVMH.
1: La promotion, quand on est promu, faut savoir se maintenir.
0: Et on n'est pas passé très loin d'avoir un troisième club de région parisienne, le Red Star, qui était en barrage. Ouais, sous en mes barrage. Fenêtres. Mais ça, c'est une autre histoire. Ça a fait du bruit. Ça n'a pas suffi. Et j'aurais dû aller au stade.
2: Peut-être que le stade n'est pas terminé, donc ça fait moins de coupures de son.
0: L'ancien club d'Habib Bey.
2: Oui.
0: Voilà, la boucle est bouclée. Merci Eric Rabessandratana. Merci. Cher Guémon. Merci Saïd Hamda. Demain, Olivier Pron en poste dans Radio Foot International sur RFI. Tout de suite, un nouveau journal. Et puis, très bonne soirée à l'écoute de la Radio du Monde. Merci Pierre Guérin et Laurent Salerno.
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0: Arnaud Souk.
1: Et dès le début de ce journal, nous serons en Israël où une loi sur l'élargissement de la peine de mort s'appliquant de facto uniquement aux Palestiniens vient d'être adoptée, suscitant une vive controverse. Les personnes voulant, je cite, « détruire Israël » sont visées. Israël, par ailleurs, qui a intercepté lundi une flottille d'une cinquantaine d'embarcations en route pour Gaza. 9 Français ont été arrêtés. Les associations humanitaires œuvrant pour la survie dans l'enclave palestinienne sont vent debout. Vous l'entendrez. Et puis le prodige français du basket, Victor Wembanyama, dispute cette nuit sa première finale de conférence en NBA. Son équipe, les San Antonio Spurs, affronte le champion en titre Oklahoma City.
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1: Mais d'abord, donc, cette controverse en Israël au sujet de l'élargissement de la loi sur la peine de mort pour toute personne qui veut détruire l'État d'Israël. Elle est entrée en vigueur hier soir et s'applique désormais en Cisjordanie. Adoptée fin mars, cette loi avait provoqué un véritable tollé international, puisque visant de facto uniquement les Palestiniens. Après le vote à la Knesset dimanche soir, le ministre de la Défense israélien a demandé à l'armée de travailler à sa mise en œuvre. À Jérusalem, la correspondance de Frédéric Misselin.
2: Le décret militaire a été signé, il autorise l'application de la loi sur la peine de mort pour les Palestiniens condamnés pour terrorisme. Une étape formelle, mais qui marque l'avancement d'un processus ordonné par le ministère de la Défense. Pourquoi ce décret ? Eh bien, en raison de l'occupation, la Cisjordanie n'est pas soumise au droit civil israélien. Des tribunaux militaires jugent les suspects palestiniens et si la possibilité de la peine de mort existait déjà, le texte actuel comporte une différence majeure. Si les juges en uniforme ont la preuve que le meurtrier a la volonté, je cite, de nier l'existence de l'État d'Israël, eh bien, la peine capitale s'applique par défaut, c'est-à-dire automatiquement. Le texte exclut de fait les colons israéliens, auteurs de crimes contre les Palestiniens, ce qui fait dire aux juristes que la loi est discriminante. Ce n'est pas le seul problème aux yeux des spécialistes et plusieurs recours ont été déposés devant la Cour suprême. Leur examen devrait prendre des mois. Les auteurs présumés des attaques terroristes du 7 octobre ne sont pas concernés. Ils seront jugés par un tribunal spécial, militaire également. Frédéric Misselin, Jérusalem, RFI.
1: Israël, par ailleurs, pointé du doigt par les Nations Unies en raison de signes de nettoyage ethnique à Gaza. Le haut commissaire de l'ONU aux droits de l'homme demande à l'État hébreu d'empêcher un génocide. Selon l'institution, les opérations israéliennes dans l'enclave palestinienne depuis les attaques du Hamas le 7 octobre 2023 constituent des violations flagrantes du droit international. Gaza, où devait se rendre une nouvelle flottille de 50 bateaux partis de la Turquie. Ils ont été interceptés ce lundi par Israël au large de Chypre. Au moins 41 personnes ont été arrêtées, dont 9 ressortissants français. Benjamin Netanyahou, le premier ministre israélien, justifie cette interception évoquant un projet malveillant. Un peu plus tôt, le ministère israélien des Affaires étrangères avait prévenu qu'aucune violation du blocus naval imposé à Gaza par Israël ne serait permise et il avait appelé sur le réseau social X tous les participants à changer de cap et à faire immédiatement demi-tour. Florence Esquia est la coordinatrice France de la Global Sumud Flotilla. Elle est en contact avec les passagers de ces flottilles et raconte cette interception, une fois n'est pas coutume, qui s'est déroulée en plein jour.
3: D'habitude, c'est la nuit. La nuit, les gens dorment et tout. Mais là, c'est en plein jour. Qu'est-ce que ça dit de ce sentiment de toute puissance de l'État d'Israël ? Qu'est-ce que ça dit ? On a des captations de vidéos qui émanent des navigants et qui nous montrent que ces soldats hyper armés viennent intercepter des navires de personnes qui sont des humanitaires. Mais ce qu'on fait, c'est complètement légal. On est dans le droit fil du droit international. On va briser un blocus déclaré illégal par le droit international. On prend les eaux internationales. On n'est pas dans les eaux d'Israël. La France doit protéger ses concitoyens qui sont engagés dans une action légale. Nous, on fait tout ça pour visibiliser ce qui se passe à Gaza, briser le blocus, dénoncer le génocide et faire en sorte que les Palestiniens puissent exercer leur droit à l'autodétermination.
1: Des propos recueillis par Alice Froussard pour RFI. Dans l'actualité internationale également, l'énième volte-face ce soir de Donald Trump dans le dossier de la guerre au Moyen-Orient. Le président des États-Unis a dit lundi soir sur son réseau social Truth avoir renoncé à la demande des pays du Golfe à une attaque prévue ce mardi contre l'Iran. Donald Trump assure par ailleurs que des négociations sérieuses ont eu lieu, mais ajoute que les États-Unis se tiennent prêts à lancer une attaque totale et à grande échelle contre Téhéran à tout moment si un accord acceptable n'est pas trouvé, notamment sur la question de l'arme nucléaire. Donald Trump, on vous en a beaucoup parlé sur RFI, qui était en Chine la semaine dernière pour une visite d'État et notamment de nombreuses réunions avec son homologue chinois, Xi Jinping. Et on y voit désormais un peu plus clair sur les retombées économiques de ce sommet. Il aura pour cela fallu attendre quelques jours. On retrouve à Washington Vincent Souriau. Vincent, parlons d'abord de ces 17 milliards de dollars que la Maison-Blanche présente comme une avancée majeure.
0: La Chine s'est engagée à faire des achats agricoles aux États-Unis au minimum 17 milliards par an chaque année jusqu'en 2028. En plus des accords déjà conclus à propos du soja américain, ça ressemble en effet à une détente commerciale entre Pékin et Washington, puisqu'en 2025, l'an dernier, on était dans ce même secteur agro-industriel qu'à 8 milliards d'exportations. Avec le soja, ça nous emmène à plus ou moins 27 milliards de dollars par an, soit de légère augmentation par rapport à la dernière année de mandat de Joe Biden. De ce point de vue-là, Donald Trump peut se réjouir un petit peu. S'agissant des avions Boeing, en revanche, c'est tout à fait embryonnaire. La Maison-Blanche et la société Boeing, dont la patronne était du voyage en Chine avec Donald Trump, parlent de l'achat de 200 appareils, mais on ne sait toujours pas de quel modèle il s'agit, ni quelle compagnie aérienne chinoise serait impliquée. Enfin, point de vue procédure, création entre les deux pays de deux organes, un conseil du commerce et un conseil de l'investissement, afin de fluidifier, par exemple, les questions de droits de douane entre Pékin et Washington, mais là encore, très peu de précision à ce stade sur la nature précise de ces entités.
1: Les précisions de Vincent Souriau à Washington. Le point sur l'épidémie d'Ebola désormais en Afrique centrale. Un Américain a été testé positif et doit être transféré en Allemagne dans les prochaines heures pour y être soigné. Dans un dernier bilan, le ministère de la Santé de la République démocratique du Congo recense 91 décès et 350 cas suspects, dont un cas confirmé à Goma, grande ville de l'Est de la République démocratique du Congo. La lutte contre le narcotrafic et la DZ Mafia au cœur d'une réunion entre les ministres de la justice français et algérien ce lundi à Alger. Gérald Darmanin est reparti ce soir de la capitale algérienne. Son entourage affirme que les deux pays ont acté une reprise concrète de leur coopération judiciaire opérationnelle. Le dossier Christophe Glaize a aussi été évoqué. Cela fait un an que le journaliste français est emprisonné en Algérie. En France, l'étau judiciaire se resserre autour de Patrick Bruel. Le chanteur et comédien est déjà visé par plusieurs plaintes pour viol et violences sexuelles. Et la justice a annoncé ce lundi la réouverture d'une enquête le visant dans une enquête classée sans suite en 2022. Elle concerne des faits présumés de viol commis en 2015. Les sports, désormais avec un œil sur les parquets de NBA, la Ligue nord-américaine de basket, et sur un Frenchie qui fait rêver tous les fans. Victor Wembanyama aborde le plus grand défi de sa jeune carrière, donc en NBA. Son équipe, les San Antonio Spurs, va disputer à partir de cette nuit sa première finale de conférence depuis 2017. En jeu, une place pour la grande finale du championnat. Il faudra pour cela remporter une série au meilleur des 7 matchs face au tenant du titre, le Thunder d'Oklahoma City. Précision de Victor Micitrano.
4: C'est une véritable finale avant l'heure entre les deux équipes les mieux classées de la saison, emmenées par deux des trois meilleurs joueurs de la planète. Face à face, le pivot Victor Wembanyama et le meneur Shai Gilgeous-Alexander, tout juste réélu MVP.
5: Je pense que ça va être une des plus belles séries depuis des longues années.
4: Consultant pour Canal Plus Afrique, Georges Eddy commente la NBA depuis 40 ans.
5: À tout point de vue, c'est une série qui va avoir des rebondissements. Je pense que ça va durer 6 ou 7 matchs et on va vivre des matchs assez légendaires.
4: En 5 confrontations cette saison, une rivalité est née entre les deux équipes. Et si les Spurs l'ont emporté à 4 reprises, le favori, c'est bien OKC, selon Georges Eddy.
5: Forcément Oklahoma City, parce qu'ils sont plus expérimentés, ils sont déjà champions en titre. Ils sont pour moi largement favoris.
4: Face à une équipe invaincue dans ses playoffs, c'est un immense défi qui attend Victor Wembanyama et les siens.
6: Le cœur compte plus que tout, plus que les capacités physiques, plus que l'expérience. C'est vrai qu'on manque d'expérience, mais c'est justement pour ça qu'on ne se met pas de limites. C'est pour ça qu'on peut le faire, c'est aussi simple que cela.
4: La première équipe à 4 victoires rejoindra la grande finale de la NBA face au vainqueur de la conférence Est.
1: Voilà, et le coup d'envoi de ce premier match donc de finale de conférence c'est dans un petit peu plus de 2 heures désormais. Et puis en foot, l'incertitude à 3 semaines du mondial autour du cas d'Ousmane Dembélé. L'attaquant du PSG souffre d'une gêne musculaire au mollet droit et restera en soins cette semaine. On ne sait pas s'il pourra participer à la finale de Ligue des Champions face à Arsenal qui se dispute dans 11 jours. Arsenal justement qui fait un pas de plus vers le titre de champion d'Angleterre après sa victoire ce soir 1-0 face à Burnley. Minuit 10 à Paris, prochain point sur l'actualité dans 50 minutes sur RFI.
7: 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C'est grâce à notre combat collectif, c'est grâce à notre volonté, à notre courage, à notre force que nous avons réussi. Ne jamais baisser les bras. Et je crois sincèrement que le summum pour nous, ça serait le pardon de l'État français. Que l'État français demande pardon à ses enfants qu'il n'a pas su protéger. Là, ça serait la reconnaissance au plus haut niveau.
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9: C'est une page de l'histoire de France encore méconnue du grand public. Le drame dit des enfants de la Creuse. Plus de 2000 enfants ont été enlevés à leurs parents sur l'île de la Réunion entre 1962 et 1984. Exilés en métropole, ils ont été placés dans des familles principalement dans la Creuse, en déficit de population, un violent déracinement. L'argument des autorités, une explosion de la natalité et la misère dans ce département d'outre-mer. À Paris, au Parlement, chemine encore une proposition de loi visant à reconnaître ce drame. Quant à demander pardon, rien n'est acquis. Nous avons rencontré sur leur île de l'océan Indien ce qu'on appelle maintenant les ex-mineurs transplantés de la Réunion. Enfants de la Creuse, du déracinement forcé à la reconnaissance, un grand reportage de Lola Fourmi.
10: Direction la rivière Saint-Louis, un coin verdoyant de la Réunion. Devant moi, la route s'ouvre vers les cimes du cirque de Sillaos. C'est ici, dans cet écrin de nature, que Virginie a décidé de revenir s'installer, 50 ans après son exil forcé.
11: Et bonjour.
12: Alors, je m'appelle Virginie Lagrave, je suis née le 28 juillet 1973, donc je suis née à Saint-Denis, à La Réunion, voilà. Et j'ai été adoptée le 12 juin 1975 dans les Deux-Sèvres. Une exilée, une ex-mineure de La Réunion, puisque voilà, pour moi j'ai été arrachée, j'ai été enlevée, j'ai été, on m'a pris ma vie en vrai.
10: Une vie que Virginie, femme grande, fine, à la peau noire et aux vêtements colorés, tente de retracer grâce à des documents. Classeurs, photos, coupures de presse, elle conserve tout depuis des décennies.
12: Donc je les garde bien précieusement. C'est toute ma vie, on va dire. Donc voilà mes recherches depuis l'âge de 27 ans. Donc de 2000 jusqu'à 2026. Donc j'ai eu 3 extraits d'actes de naissance différents. Ah ouais, c'est énorme. Avec falsification de papier. Hein. Et là, vous pouvez voir sur ma carte d'identité, juste avant de partir en métropole, le 9 juin 75, je suis partie le 12 juin 75, nom Virginie, prénom Florence, et on a rayé, voilà, on a falsifié hein, carrément. Beaucoup d'enfants sont partis en même temps que moi et ont eu, pareil, j'ai un numéro de matricule, comme les prisonniers, hein. Et ils ont eu, pareil que moi, leur identité de falsifiée.
10: Tous ces enfants, ce sont au total plus de 2000 mineurs qui ont grandi à La Réunion dans les années 60. Ils ont en commun d'être alors placés à la DAS, l'ancêtre de l'aide sociale à l'enfance. À cette époque, l'île française vit une accélération de la démographie et une paupérisation importante de la population. Les politiques décident alors d'organiser le transfert de centaines d'enfants placés vers l'Hexagone.
13: Je connais. Et en métropole, on connaît.
10: Discours de Michel Debré, député de La Réunion, puis ministre.
13: Vos difficultés, vos problèmes. On sait qu'il existe encore ici beaucoup de misère. Mais vous savez, et votre présence ici en témoigne, à quel point, à la mesure de votre patriotisme et de vos efforts, la solidarité française, la solidarité de la métropole s'étend jusqu'ici.
10: Solidarité qui prendra aussi la forme de mauvais traitements pour certains, de mensonges pour de nombreux autres, voire de travail forcé. Les enfants ont été transplantés dans 83 départements français, comme ici, en Creuse.
14: Le département de la Creuse, avec son foyer de l'enfance de Guéret, que nous allons découvrir ensemble grâce à la caméra de Raymond Boudet, est probablement un des premiers départements en France qui puisse s'enorgueillir d'avoir si bien mis à la disposition de la jeunesse française d'outre-mer l'un de ces établissements des services de l'action sanitaire et sociale. Les jeunes hôtes de ce centre sont loin d'être des inactifs. En effet, si 23 d'entre eux fréquentent encore les bancs de l'école, une douzaine sont déjà entrés en apprentissage à Guéret et 16 autres, déjà plus avancés, sont employés et salariés dans des entreprises locales.
10: C'est justement dans la Creuse que Jean-Philippe Jean-Marie a atterri en 1966, alors qu'il n'avait que 11 ans. Le garçon, dont le papa est alors en prison et la mère couturière, est placé dans un foyer où règne la violence dans le centre de la Réunion. Puis, il est envoyé avec d'autres dans l'Hexagone. Là où l'on promettait à sa mère que le fils y trouverait un avenir, il se retrouve finalement exploité, obligé de travailler.
15: J'ai retenu ce foyer-là parce que, évidemment, on nous a mis en ligne et puis on nous choisissait comme des petits esclaves.
10: Jean-Philippe Jean-Marie est président de l'association Racines en l'air, l'une des premières à avoir médiatisé l'affaire, et vice-président de la Fédération des enfants déracinés des Drôme, la FED. La réalité qu'il a vécue est bien différente du discours politique de l'époque.
15: Ah, celui-là, je touche les biceps pour voir s'il est fort. La petite noire, là, elle a l'air d'être souriante, je prends la petite noire. C'est comme ça qu'on nous a choisis. On nous a présenté comme de la marchandise gratuite. Et je ne savais pas avant ce que c'était l'esclavage. On ne peut pas définir, étant petit, vraiment ce que c'est l'esclavage. On dit que ce n'est pas possible. Dans les années 60, la France n'a pas pu faire ça à ses enfants.
10: D'autres enfants, comme Virginie, ont été adoptés, sans qu'elle ou sa famille ne sache pour autant la vérité.
12: Bah pour pas qu'on sache qui on était, finalement, et puis pour pas qu'on connaisse la vérité plus tard. Et surtout, moi, je pensais que j'étais née sous X, parce que j'avais pas de nom de famille. On m'a juste dit que j'avais été abandonnée à la pouponnière, et puis ça s'arrêtait là. Bah, c'est dur de se construire, de grandir avec ça, de savoir pourquoi, de se regarder dans la glace et de se dire, bah, finalement, je suis qui ? Je suis qui? Je ressemble à qui? Je suis quoi? Qu'est-ce que je fais ici? Là où j'ai été adoptée, j'étais la seule de couleur. Donc j'ai subi beaucoup de racisme, du harcèlement à l'école. Puis même en tant que jeune femme, jeune fille, j'ai eu quand même du racisme. Et fallait toujours prouver pourquoi j'étais là.
10: Ce trauma a compliqué toute la vie de la Réunionnaise.
12: C'est difficile. J'ai pratiquement toujours été dans la dépression, dans le mal de vivre, dans la recherche d'identité, et c'était surtout pourquoi une vie de mensonge, toute une vie de mensonge en vrai, de falsification, et dans quel but? Juste pour enlever la misère peut-être de la Réunion. Je sais pas, il avait peur que les jeunes se révoltent et demandent leur indépendance. Bah c'est pas juste en vrai. On déracine pas quelqu'un pour le remettre ailleurs. C'est comme si on enlève un arbre et exotique et qu'on le plante en Normandie par exemple. Bah il va pas pousser, hein. Il va mourir. Et moi c'est ce que je faisais. J'étais en train de mourir à petit feu. Si j'ai pas

0: c'était le jour, jour pour jour, où j'ai été adoptée. Bon, voilà, on se ressemble comme deux gouttes d'eau. Je vous montrerai les photos.
1: Sur la photo qu'elle nous tend, comme celle affichée sur le frigo ou dans l'album photo avec ses fils, aucun doute, Virginie ressemble comme deux gouttes d'eau à son papa.
0: Et la dernière fois que j'ai vu, malheureusement, c'était en mai 2025, puisqu'il était en fin de vie. Donc on m'a appelé en urgence. Moi, je savais que voilà. Et voilà, cinq jours après, il est parti. Donc j'ai quand même pu lui dire au revoir. J'ai encore une colère quand même pour ça, quoi. Voilà.
1: Mais ce n'est que des années plus tard, en regardant un reportage à la télévision, qu'elle s'aperçoit qu'elle fait partie de ceux qu'on appelle encore les enfants de la Creuse. Depuis, son engagement est total. Elle transmet cette histoire au maximum. Alors pour elle, ce vote unanime de tous les députés de l'Assemblée nationale en faveur de la loi de reconnaissance, cela représente une immense étape vers la résilience.
0: Qu'ils prennent conscience qu'ils ont fait une erreur, qu'ils ont fait une faute. Alors pas erreur avec un S, faute avec un S. Et que c'était inadmissible. Ils ont reconnu ça. Et nos traumatismes, ils ont reconnu nos traumatismes, les drames qu'on a vécu.
2: Allô.
3: Bonsoir.
2: Oui.
3: Ça va?
4: Ça va et toi?
3: Oui, ça va.
1: Celui que vous entendez au téléphone, c'est Élie, le fils aîné de Virginie. Il a 22 ans, il est étudiant en master à Sciences Po Paris et il a assisté au vote de la loi depuis l'hémicycle.
4: Pour moi, c'est une reconnaissance, mais... Je suis quand même lucide, je sais que aucune loi ne pourra véritablement réparer ce qui s'est passé, une pensée les plaies de ce qui s'est passé. Certains, malheureusement, ne sont même plus encore en vie pour voir cet aboutissement-là. Donc, l'important, c'est de capitaliser sur le symbole de cette loi pour continuer d'en parler, pour montrer que vous existez, qu'on existe. La France, ça y est, l'État français reconnaît ses erreurs. Mais reconnaît aussi qu'on fait partie de cette nation et que maintenant, l'essentiel, c'est d'aller de l'avant en respectant et reconnaissant ce qui s'est passé pour continuer à avancer en veillant à ce que ce qui s'est passé ne se reproduise jamais.
1: Cette fameuse proposition de loi portée par la députée réunionnaise de gauche, Karine Lebon, comprend notamment l'instauration d'un jour d'hommage national, sûrement le 18 février, l'installation d'un lieu de mémoire, ainsi que des réparations financières. Mais tout cela n'aurait sûrement pas été possible sans la mobilisation de la FED, la Fédération des enfants déracinés des Drôme. Ouais.
5: La case longtemps.
6: Longtemps avec le parquet, avec l'encaustique rouge.
1: Ce jour-là, justement, une dizaine d'entre eux se rassemblent au Vieux Domaine, un écomusée à Saint-Pierre à La Réunion, qui reconstitue l'habitat et le mobilier du temps longtemps, comme on dit ici.
5: T'as vu le frigo dans l'état?
6: Un vieux frigo.
5: Et ça, qu'est-ce que ça peut être? Je sais pas, c'est quoi, un garde-manger? Je m'appelle Marie-Germaine Périgogne, je suis présidente de la Fédération des enfants déracinés des Drôme et j'ai été exilée à l'âge de 3 ans dans la Creuse. Et aujourd'hui, on se trouve au Vieux Domaine, je dirais que c'est un lieu symbolique, rempli d'histoire. J'aime beaucoup venir ici parce que c'est la Réunion longtemps.
1: Marie-Germaine Périgogne a été transplantée au début des années 60.
5: J'ai été exilée à l'âge de 3 ans avec toute ma fratrie. Nous étions 6 en tout, 2 garçons et 4 filles. Et arrivés dans ce foyer à Guéret, nous avons tous été triés et séparés. La fratrie a été éclatée. Et je le dis, l'État français nous a volé notre enfance. Nous avons été transférés comme des objets. Nos droits d'enfant ont été complètement bafoués. Moi, j'aurais préféré rester sur mon île, même dans la pauvreté, mais avec mes frères et sœurs.
1: Elle était au cœur de l'Assemblée nationale pendant le vote de la proposition de loi de reconnaissance.
5: Le 28 janvier, nous étions 2 à partir de l'île de la Réunion et plusieurs de la France hexagonale, du sud, de la Creuse, partout. Nous étions à peu près une 30aine. Il était important d'être dans l'hémicycle pour montrer à ces députés, au travers de notre regard, qu'il y avait une souffrance. Et que cette souffrance, il fallait qu'elle soit reconnue. Il faut que cette souffrance soit réparée.
1: Aujourd'hui, Marie-Germaine et Jean-Philippe viennent donc raconter aux autres membres de la FED comment ils ont vécu le vote de la loi depuis l'intérieur.
5: J'ai ramené des photos de notre événement du 28 janvier à l'Assemblée nationale parce que c'était, mais quand je vous dis exceptionnel, c'était vraiment exceptionnel. Qu'est-ce que t'en penses, toi?
7: Ah, c'était super. Super, magique. Super, je vais dire. Bon, on a attendu.
5: Oui, ça c'est...
7: On a très attendu, mais...
5: C'est la finalité de notre combat. Hein,
7: et puis l'apothéose aussi, c'est à la fin. Oui. Tous ces députés qui nous regardent en l'air, qui se lèvent et puis qui nous applaudissent. Oui. En général, c'est eux qui jouent la pièce,

0: Nous, téléspectateurs, et c'est eux qui nous applaudissent. Ça, c'est extraordinaire. Hein, 30 ans, ça paraît pas, hein, 30 ans de bagarre contre l'État. Pour arriver à là, avoir un texte de loi, et il va falloir qu'on se bat encore, puisque c'est pas fini.
1: Toi, ce que tu veux, et je pense que beaucoup, c'est quoi le pardon ?
0: Exactement. Exactement, c'est ça. Voilà.
2: Sur le pas d'une maison ancienne, la voix tremblante en repensant à sa maman, Jean-Philippe Jean-Marie se félicite de n'avoir rien lâché, mais aussi d'avoir accompagné les victimes pendant toutes ces années, parce que l'aspect financier n'est pas à négliger. La Fed estime que 70% de ses adhérents sont dans des situations de précarité, causées notamment par ce drame.
0: Je me suis dit, j'ai bien fait de tenir bon. Et là, on arrive maintenant avec ce texte de loi, et ben, c'est une libération. Une libération, ça permet d'avoir une résilience, c'est déjà la reconnaissance, presque totale. Pour moi, j'ai dit presque totale parce que je vise encore plus haut. Et la mesure aussi de dédommagement aussi. Hein, mais qu'importe que ce soit la somme, hein, et que ce soit un euro ou plus, tout a une question d'argent allez, pour nous. Hein, et tout est une question d'argent aussi pour l'État. On dit l'argent ne fait pas le bonheur, mais il contribue à vivre. Donc ça va nous permettre de vivre nos derniers instants un petit peu mieux.
2: Une nouvelle vie que Marie-Germaine Périgogne, qui vient juste de retrouver son vrai patronyme, n'affrontera plus toute seule. Sur son chemin, elle a retrouvé une partie de sa famille, son père biologique et sa sœur.
3: Bonjour, je m'appelle Graziella Laurette. Je suis la sœur de Valérie que j'ai rencontrée en 2020. Donc voilà, donc je suis contente.
4: Et c'est incroyable parce qu'elle a du mal à m'appeler Marie-Germaine. C'est vrai que ben, je porte ce prénom depuis septembre 2024. Avant, je m'appelais Valérie. Il m'a fallu 6 ans de combat pour retrouver ma véritable identité, mon véritable nom, mon véritable prénom, mon véritable lieu de naissance. Et Graziella, on s'est retrouvés, c'est en 2020, puisque nous avons le même papa. Et c'est en 2020 que j'ai retrouvé mon papa et Graziella.
3: De l'avoir rencontré en 2020, ça m'a fait un choc émotionnel. Quand elle m'a dit que je suis ta sœur, je suis restée stupéfaite. À 41 ans, t'as une sœur, moi qui ai grandi toute seule. Donc je dis, mais ouf. Sur le coup, c'était un choc émotionnel. Mais après, au fil des années, ben là, ça fait 6 ans qu'on se côtoie. Mais c'est vraiment chouette de se dire que maintenant, on a une sœur dans sa vie, quoi. Ça m'a fait du bien parce que je dis, mais maintenant, je suis plus toute seule. Des fois, je l'appelle quand je suis un peu triste. Quand j'ai des petits soucis, je l'appelle, elle me réconforte, mais ça m'aide, quoi. Et quand elle est pas là, voilà, quand elle est pas là, elle est loin de moi, mais je dis, mais quand est-ce qu'elle revient?
4: C'est tout à fait ça. Quand est-ce que tu rentres? J'ai hâte de te revoir. Et puis, j'aime bien quand elle me dit, mais tu es mon soleil, et toi aussi, tu es mon soleil maintenant.
2: Le soleil, ce climat si particulier de la Réunion, son histoire, sa musique, sa langue créole, son patrimoine ou encore sa cuisine, toutes ces raisons ont poussé Sylvie, alias Sissi, à revenir finalement s'installer ici. Un turban sur les cheveux, elle regarde les autres déracinés des drômes depuis un rocking chair où elle se balance. Elle, qui a été exilée de force toute petite.
5: C'est important parce qu'après avoir fait tout ce puzzle, d'avoir reconstruit tout ce puzzle de mon histoire, de connaître le pourquoi du comment les choses se sont passées, j'avais besoin de savoir ce que ça fait de vivre 974. Et en venant sur des séjours de 3 semaines, 1 mois, et avec les recherches que j'avais à faire et avec les questionnements que j'avais en tête, forcément, ça n'était pas possible. Je viens chercher quelque chose qui est assez particulier. Je viens chercher des racines que j'ai du mal à trouver, du mal à comprendre, des endroits qui me parlent, des endroits que je ne comprends pas. C'est à la fois très beau ce que je vis et c'est à la fois douloureux.
6: Adrienne's girl. Ça, hein.
5: Oui, c'est le prénom de ma maman.
2: Je remarque alors sur son bras un large tatouage. Adrienne's Girls. Et en dessous, en créole, nous tient bon, nous largue pas. Une formule signifiant on s'accroche, on se bat.
5: C'est à elle qu'on a volé ses enfants.
6: Je vous ai pas demandé d'ailleurs, vous l'avez retrouvée.
5: Elle était décédée. Et mon papa est mort de chagrin de cette histoire. Mais je me bats aussi pour eux. Et c'est pour ça, quand je dis que c'est important pour moi que ce soit reconnu, c'est parce que ces gens-là, ils ont souffert. Et je me dois. En tout cas, c'est une mission que je me suis donnée. Et puis, il y a nos enfants. Donc, je sais qu'une de mes filles était encore peut-être plus heureuse que moi le 28 janvier, en fait. Parce que, ça y est, enfin, il y a des choses qui bougent et donc il y a notre descendance. Et puis, il faut qu'on puisse s'apaiser avec tout ça. Et le fait d'être là, de parler, d'expliquer, de dire oui, voilà, il y a eu ça, ça, ça, c'est important. Il ne faut pas que ça reste dans les oubliettes.
2: Et pour que l'histoire ne soit plus occultée, que les ex-mineurs transplantés des DROM soient enfin reconnus, il faut encore attendre plusieurs mois et espérer que la proposition de loi soit votée au Sénat dans son intégralité.
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0: Lisa Vili.
3: La dernière édition d'Afrique Soir avec au menu la 17e épidémie d'Ebola qui sévit en République démocratique du Congo et en Ouganda. Nouveau bilan, 400 cas signalés dont 118 décès. On entendra le porte-parole du gouvernement congolais partager les dernières informations sur la circulation du virus. Et puis l'Ouganda aussi prend ses précautions entre mise à l'isolement des cas contacts, contrôle à la frontière et report d'un pèlerinage annuel. Dans ce contexte de défi sanitaires multiples, la solidarité est de mise. C'est l'appel lancé par le président de l'OMS qui commence son sommet annuel ce lundi. En ouverture, c'est le président du Ghana, John Dramani Mahama, qui a appelé les pays en développement et en particulier africains à tourner la page de la dépendance à l'aide internationale. Au Kenya, 4 personnes ont été tuées ce lundi dans des violences en marge d'une journée de protestation et de grève contre la hausse des prix du carburant. On vous explique. Et puis le ministre français de la Justice a été reçu par le président algérien Abdelmadjid Tebboune ce lundi et par son homologue pour accélérer la reprise de la coopération judiciaire après des mois de brouille entre Paris et Alger. Au menu de leur discussion, bien mal acquis, lutte contre les mafias, coopération pénitentiaire, et le cas notamment de notre confrère journaliste Christophe Glaise. Et puis à la fin de ce journal, on parlera de la sélection congolaise pour le mondial de football tout juste annoncé sous le signe de la L'épidémie d'Ebola qui continue de s'étendre dans l'est de la RDC. De nouveaux foyers détectés dans la ville de Butembo, deuxième ville du Nord Kivu, touchée par le virus après Goma. Et dans la localité de Nyukunde, en Ituri, c'est ce qu'a annoncé ce soir à Kinshasa le porte-parole du gouvernement, Patrick Muyaya.
4: Le ministre de la Santé nous a transmis les dernières informations. Deux zones de santé supplémentaires ont été touchées. Avant, nous avions les zones de Mongualou, de Bunia et des Rwampara. Aujourd'hui, nous avons la zone de Nyakunde pour ce qui concerne la province de l'Ituri. À Butembo, la zone de santé des Katwa a été touchée, mais aussi Goma. Il y a 2 cas à Katwa et 1 cas à Goma. Nos équipes sont en train donc de travailler à rechercher des cas suspects. 80 morts, c'était vendredi. On en compte 118. Alors, il est recommandé principalement à nos populations partout d'abord de ne pas céder à la panique. Le gouvernement communiquera de manière régulière. Vous savez que nous avons une expérience en matière de gestion des épidémies et toutes les équipes sont à pied d'œuvre dans les parties qui sont touchées pour que la réponse puisse être donnée. Ce n'est pas une maladie mystique comme beaucoup tendent à les croire sur le terrain. Et dans des cas comme c'est une maladie qui se transmet par contact, on doit faire attention à éviter des rassemblements.
3: Le nouveau bilan fait donc état de 118 décès parmi près de 400 cas signalés. L'épicentre de l'épidémie lui reste situé dans la cité minière de Mongualou en Ituri, ce qui fait craindre la circulation du virus dans les pays voisins, le Rwanda et l'Ouganda, où 2 cas ont déjà été détectés, dont un mortel. D'où des mesures de protection annoncées par les autorités ougandaises. Les personnes en contact avec les 2 malades de ressortissants congolais ont été placés à l'isolement rapidement, coupant court à toute contagion selon le gouvernement ougandais, qui pour autant reste en état d'alerte, selon Alan Kasuja, le directeur exécutif du Centre des médias ougandais.
5: Nous devons faire attention. Nous avons pris des mesures de contrôle à tous les points d'entrée tout au long de la frontière avec la République démocratique du Congo. Les gens sont contrôlés et testés. Si quelqu'un présente des symptômes, il n'est pas autorisé à traverser la frontière. Ces personnes seront isolées et devront rebrousser chemin pour suivre un traitement. Nous sommes très attentifs près de la frontière pour être sûrs de ne pas augmenter le risque de contagion dans le pays. Nous demandons aux Ougandais d'être vigilants, de bien se laver les mains et de ne pas serrer la main d'autres personnes, pas d'embrassade ni d'accolade, juste adopter les consignes à appliquer en cas d'épidémie Ebola. L'Ouganda sait gérer cette maladie. Nous connaissons ce virus et nous savons quoi faire pour empêcher la contagion. En 2025, lors de l'épidémie, personne n'est décédé. Nous savons gérer les premiers symptômes et assurer le traitement nécessaire pour survivre. Nous sommes le plus transparent possible avec les Ougandais pour qu'ils puissent continuer de mener leur vie, mais avec plus de vigilance.
3: Et les États-Unis aussi ont pris des précautions. Ils ont annoncé ce lundi la mise en place de contrôles sanitaires dans les aéroports et la restriction temporaire d'attribution de visas pour les étrangers ayant voyagé dans les zones atteintes par le virus. Un Américain fait partie des malades qui, selon la principale agence sanitaire états-unienne, a été contaminé dans le cadre de son travail en RDC. Et c'est après avoir déclenché dimanche l'alerte internationale face à l'épidémie et que le monde surveille aussi un foyer d'antivirus que l'Organisation mondiale de la santé a ouvert son assemblée annuelle ce lundi. De virus qui se sont invités à l'ordre du jour et qui ne sont que les deux dernières crises en date d'une époque dangereuse et source de division, a alerté le chef de l'organisation. Malgré une baisse soudaine et drastique des financements internationaux pour y répondre, la baisse du budget de l'OMS qui inquiète également le président du Ghana qui lui a ouvert cette 79e assemblée par un appel à réformer courageusement l'OMS et repenser l'architecture de la santé mondiale pour une souveraineté sanitaire des pays du Sud. On écoute donc John Dramani Mahama.
6: On nous annonce que d'ici 2030, 9 millions de décès évitables pourraient survenir en raison de ces changements. Ces statistiques alarmantes sont connues et nous ne sommes pas là pour les déplorer ou nous lamenter. Nous sommes là pour décider si l'architecture que nous supervisons est toujours adaptée. Je viens d'un continent qui a trop souvent été le sujet de la politique de santé mondiale, plutôt que son auteur. Un continent qui produit moins de 1% de ses vaccins, tout en supportant 25% de la charge mondiale de morbidité, n'est pas souverain, il est vulnérable. Chers collègues, l'ancien ordre sanitaire mondial, bâti au lendemain d'un autre siècle, vacille. Mais un nouvel ordre est en train d'émerger. Et cet ordre sera défini par le partenariat, non par le paternalisme. Les réformes dont nous discutons aujourd'hui sont destinées aux générations que nous ne connaîtrons peut-être jamais. Que notre sérieux d'aujourd'hui soit l'ombre où elles trouveront refuge demain.
3: Le président ghanéen en ouverture de l'assemblée annuelle de l'OMS qui se déroule jusque samedi à Genève en présence d'une centaine de ministres. 65 ans après l'assassinat de Patrice Lumumba, la justice belge ne tiendra finalement jamais de procès. Après la mort ce lundi à l'âge de 93 ans du dernier survivant des 10 personnes visées dans la plainte liée à l'assassinat du premier ministre congolais à l'indépendance en 1961, le diplomate et politicien Étienne Davignon venait d'être renvoyé devant le tribunal correctionnel de Bruxelles pour crime de guerre. La justice belge le soupçonnait notamment d'avoir encouragé le transfert du dirigeant congolais vers le Katanga où il a été exécuté. Sa mort met donc fin aux poursuites qui promettaient d'être aussi un procès pour l'histoire de la colonisation belge. 4 morts au Kenya dans des manifestations contre la hausse des prix du carburant ce lundi en pleine grève des transports publics depuis minuit pour donc protester contre la dernière hausse des prix en réponse à la crise énergétique entraînée par la guerre au Moyen-Orient. Le ministre de l'Intérieur a donc annoncé ce lundi soir la mort de 4 personnes dans des violences qui ont aussi fait plus de 30 blessés sans donner de précision sur le lieu et les circonstances de ces incidents. Mais le gouvernement pointe ceux qui attisent la violence dans le pays. Les explications de Sofiane Amazian.
7: Nous allons intensifier notre lutte contre le crime organisé et ceux qui s'acharnent à propager l'anarchie, déclare le ministre Kipchumba Murkomen dans un communiqué. Le ministère de l'Intérieur kényan a listé divers incidents survenus ce lundi dans le pays. Le pillage de plusieurs supermarchés, mais encore l'incendie d'un local du parti au pouvoir, l'UDA, dans le comté de Makwena, au sud de la capitale Nairobi, et la destruction de deux camions sur la route Rironi Mao Summit. Si le communiqué reste vague sur les raisons derrière ces attaques et sur les circonstances de l'escalade de violence qui a entraîné la mort de 4 personnes, le ministère de l'Intérieur estime, je cite, qu'une partie de la classe politique fait des déclarations incendiaires pour encourager l'intolérance, le sectarisme ethnique et que des gangs s'organisent pour répandre la terreur. Pour rappel, la grève avait été lancée par une alliance d'acteurs du secteur des transports qui avait promis de bloquer toute circulation après une nouvelle hausse le 14 mai dernier, décidée par le gouvernement des prix des carburants à la pompe. Des routes bloquées qui, ce lundi soir, sont en train d'être dégagées, selon le ministère de l'Intérieur.
3: Sofiane Amazian. Nouveau signe d'apaisement entre Paris et Alger. Le président Abdelmadjid Tebboune a reçu le ministre français de la Justice ce lundi. Gérald Darmanin en visite dans le pays pour rencontrer son homologue algérien, Lofti Boudjema, afin de relancer la coopération judiciaire entre les deux pays, mise à mal par près de 2 ans de brouille. À la sortie du palais présidentiel, Gérald Darmanin a donné plus de détails sur les discussions depuis son arrivée en Algérie.
8: Nous avons longuement échangé sur de très nombreux dossiers. D'abord, l'affaire ou les affaires des biens mal acquis, puis une centaine de demandes est faite par les autorités algériennes pour récupérer les biens nés malheureusement de la corruption pour que le peuple algérien, le gouvernement algérien, les autorités algériennes récupèrent ces saisies et demain ces confiscations avec la coopération de la justice française. Le deuxième sujet, c'est évidemment la lutte contre la criminalité organisée. Nous partageons avec l'Algérie la difficulté de lutter contre les mafias, il n'y a pas d'autre mot, qui font venir de la drogue et qui touchent particulièrement notre jeunesse. Le troisième sujet, c'est évidemment des coopérations extrêmement importantes dans le domaine pénitentiaire, dans le domaine de la justice civile, pour que les très nombreuses familles qui sont de chaque côté de la Méditerranée puissent vivre le mieux possible. On pense évidemment aux enfants et à la protection de ceux-ci. Et puis évidemment, nous avons parlé de nombreux cas individuels. J'ai bien sûr, à la demande du président de la République, évoqué le cas de M. Christophe Glaize.
3: Le journaliste français Christophe Glaize, condamné à 7 ans de prison et détenu depuis près d'un an en Algérie.
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3: Au Cap-Vert, une nouvelle alternance s'annonce après l'annonce des résultats partiels des législatives de dimanche, manque ceux de la diaspora. Démocratie parlementaire oblige, c'est l'Assemblée nationale qui nomme le Premier ministre et donc le parti de gauche, le Parti africain pour l'indépendance du Cap-Vert, qui déjà a revendiqué la victoire, puisqu'avec 98% des bulletins dépouillés, le PAICV est sûr d'obtenir la majorité relative avec 35 sièges sur les 60. Le MPD de centre droit, actuellement au pouvoir, en a remporté 31. Les précisions de Guillaume Thibault.
9: À la tête du pays depuis 2016, réélu en 2021, Ulysse Correa et Silva n'a donc pas attendu la proclamation des résultats définitifs pour reconnaître sa défaite et celle de son parti. Il s'est exprimé au QG du Mouvement pour la démocratie.
10: J'ai appelé le président du PAICV pour le féliciter du résultat et lui souhaiter un plein succès dans sa gouvernance et qu'il continue de garantir une bonne gouvernance au Cap-Vert. Nous constatons également une forte abstention, supérieure à 50%, ce qui fera ainsi l'objet d'une réflexion future.
9: Président du PAICV, Francisco Carvalho va donc devenir le nouvel homme fort du Cap-Vert avec son programme basé sur la justice sociale, notamment l'accès à la santé, à l'enseignement supérieur gratuit et à une meilleure desserte des îles. L'homme politique, maire de la capitale Praia, a su convaincre les électeurs.
11: Le projet Cabo Verde pour tous était le meilleur car c'est un projet construit à partir des besoins des Cap-Verdiens. Il est en harmonie avec le projet que nous souhaitons construire.
9: La commission électorale a indiqué que les résultats définitifs de ces élections législatives au Cap-Vert doivent être annoncés le 25 mai.
3: Un scrutin marqué par une faible participation. Seule la moitié des électeurs sont allés voter. Au Mali, l'armée et ses partenaires russes de l'Afrique Accord multiplient leurs opérations ces derniers jours. Ils ont réussi à livrer de la nourriture aux habitants de Diafarabé sous blocus djihadiste depuis un an et faire entrer des camions citernes à Bamako. Mais ils sont aussi coupables de plusieurs exactions contre des civils. Pendant un mariage notamment, ils ont tué une cinquantaine de personnes au total. Les précisions de David Bachet.
12: Faire entrer 27 camions de denrées alimentaires vendredi à Diafarabé sous blocus djihadiste depuis un an. Escorter plus de 700 camions citernes réceptionnés à Bamako samedi, en dépit là encore du blocus décrété par le JNIM lié à Al-Qaïda. Voilà les derniers grands succès de l'armée malienne et de ses partenaires russes de l'Africa Corps. Mais d'autres opérations sont entachées de graves exactions. Jeudi dernier, 31 à 35 personnes, selon les sources, ont été exécutées à Sarkala, région de Ségou. De nombreux adolescents, ainsi qu'une femme et son bébé de 2 ans. Selon plusieurs témoignages, les soldats maliens accompagnés de chasseurs traditionnels d'Ozo sont arrivés à bord d'une quarantaine de motos et de pick-up, ouvrant le feu de façon indistincte et incendiant les maisons. Samedi soir, c'est une cérémonie traditionnelle de mariage collectif à Téné, près de 100, qui a été visée par une frappe de drone. Au moins 7 personnes ont déjà été enterrées, dont 2 couples qui venaient de s'unir. Plusieurs sources locales rapportent un total d'une dizaine de morts et des blessés graves. Enfin, hier matin, une patrouille de l'armée est entrée à Girowel, près de Mopti. Selon les sources locales jointes par RFI, 8 personnes sans armes ont été tuées.
3: David Bachet, le président sénégalais interpellé par une trentaine de personnalités africaines ou d'origine africaine au sujet du climat de haine et de violence contre les personnes LGBT+ dans le pays, qui selon eux est en contradiction avec le panafricanisme de gauche revendiqué par Bassirou Diomaye Faye avant son élection. C'est ce qu'ils affirment dans une lettre ouverte publiée dans le quotidien français Libération ce lundi. Le collectif demande un moratoire sur l'application de la nouvelle loi qui a doublé les peines de prison pour actes contre nature et appelle aussi à l'ouverture d'un dialogue respectueux. Parmi les signataires, le Sénégalais Doudou Diène, ancien rapporteur spécial de l'ONU pour les nouvelles formes de discrimination, Alice Knom, avocate camerounaise, ou encore Dominique Sopo, président de SOS Racisme, joint par Amélie Tulé.
13: C'est important parce que nous sommes attachés évidemment aux idéaux de progrès qui sont incarnés dans un panafricanisme de gauche dans lequel se reconnaît le président du Sénégal, et nous rappelons qu'il y a une cohérence à avoir entre les positionnements que l'on dit avoir et la façon dont on gère un pays. Et c'est vrai que là, avec ces lois, qui sont des lois qui entraînent beaucoup de haine, c'est comme si on ne reconnaissait pas le Sénégal. Non pas que la situation des homosexuels était une situation enviable auparavant, on sait bien qu'il y avait beaucoup d'homophobie déjà, mais on voit bien que cette loi participe d'une campagne homophobe qui ne peut être en réalité justifiée ni par la tradition sénégalaise, qui n'est pas celle-là, ni par la religion, parce qu'il y a une différence entre la loi et la foi, ni même par la souveraineté, quand on sait que dans ces campagnes d'homophobie, eh bien, il y a aussi la participation d'une ONG américaine ultra-conservatrice qui n'est pas tout à fait la conception que l'on peut avoir de la souveraineté d'un pays lorsque ce sont des amis de Donald Trump qui décident de l'agenda en termes d'égalité des droits.
3: Une 60aine de personnes ont été arrêtées depuis février au Sénégal. En bref, en Côte d'Ivoire, un cyberactiviste critique du parti au pouvoir vient d'être condamné ce lundi à 5 ans de prison ferme pour provocation à l'insurrection et trouble à l'ordre public. Ce jeune de 25 ans, Ibrahim Ziggy, avait été interpellé en septembre dernier après avoir posté une vidéo dans laquelle il encourageait les citoyens à se rassembler dans les lieux publics le jour de la publication de la liste définitive des candidats à la présidentielle. Et pour ouvrir le chapitre sportif de ce journal, une première dans le sport ivoirien, l'ancien entraîneur national de taekwondo, un art martial populaire en Côte d'Ivoire, reste condamné à 6 mois de prison pour harcèlement moral sur une athlète de haut niveau. Après son procès en appel, la chambre d'Abidjan a confirmé ce lundi la peine de prison de Tadjou Atada, plus d'1 an après sa condamnation en première instance. Les explications de Johan Gourlet.
14: Marima Cissé attendait la fin de ce long combat judiciaire débuté fin 2024 avec impatience. Ce lundi, le délibéré du procès en appel de Tadjou Attada, condamné à 6 mois de prison ferme et 500 000 francs d'amende pour harcèlement moral en première instance début 2025, a confirmé la première peine, un soulagement pour l'athlète.
15: Il était temps que cette histoire-là finisse et je pense que c'est la fin. Il faut que les filles mettent toutes les chances de leur côté. C'est très difficile, mais il faut avoir des preuves. Quand ça commence, surtout quand c'est votre supérieur, mieux, dès le départ, commencer à garder les preuves.
14: Marima Cissé avait porté plainte pour harcèlement sexuel. Elle accusait son entraîneur de lui avoir barré la voie de la sélection nationale après avoir refusé ses avances répétées. Les faits avaient ensuite été requalifiés en harcèlement moral. Francine Akanguy, l'avocate de la taekwondoïste ivoirienne, déplore l'absence du prévenu et de son avocat lors de cet appel et espère que l'ancien entraîneur ira bel et bien derrière les barreaux.
16: Il a fait preuve, disons, de lâcheté. Je pense que le parquet l'avait dit. La dernière fois, dans son réquisitoire, c'était qu'il fallait qu'il soit plus courageux que ça pour venir faire face à la justice, répondre de ses actes. Malheureusement, il a préféré faire le déni, mais il payera quand même de toute façon.
14: Marima Cissé et son avocate assurent que de nombreux athlètes vivent ce genre de situation et espèrent qu'elles oseront désormais davantage porter plainte. Yoann Gourlet, Abidjan, RFI.
3: Qui seront les léopards sur le terrain à la Coupe du Monde? Ça y est, le sélectionneur de RDC a annoncé sa liste finale pour la première participation du pays à la compétition depuis 52 ans. Ils seront 26. Une grande partie du groupe a déjà joué ensemble la Coupe d'Afrique des Nations. Pas de grand changement, donc Olga Massangou.
17: Sans surprise, les inconditionnels sont bien là. Cédric Bakambu, Yohan Wissa, Meshak Elia, Chansen Bemba, le capitaine des Léopards ou encore Théo Bongonda. On note également le retour de Gaël Kakuta qui n'avait plus retrouvé les Léopards depuis son rappel de dernière minute lors de la dernière Coupe d'Afrique des Nations. Alors que de nombreux observateurs espéraient voir du sang neuf pour cette campagne de la Coupe du Monde avec des noms régulièrement évoqués comme celui de Afimi Kopouloulou, Sébastien De Sabre a préféré miser sur la stabilité. Enfin, c'est la grosse déception pour les amoureux du football local. Aucun joueur de la Ligue nationale de football ne figure sur cette liste. Beaucoup auraient voulu voir au moins un représentant du championnat national pour porter le drapeau de la République démocratique du Congo. Les Léopards de la RDC ont quelques jours de préparation avant de s'envoler pour les États-Unis et d'y disputer cette Coupe du Monde. Olga Massango, Kinshasa, RFI.
3: Et les Léopards dans le groupe K affronteront pour commencer le Portugal le 17 juin. À 22h50 à Freetown, en Sierra Leone, qui se dote d'un grand moulin. Le but, c'est d'importer la majorité de sa farine, comme actuellement, et devenir autosuffisante, ou presque, grâce donc à ce moulin construit par le groupe guinéen Sonoco, qui doit démarrer à la fin du mois. Coût de l'investissement, 50 millions de dollars. Mais est-ce stratégique, économiquement? Charlotte Cossé.
18: Là, nous sommes au niveau du quai numéro 2 du terminal vraquier du port de Freetown. C'est là le début de notre processus.
3: Ali Moubari est le directeur financier de Sonoco. Pour lui, aucun doute, produire de la farine Sierra Leonaise est rentable.
19: Aujourd'hui, produire localement coûte moins cher qu'importer. On est plus compétitif. Au-delà de ça, il y a la création d'emplois. Il y a toutes les taxes et les impôts aussi qui sont payés en toute transparence.
3: Et cela, même si la Sierra Leone reste dépendante des importations en blé. Jean Charza, l'administrateur du groupe Sonoco.
20: Il y a des périodes où on peut acheter du blé pas très cher et maintenir un prix de farine cohérent pour qu'on ait une marge de production. Il y a des périodes où on n'a pas cette marge, où on est même en perte. Et donc, en fait, le principe de cette industrie, c'est toujours d'équilibrer les pertes et les gains pour être toujours présent dans le marché et nourrir la population. On fait la moyenne des bonnes années avec la moyenne des mauvaises années, donc on va toujours produire. On ne va pas arrêter le moulin.
3: Abidjan, Dakar, Douala, les projets minotiers se développent. Ali Bouchada est spécialiste du secteur. S'il y a des critères très précis pour déterminer la rentabilité d'un moulin, pour lui, l'important est le développement d'un écosystème.
21: C'est une évolution très positive parce que, en fait, ça structure la filière céréalière localement. Un moulin aujourd'hui ne fait plus uniquement de la mouture de farine. Et il permet de sécuriser l'approvisionnement pour les boulangers, produire ou avoir une capacité de production plus régulière, ça peut être mieux adapté aux usages locaux. Et puis, partir d'un moulin, on peut développer tout un écosystème céréalier.
3: Pour Marc Debetz, fondateur d'Apex Agri, société de conseil experte dans le développement de filières agricoles en Afrique, l'attention doit être portée sur l'intégration de cet outil industriel.
1: Un maillon essentiel entre la production de céréales et puis l'utilisation, soit pour l'alimentation de bétail, soit pour l'alimentation humaine. Donc ce sont des outils nécessaires. L'important, c'est d'intégrer ces outils dans une filière agricole avec un amont de production végétale, de production de céréales et un aval avec des débouchés clairs. Et c'est cette intégration qui permettra de saturer l'outil et donc de le rentabiliser. Donc oui, c'est rentable si on l'intègre dans une logique de filière.
3: Filière d'aliments pour bétail, boulangerie et formation au métier de la pâtisserie, Sonoco, acteur déjà majeur en Guinée, compte bien s'imposer dans le paysage en Sierra Leone. Charlotte Cossé, de retour de Freetown, RFI. 23h53 en temps universel. L'heure d'ouvrir la page musique d'Afrique Soir avec vous, Kaizloum, bonsoir.
2: Bonsoir Lisa.
3: Vous venez nous parler un peu plus en détail d'un ou d'une artiste africaine jouée à l'antenne de RFI. Qui avez-vous donc choisi de nous faire découvrir ou redécouvrir ce soir ?
2: Eh bien ce soir, il s'agit d'une incarnation sublime de ce que représente aujourd'hui la nouvelle pop sénégalaise. Je ne sais pas si vous connaissez la pop sénégalaise, ma chère Lisa, mais aujourd'hui, Mia Guissé est en featuring avec son jeune compatriote, le phénomène Véji, pour ce titre en playlist Samahol.

0: Samarol, qui veut dire mon amour en Wolof Kaïs.
1: Tout à fait.
0: Mia, comme on la surnomme, est aujourd'hui une star de la pop sénégalaise. Mais comment a-t-elle commencé sa carrière ?
1: Alors, Mia Guissé, c'est une chanteuse, une compositrice, et une interprète. Elle est née à Tambacounda, mais elle s'est fait connaître, il est vrai, au sein du duo Mahabo, aux côtés de son ex-époux, No Face, de son vrai nom, Abdoul Guissé. Alors, avant de se lancer toute seule, elle avait pu installer son nom dans le paysage musical sénégalais, mais pas vraiment. Elle n'a pas pu montrer vraiment qui elle était réellement, pardon.
0: Et donc c'est après cette période que Mia Guissé est née en tant qu'artiste pleine d'avenir.
1: Oui, exactement. Donc juste après sa rupture avec No Face, Mia Guissé semble vivre une véritable renaissance artistique. Alors elle reprend sa voix, son image, elle se réapproprie ses choix et elle le dit elle-même très très simplement, hein. Ce qui m'a poussé, c'est cette rage de montrer mon talent et de révéler qui je suis réellement.
0: Et ce qui ressort d'ailleurs de sa musique, c'est le lien qu'elle fait entre ses créations musicales et son destin.
1: Oui, c'est tout à fait ça, c'est ce qu'on ressent. D'ailleurs, avant la sortie de son tout premier titre solo qui s'appelle Ida, c'est sorti en 2022, cette chanson, elle est forte parce que dans cette chanson, elle est une maman qui raconte à sa fille ce qui l'a conduite au divorce. C'est un message qui s'adresse à toutes les femmes et qui se battent tous les jours comme ça pour leurs enfants. Et sans doute, le véritable point de départ de son histoire musicale en solo.

0: D'espoir qu'elle délivre ici parmi les nombreuses thématiques que Mia aborde.
1: Oui, Lisa, dans ses chansons, Mia, elle aborde des thèmes de courage, de volonté, de travail. Elle évoque les difficultés que subissent les femmes dans la société sénégalaise et dans leur vie quotidienne. Et puis, elle veut parler aux jeunes générations qui cherchent leur place dans la société.
0: Et malgré son arrivée assez récente sur scène, déjà, elle utilise tous les codes de l'industrie musicale actuelle.
1: Oui, vous avez raison. Vous avez tout à fait raison. Mia Guissé, c'est une artiste de son époque, bien ancrée, bien entourée, qui s'appuie sur les codes de la pop mondiale, tout en restant profondément ancré dans cette identité sénégalaise. Oui, le Mbalax restera toujours, toujours ancré chez nos artistes sénégalais, mais elle fait dialoguer ce Mbalax avec d'autres univers comme le raga, la mapiano ou le dancehall. La preuve avec ce titre, La vie est belle.

0: Voilà Lisa, quand on écoute les sonorités, on ne pouvait pas passer à côté de ce plus gros tube jusqu'à présent de Miyagi, c'était impossible. La vie est belle.
1: Et Case, dites-nous, quelle est son actualité ces prochains temps?
0: Une actualité placée sous le signe de l'envol. Pour celle qui s'impose comme l'une des nouvelles lionnes de la musique sénégalaise, son premier album Éclosion était sorti en octobre 2025, qui a rencontré un énorme succès. Mais après une première tournée internationale avec l'envol tour, notre titre en playlist Samahol confirme son goût pour les collaborations. Après Walisei, Viviane Chidid ou Jaman Express, cette fois-ci, c'est aux côtés de l'idole des jeunes sénégalaises qu'elle a décidé de faire un titre vraiment qui nous plaît et qu'on aime à RFI et qui est en playlist ce mois-ci.

0: Merci Kaizloum pour cette découverte de la playlist officielle de RFI à retrouver comme les autres sur toutes les plateformes d'écoute et sur notre site internet. C'est la fin de cette dernière édition d'Afrique Soir. Merci à vous de l'avoir suivi et merci à l'équipe qui m'a accompagné ce soir. Raphaël Lazizi, Simon Buil-Baudin et Sidi Yansané. Dans un instant, un nouveau journal international qui vous sera présenté par Arnaud Souk. RFI, les minuit à Alger, 1h à Budapest, comme ici à Paris, 2h à Kiev, le journal tout de suite. Il vous est présenté par Arnaud Souk. Bonsoir Arnaud.
1: Bonsoir Lisa, bonsoir à tous. À la une ce soir, les pertes colossales des entreprises partout dans le monde, conséquence directe de la guerre en Iran. Le conflit leur aurait déjà coûté 25 milliards de dollars, précision, dans un instant. À suivre également dans ce journal, le réchauffement des relations diplomatiques entre la Hongrie et l'Ukraine et peut-être une porte ouverte à l'adhésion de Kiev à l'Union Européenne. On vous expliquera pourquoi. Et puis en France, sur fond de scandales de violence, notamment sexuelles, dans le cadre périscolaire dans une centaine d'écoles à Paris, le maire de la capitale a lancé lundi une convention citoyenne sur les droits des enfants scolarisés. Laissant sceptiques toutefois les parents d'élèves, vous l'entendrez.
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1: Mais d'abord donc la nouvelle volte-face de Donald Trump dans le dossier de la guerre au Moyen-Orient. Le président des États-Unis a dit lundi soir sur son réseau social Truth avoir renoncé à la demande des pays du Golfe à une attaque prévue ce mardi contre l'Iran. Donald Trump assure par ailleurs que des négociations sérieuses ont eu lieu, mais ajoute que les États-Unis se tiennent prêts à lancer une attaque totale et à grande échelle contre Téhéran à tout moment si un accord acceptable n'est pas trouvé, notamment sur la question de l'arme nucléaire. Et dans ce contexte, je vous le disais dans les titres, alors que le conflit entre dans son 81e jour, arrêtons-nous sur la question des conséquences économiques dans le monde, plombées par la flambée des coûts de l'énergie liée à la fermeture du détroit d'Ormuz. La facture pour les entreprises se chiffrerait déjà à 25 milliards de dollars à l'échelle planétaire, des chiffres avancés par Reuters, Pierre-Olivier.
3: Des nuggets McDonald's, des pneus Continental, des lave-vaisselle Whirlpool, des voitures Toyota, cet inventaire à la Prévert n'a rien de poétique, il est en réalité très économique. La flambée des prix de l'énergie liée à la fermeture du détroit d'Ormuz crée des perturbations en chaîne qui déstabilisent tous les secteurs d'activité. Parmi les 280 sociétés cotées scrutées par Reuters, la majorité est soit européenne, asiatique ou américaine. Et beaucoup constatent un recul de leur activité comparable à celui de la crise financière de 2008. Concrètement, cela se traduit par la mise au chômage partiel d'employés, par des hausses de prix pour répercuter le coût du carburant ou encore par des demandes d'aide gouvernementale. Car en plus d'un prix de l'énergie et des matières premières qui grimpe, la demande connaît une tendance baissière dans plusieurs secteurs. Le transport aérien, la restauration ou l'électroménager par exemple, les consommateurs du monde entier étant contraints de faire des choix pour tenir leur budget. Et si pour l'instant l'impact réel sur les bénéfices reste encore inconnu, de plus en plus de grands groupes revoient à la baisse leurs prévisions de croissance.
1: Les explications de Pierre-Olivier. On l'apprend ce soir, une fusillade a fait 3 morts dans une mosquée de San Diego en Californie aux États-Unis. 2 tireurs ont été retrouvés morts près du lieu de culte. Leur motivation demeure pour l'instant inconnue, même si la police dit traiter l'affaire comme une attaque islamophobe. Le président américain Donald Trump a déploré une situation terrible et dit suivre la situation de près. Après des années de bras de fer, Kiev et Budapest rouvrent enfin le dialogue sur les droits de la minorité hongroise vivant en Ukraine. Le dossier empoisonne les relations entre les deux voisins depuis des années, mais l'arrivée récente d'un gouvernement pro-européen en Hongrie pourrait changer la donne, en ouvrant même la porte à une future adhésion de l'Ukraine à l'UE. Sofia Katsenkova.
4: C'est un signal plutôt encourageant pour l'Ukraine et son rêve de rejoindre l'Union européenne. Kiev et Budapest ont finalement accepté d'ouvrir dès ce mardi des discussions sur les droits de cette minorité hongroise vivant principalement dans la région de Transcarpathie à l'ouest de l'Ukraine. Sous l'ancien premier ministre pro-russe Viktor Orban, la Hongrie s'en servait pour bloquer les ambitions européennes de Kiev, l'accusant de restreindre les droits linguistiques des quelques 100 000 Hongrois vivant en Ukraine. l'Ukraine. Mais depuis l'arrivée au pouvoir du pro-européen Péter Madiar, Budapest semble vouloir changer de ton. Reste que l'adhésion de l'Ukraine à l'Union européenne est encore loin d'être acquise. Les 27 restent encore divisés sur la question. Kiev veut une intégration pleine et accélérée, alors que certains pays, comme l'Allemagne, évoquent d'autres formes d'adhésion en tant que membres associés. Une proposition rejetée par l'Ukraine.
1: L'épidémie d'Ebola en Afrique centrale, dans un dernier bilan, le ministère de la Santé de la République démocratique du Congo recense 91 décès et 350 cas suspects, dont un cas confirmé à Goma, grande ville de l'Est de la RDC. Un Américain a été testé positif et devrait être transféré en Allemagne pour y être soigné dans les prochaines heures. RFI 1h05 à Paris, en France. Justement, c'était une promesse du maire de la capitale pour en finir avec les violences dans le périscolaire. Emmanuel Grégoire a lancé lundi soir une convention citoyenne sur les temps scolaires et les droits des enfants inscrits dans les écoles parisiennes. Des écoles secouées depuis plusieurs mois par des cas de violence, notamment sexuelle, dans le milieu périscolaire. Plus d'une centaine d'établissements sont concernés. Et dans ce contexte, Baptiste Coulon, cette convention citoyenne à Paris laisse les parents d'élèves sceptiques.
2: 80 parents tirés au sort, des auditions d'experts, des visites d'écoles. La mairie de Paris promet un mois de discussion sans tabou. Sur les rythmes scolaires, notamment, avec cette question, faut-il passer d'une semaine de 4 jours et demi à une semaine de 4 jours ? Oui, répond Anne du collectif SOS Périscolaire, car cela permettrait, dit-elle, de dédier la seule journée du mercredi au temps périscolaire.
5: Le fait d'avoir une journée complète le mercredi permet de recruter des animateurs qui sont là toute la journée, qui sont probablement mieux formés parce qu'ils n'ont pas des horaires hachés, comme c'est le cas aujourd'hui. Ça peut créer déjà une professionnalisation.
2: Professionnaliser des animateurs périscolaires majoritairement vacataires, mesure demandée par les parents d'élèves pour lutter contre les violences sexuelles. Mais comme d'autres parents, Anne n'attend rien d'autre de cette convention citoyenne et demande toujours des mesures urgentes pour protéger les enfants.
5: En priorité, l'accès aux identités des animateurs, donc via des trombinoscopes, avec des photos qui permettent d'identifier quand il y a un problème les animateurs. Aujourd'hui, il y a des parents qui sont obligés de porter plainte contre X parce qu'ils n'arrivent même pas à savoir quel animateur était là à quel moment. Et puis, un recrutement massif.
2: La convention citoyenne rendra ses conclusions fin juin. Elle pourrait déboucher sur une nouvelle organisation du temps périscolaire dans les écoles parisiennes.
1: Explication signée Baptiste Coulon. La lutte contre le narcotrafic et la DZ Mafia au cœur d'une réunion entre les ministres de la Justice français et algérien. C'était ce lundi à Alger. Gérald Darmanin est reparti d'Alger lundi soir. Son entourage affirme que les deux pays ont acté une reprise concrète de leur coopération judiciaire opérationnelle. Le dossier Christophe Glaize a aussi été évoqué. Cela fait un an que le journaliste français est emprisonné en Algérie. C'est l'heure de la bourse. On part à New York.
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1: La bourse, c'est avec vous, Pierre-Yves Dugas.
7: Le Dow Jones arrache 160 points, ce qui le conduit à 49 686. Le Nasdaq, de son côté, rend 134 points et revient à 26 091. L'espoir initial d'un déblocage des négociations entre Téhéran et Washington s'est rapidement dissipé. Le baril de pétrole américain pour livraison en juillet grimpe de près d'1%, atteignant près de 102 dollars. Plus l'impasse se prolonge, plus le risque d'inflation augmente et plus le risque de récession augmente également, en particulier en Europe, où la conjoncture est plus vulnérable. La déroute du marché obligataire vendredi se calme à peine en annonçant suspendre une attaque sur l'Iran prévue pour demain. Donald Trump n'arrange rien. Le rendement du T-bond à 10 ans grimpe à plus de 4,62. Les investisseurs sont également réservés avant la publication des résultats trimestriels de Nvidia mercredi soir. Le leader des puces pour l'intelligence artificielle donne le ton pour l'ensemble du secteur depuis plus d'un an. L'affaire du jour profite aux actionnaires de Dominion Energy. L'électricien de Virginie est racheté pour quelque 67 milliards de dollars par Next Era Energy, ce qui correspond à une prime de 23%. Les deux sociétés profitent bien sûr de la forte demande d'électricité pour nourrir les centres de données d'intelligence artificielle. L'euro remonte à 1,1654. Le Dow Jones arrache 0,3%, mais le Nasdaq décroche de 0,5%.
1: Un mot de sport pour terminer avec du football. Arsenal s'est imposé lundi soir 1-0 face à Burnley et fait un pas de plus vers le titre de champion d'Angleterre qui serait son premier depuis 2004. Ça serait le 14e de son histoire. Arsenal, futur adversaire du Paris Saint-Germain en finale de Ligue des Champions dans 11 jours. Le PSG dont l'attaquant star Ousmane Dembélé va rester au repos cette semaine, victime d'une gêne musculaire au mollet lors du derby face au Paris FC dimanche soir en Ligue 1, derby que le Paris Saint-Germain donc a perdu 2-1. 1h10 à Paris. On fait un prochain point sur l'actualité dans 50 minutes sur RFI.
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11: Bonjour, ravi de vous retrouver en direct, chers amis auditrices et auditeurs, avec Thibaut Baduel à la réalisation pour partager des questions vertigineuses sur le vide. Oui, oui, le vide, omniprésent dans l'univers à toutes les échelles, de l'infiniment grand à l'infiniment petit. Mais de quoi est fait le vide ? Question abyssale, aussi philosophique que poétique et surtout scientifique, autour de laquelle tournent aujourd'hui les chercheurs en astrophysique, en cosmologie, comme en physique des particules, et qui est au cœur même des paradoxe de la physique quantique. De quoi est composée la matière de l'univers ? Qu'est-ce qui relie les étoiles et les galaxies ? Qu'est-ce qui maintient les atomes ensemble ? Pourquoi le vide est-il plein de toutes les découvertes à venir ? Piste de recherche aussi inspirée qu'inspirante de notre invité, le physicien et philosophe Guido Tonelli, un des principaux protagonistes de la découverte du boson de Higgs, dans son nouvel essai « Le vide ou l'élégance cachée de l'univers ?» Ouvrage quasiment métaphysique dont nous avons un exemplaire à vous offrir. Autour de la question « Le vide est-il vraiment vide ?» Bienvenue pour nous interroger, voire y méditer ensemble, avant de retrouver en fin d'émission notre éphéméride mensuelle du ciel d'Afrique à destination de notre réseau d'astronomes sur le continent qui ne cesse de s'agrandir sous les étoiles exactement. Bonjour Guido Tonelli.
12: Bonjour Caroline.
11: Merci infiniment d'avoir profité de votre passage à Paris pour venir en direct dans notre studio sur RFI où nous avions déjà eu le plaisir de vous recevoir, de recevoir l'éminent physicien que vous êtes, chercheur au CERN, au LHC, au large collisionneur de particules, où vous avez été l'un des découvreurs du boson de Higgs, précisons-le. Vous êtes professeur émérite à l'université de Pise en Italie, lauréat de nombreux prix scientifiques prestigieux et auteur d'essais. Alors j'ai envie de dire à la fois scientifique et philosophique, mais aussi poétique ou presque métaphysique. On peut citer Genèse, temps, matière. Et voici que vous nous proposez une traversée du vide, cher Guido Tonelli. Le vide ou l'élégance cachée de l'univers vient de paraître aux éditions Duno. Le titre original en italien, c'est carrément l'élégance du vide. Alors pourquoi, pour le physicien que vous êtes, le vide est-il si important partout et surtout si élégant?
12: Et pour découvrir l'origine de l'élégance du vide, il faut lire toutes les
11: livres. Et voilà, j'en ai bien peur.
12: Jusqu'à la fin.
11: Il y a la réponse à la fin, une très jolie et très touchante réponse.
12: Je puis dire que le vide, on va découvrir dans cette discussion, et si vous avez lu le livre, il est expliqué bien qu'il y a un concept magnifique. Fantastique. Il y a un côté vraiment de beauté dans les concepts scientifiques modernes de vide. Et contrairement aux préjugés, non? Quand on parle de vide dans le langage habituel, le vide est quelque chose d'épouvantable, non? On a toujours la peur de la chute
11: vide,
12: dans le vide,
11: sûr,
12: non?
11: Bien sûr.
12: Un discours vide.
11: Au bord du vide.
12: Exactement, oui. Mais le vide de la science, c'est une chose vraiment merveilleuse.
11: Je ne vais pas vous demander votre définition du vide, parce que de quel vide parle-t-on ? Il y a celui des philosophes sur lequel vous vous arrêtez, celui des poètes, et aujourd'hui, quand même principalement celui des physiciens quantiques et des physiciens des particules dont vous êtes, Guido Tonelli. Parce que le vide, aujourd'hui, c'est non seulement très beau, mais c'est au cœur de toutes les grandes questions de la physique autour de la matière et de tout ce qui nous entoure. On est entouré de vide.
12: Si vous voulez, on peut faire comme ça. On peut faire donner un regard à l'arrière, aux dernières 2500 ans.
11: Un petit regard en arrière, regard c'est ça, sur le vide, le vide et les humains.
12: On regarde les premiers savants, les pré-Socrates, les grands philosophes du monde ancien. Et après, toutes les scientifiques, jusqu'à la science moderne, non? Et tout le regard, au moins dans le monde occidental, s'est concentré sur le plein, sur la matière, non? Et on a ignoré de telle façon toutes les restes, non? Si j'ai dit sept verres d'eau, même aujourd'hui, dans notre langage, je vois le verre d'eau, non? Et je vois pas l'enveloppe qui est l'espace-temps et le vide, on ignore l'air, disons, non, il y a quelque chose qui contient le verre d'eau sous cette table, non?
11: C'est ça. Alors, au fond, le vide est partout et nous, on ne voit que le plein ou que l'objet, oui, ce qui occupe le vide, finalement.
12: Oui,
11: on s'est concentré là-dessus.
12: C'est concentré sur une partie de l'univers qui est la matière. Mais la matière, ça veut dire nous, ça veut dire la Terre, ça veut dire les étoiles, les galaxies. Mais ça, c'est une composante particulière de l'univers. L'autre composante, qui est l'espace-temps ou le vide, si vous voulez, c'est aussi importante et on l'a découverte récemment. Alors ça, c'est la question. L'étude de la matière nous a porté à comprendre la structure microscopique de la matière, la mécanique quantique, la relativité générale et restreinte, et on a trouvé des lois magnifiques qui nous ont permis de faire des technologies incroyables.
11: Dont on se sert tous aujourd'hui.
12: Exactement. Maintenant, on a découvert qu'il y a une autre composante de l'univers aussi importante que la matière, qui est le vide ou l'espace-temps. Mais on est au début de l'étude scientifique. Et j'ai l'impression que peut-être dans 20 ans, ou 200 ans, ou 300, je ne sais pas. Mais il y a un moment dans lequel on va découvrir la structure plus intime de l'espace-temps, ou du vide qui contient l'univers entier. Et la connaissance des symétries cachées de cette structure matérielle va être révolutionnaire. Introduire des technologies qui sont seulement dans l'imagination aujourd'hui.
11: Donc on est au seuil du vide, pas en tant que gouffre, mais au seuil de la découverte du vide. Nos auditeurs s'y trompent pas, qui vous demandent, mais cette fameuse énergie sombre, cette fameuse matière noire, tout ça c'est qu'est-ce que c'est que le vide ? Et vous le dites dès votre premier chapitre, Guido Tonelli, le vide c'est pas le néant, hein. Rien ne peut naître du néant, le vide c'est pas le néant, c'est autre chose.
12: Oui, ça c'est le préjugé qui nous empêche de voir la beauté du vide, non ? Parce qu'on a toujours dans notre profondeur, rien vient pour sortir du néant, non? L'association vide-néant, qui est une association très très vieille, nous empêche de voir que le vide quantique, c'est pas le néant.
11: C'est même l'opposé, c'est peut-être même le vide qui est très très plein, mais enfin là on commence à être métaphysique ou philosophique. Vous citez évidemment, parce que ce sont peut-être eux qui le comprennent le mieux, les poètes, et notamment les poètes asiatiques. On pense, je vous citerai tout à l'heure François Cheng, grand poète franco-chinois auquel j'ai beaucoup pensé quand vous parlez du vide et en lisant votre ouvrage. Vous citez tout de suite, hein, page 11, Kengiro Azuma, donc je le cite, « Dans le vide se niche l'esprit, soit l'essence des choses et des êtres. Il représente ce que rien ne peut anéantir, à la différence du plein que le temps

0: publié un essai sur le vide, intitulé « Le vide, ce qui est sans être tout à fait », autour duquel nous l'avions reçu. C'était en novembre 2019. Je propose, Guido Tonelli, d'écouter Étienne Klein autour de cette vertigineuse question du vide. Et vous réagirez ensuite.
1: La question du vide, elle contient en germe tous les problèmes de la physique contemporaine, jusqu'à contenir des problèmes de vocabulaire qui font qu'on est un peu perdu selon qu'on parle du vide de telle théorie ou de telle autre. C'est le même mot à chaque fois qui désigne des choses différentes, ce qui fait que parfois les débats sont inutilement très confus.
0: Donc il faudrait déjà plusieurs mots pour le vide.
1: Si le vide quantique est différent du vide de la relativité générale, il faudrait les distinguer par des mots différents. Sinon, on a l'impression qu'on parle de la même chose alors qu'il s'agit d'entités physiques qui ont des propriétés complètement différentes. Ensuite, on voit bien que notre pensée du vide, elle n'est pas liée simplement aux travaux des physiciens. L'expérience de l'ennui. S'ennuyer, c'est faire l'expérience d'un certain vide existentiel.
0: Ça nous manque peut-être un peu aujourd'hui d'ailleurs, peut-être.
1: Peut-être, en tout cas, notre attention est capturée de mille manières, de sorte qu'on a du mal à être en repos par rapport à soi-même. On est constamment diverti, volontairement ou non, et sans doute que ça nous éloigne du vide dont parlait Blaise Pascal et dont il pensait qu'on voulait le fuir par le divertissement. D'ailleurs, c'est assez extraordinaire, je trouve, que ce soit le même philosophe physicien Blaise Pascal, qui est mort à 39 ans. À 23 ans, il s'occupe du vide en physique. Il écrit un traité du vide. C'est lui qui va démontrer l'existence du vide par des expériences à la Tour Saint-Jacques à Paris. Et il va démontrer que la nature n'a pas horreur du vide. Mais un peu plus tard, quand il écrit les pensées, il écrit un chapitre sur l'ennui. Quand il parle de l'ennui, il confond d'ailleurs le mot néant et vide comme si c'était la même chose, alors que auparavant il les avait bien distingués. Et il dit, en fait, non, c'est l'homme qui a peur du vide. C'est l'homme qui a le vide en horreur et non pas la nature. Et donc, on pourrait dire, pour résumer, par analogie, que finalement, la pression atmosphérique qui empêche le vide de se manifester dans la nature est l'équivalent du divertissement dans nos vies qui nous fait fuir le vide dans nos existences.
0: Jusqu'où peut bien nous entraîner le vide? En tout cas, les physiciens, philosophes que vous êtes, on vient d'entendre Étienne Klein, ça doit faire écho en vous, Guido Tonelli, cette réflexion sur Pascal, sur le vocabulaire, sur ce vide.
2: Si, j'ai lu le livre très beau d'Étienne, comme j'ai lu tous les livres que j'ai pu lire sur le vide, pour être sûr de ne pas écrire des choses qui ont été déjà dites, non? Mais j'ai trouvé en particulier la réflexion d'Étienne intéressante, parce qu'il y a cette question, on va utiliser le même mot, sur des choses qui sont différentes, complètement différentes. Et alors, il faut peut-être considérer d'utiliser d'inventer un nouvel mot pour décrire vraiment qu'est-ce qui est le vide quantique.
0: Décrire le vide quantique, parce que c'est là-dessus aujourd'hui, enfin, c'est là où ça émerge complètement, tous les paradoxes du vide quantique qui n'est pas si vide que ça. Est-ce que vous avez des propositions de mots, ou est-ce que vous pouvez nous expliquer un petit peu, peut-être ce que le vide n'est pas, ou ce que le vide quantique n'est pas le néant, ça on a compris.
2: Oui, pas le néant, mais c'est difficile à comprendre qui est, d'une façon paradoxale, l'opposite du vide. Non? Dans le vide quantique, on doit considérer d'abord qui est un état matériel. Non? Et ils suivent les lois de la physique. Et ça c'est déjà un petit pas qui est très important. Non? Ça veut dire que, par exemple, le principe d'incertitude d'Heisenberg, qui disent qu'on ne peut pas mesurer avec une précision infinie l'énergie d'un état et d'un temps particulier. Non? Il y a une relation très, très importante entre l'incertitude sur l'énergie, la certitude sur le temps, qui force le vide d'avoir des oscillations, avoir des perturbations.
0: Donc le vide, c'est pas rien, puisqu'il a des oscillations, des perturbations. C'est quoi? C'est comme une énergie, l'énergie du vide.
2: Il y a même une énergie du vide.
0: Il y a une énergie du vide.
2: Question à discuter. L'énergie du vide, en moyenne, est zéro, non? Mais ça veut dire que si on au niveau microscopique, le vide, on voit des petites boules, des petites fluctuations, des petites billes qui naissent et qui meurent tout de suite. On l'appelle écume quantique, non?
0: L'écume quantique. Mais là, on rejoint les poètes que vous citez abondamment dans votre ouvrage. Moi, j'ai envie de vous citer, justement, François Cheng, dont je vous

0: parlais, un poète qui a beaucoup écrit sur le vide, qui a travaillé aussi sur le vide et le plein dans la peinture chinoise. Par le vide, le cœur de l'homme peut devenir la règle ou le miroir de soi-même et du monde. Car possédant le vide et s'identifiant au vide originel, l'homme se trouve à la source des images et des formes. Il saisit le rythme de l'espace et du temps. Il maîtrise la loi de la transformation. C'est du taoïsme, c'est un poème de François Cheng, mais c'est de la physique quantique d'aujourd'hui.
1: Et il y a des connexions qui sont vraiment, disons, il y a c'est pas vrai qu'il y a une anticipation dans le taoïsme de la physique quantique.
0: Non, je suis d'accord. Précisons bien ça.
1: Oui,
0: voilà,
1: précisons
0: pas...
1: ça. Voilà. Mais il y a des choses similaires, des intuitions mm-hmm. qui sont vraiment importantes. Non, et ça, c'est une de ça. La chose importante pour nous, physiciennes ou scientifiques contemporaines, c'est d'écrire l'univers actuel, l'univers, notre univers. Vous considérez plusieurs centaines, milliards de galaxies. Chacun contient milliards d'étoiles et un nombre incroyable de planètes, non? Et après, la poudre, la radiation, il y a beaucoup des autres, comme l'énergie noire, la matière noire, et beaucoup de composants. Mais tout ça, qu'est-ce qu'il y a, ça? Non? Ça, l'étonnement, la surprise, c'est être arrivé à la conclusion que tout ça, l'univers, nous compris, mm-hmm. est un état de vide. Le vide est l'univers.
0: Alors et attendez, j'ai
1: l'univers
0: bien entendu.
1: qui prend une nouvelle
0: c'est
1: forme.
0: C'est une forme. Au fond, l'univers, c'est une forme du vide. C'est l'univers qui prend une forme.
1: L'univers, c'est un vide qui prend une nouvelle forme. Non, qui se déguise, qui devient beaucoup mieux que le vide. Le vide, c'est, disons, c'est pas vraiment intéressant. Le vide vide.
0: C'est le germe, le vide vide, ça serait le germe de tout.
1: C'est
0: vous
1: une métamorphose. Non, on a découvert, et ça, c'était la surprise. Et c'est pas vraiment, c'est quelques dizaines d'années mm-hmm. qu'on a découvert que l'origine de l'univers est une transformation. Si vous voulez, métamorphose, mm-hmm. c'est Ovidio, c'est qui retourne, non? Et c'est un vide qui se transforme mm-hmm. sans nécessité d'énergie. Un processus naturel, spontané, devient
0: qui
1: l'univers.
0: Et qui devient l'univers, qui prend forme.
1: Et qui peut continuer. C'est une autre forme de vide qui continue pour 13,8 milliards d'années. C'est encore, nous sommes partie de cet univers, nous sommes une partie de cette vide.
0: Nous et sommes vides ou nous sommes pleins?
1: Nous sommes une partie. Une partie
0: on de est cette... une partie du vide.
1: Oui,
0: on est une partie pleine du vide.
1: Une partie du vide qui réfléchit sur le vide.
0: Ah.
1: Et ça, pour moi, c'est magnifique.
0: Ah, ça, je suis d'accord. Nous sommes une partie du vide qui réfléchit sur le vide. À méditer autour de la question, le vide est-il vraiment vide? Vous citez d'ailleurs dans votre ouvrage, Guido, pour illustrer le vide du commencement ou le commencement du vide, je ne sais pas comment il faut le dire, ce morceau de Wagner qu'il composa au bout d'une terrible nuit, c'est l'or du Rhin. On va écouter le prélude qui nous fait presque toucher du cœur, j'ai envie de dire, le commencement du monde et le vide. On l'écoute et vous direz pourquoi ce choix ensuite.

0: prélude à l'or du Rhin, magnifique prélude de Wagner interprété par l'Orchestre Philharmonique de Vienne sur RFI. On y entend, j'ai l'impression qu'on y entend, je ne sais pas si c'est le vide, mais le commencement, l'aube du monde.
1: Oui, c'est la façon qui magnifique que Wagner a trouvé avec cette 136 mesures dans un environnement liquide, non, qui s'entende pour produire l'origine du monde. Non, et ça c'est, je l'ai trouvé magnifique et c'était un effort pour traduire. La musique magnifique, la question de la question, l'origine, notre origine.
0: Non. Et notre origine, elle vient du vide. Autour de cette question, le vide est-il vraiment
1: disons
0: vide ?
1: Disons que la science a trouvé des réponses moins magnifiques, mais plus rationnelles, parce qu'on a fait des mesures incroyables. Non, quand, disons qu'il était capable, à la fin de siècle arrière,
0: oui,
1: d'avoir la possibilité de considérer l'univers comme un état à étudier, comme un atome, non? Et quand les physiciens se sont posé la question, quelle est l'énergie de l'univers, la charge de l'univers, le moment cinétique de l'univers, comme les mêmes questions qu'on se pose quand on étudie un atome, un nouvel atome.
0: Sauf que là, il s'agit de l'univers.
1: Il s'agit de l'univers, non?
0: Mais, pas la même échelle.
1: Mais on a trouvé des réponses étonnantes.
0: Et justement, est-ce qu'on a trouvé la réponse à cette question tout aussi étonnante et insensée autour de la question « Le vide est-il vraiment vide ?» et autour de votre ouvrage « Vide, l'élégance cachée de l'univers » paru aux éditions d'Uno, et ben je vous propose d'écouter tout de suite la question que vous soumet un autre astrophysicien et formidable passeur de science. Il s'appelle Sébastien Carassou et on l'écoute tout de suite.
2: Alors moi j'ai une petite question, ça fait presque un siècle qu'on se pose cette fameuse question, combien pèse le vide et est-ce qu'on a aujourd'hui des pistes pour résoudre c'est ce qu'on appelle aujourd'hui la catastrophe du vide ?
0: Votre réponse, Guido Tonelli, combien pèse le vide ? C'est la question tout de même.
1: Il y a des expériences scientifiques qui ont exactement le titre, le poids du vide, non? Parce qu'on est capable aujourd'hui d'avoir des moyennes pour donner une réponse à la question de la question qui est l'énergie du vide, non? L'énergie cachée dans le vide, non? Et la catastrophe de l'énergie du vide qui est mentionnée,
0: oui,
1: c'est les choses que nous connaissons, les interactions, les forces que nous connaissons dans l'univers. Si on calcule les forces et les interactions de l'univers, on peut calculer l'énergie du vide, de l'état du vide, mais on trouve une valeur qui est catastrophiquement différente de valeur qu'on va mesurer. On peut mesurer l'énergie de vide et les deux valeurs
0: sont totalement différentes. Donc là, c'est un paradoxe. Ce qui veut dire que ça remet en question énormément de choses et que ça ouvre sur d'autres.
1: Non, ça veut dire que nous ne connaissons pas toutes les forces qui agissent dans l'univers. Que notre calcul c'est pas une erreur de calcul, c'est une erreur de physique. On connaît pas le vide, les forces qui sont dans le vide.
0: Et voilà pourquoi vous voulez faire ce livre, et voilà pourquoi le vide vous intéresse tant, non seulement parce que c'est sublime et merveilleux, mais parce que ça ouvre non seulement des questions, mais au fond le vide il est vraiment plein de découvertes à venir,
1: exactement.
0: C'est vraiment ça. C'est là où se nichent toutes les questions insolubles pour le moment.
1: Vraiment ça c'est ma préjugé, parce que je suis pas sûr que c'est dans le vide qu'on va obtenir la réponse, mais un autre exemple, là... La quantisation de la gravité, non? On n'était pas capable, il y a un siècle, et c'est une question énorme qui est ouverte, et toutes les scientifiques plus importants du planète, d'Einstein à Stephen Hawking, ils ont échoué à trouver une solution, non? Peut-être la solution est dans l'état microscopique du vide, ou si vous voulez, de l'espace-temps, non? On ne sait rien. J'ai pu décrire l'état microscopique de cette table, non? Très bien, avec le modèle standard des particules. Mais je ne suis pas capable de dire quelque chose sur l'état microscopique de l'espace-temps. Est-ce qu'il y a des granules de temps? Est-ce qu'il y a
0: des granulés, des petits grains de temps,
1: des atomes d'espace?
0: Est-ce que le vide, c'est des petits granulés entourés?
1: Le vide est un continuum. Mais la chose, c'est la question est importante parce que l'espace-temps est une composante matérielle de l'univers, est déformé par la masse-énergie et c'est pas possible de déformer un concept. Si la masse-énergie, le Soleil, déforme l'espace-temps qui l'entoure, ça veut dire que l'espace-temps contient de l'énergie, est déformé, est un élément matériel.
0: C'est-à-dire que la matière et le vide, ça va ensemble. Pour qu'il y ait de la matière, il faut qu'il y ait du vide. Entre les galaxies,
1: Exactement, ça va ensemble. Ça, c'est la question. On a découvert que notre univers est né avec un mélange, un parfait équilibre entre une petite boule espace-temps, et une petite composante matière, particule, extraite du vide. Et si vous avez, si vous n'avez pas l'équilibre, cette petite boule doit rentrer dans les rangs, non? Et les principes d'incertitude imposent de la boule va disparaître. Mais si la petite boule est en équilibibre du début, et on a la même énergie sous forme de masse, de particules, et énergie négative sous forme d'espace-temps déformé. Quand l'espace-temps est déformé, il y a une énergie négative distribuée dans l'espace-temps. Si les deux énergies, positives et négatives, sont en parfait équilibre, on peut avoir un univers qui va rester produire une évolution 13,8 milliards d'années.
0: Notre univers est né
1: avec cette mélange et parfaitement équilibré qui est né sans besoin d'avoir énergie.
0: Qu'est-ce que vous répondez à la question d'un de nos fidèles auditeurs à Madagascar, Abraham Rakoto, qui vous demande est-ce qu'on peut dire que l'univers est un contenant qui serait vide? Et que nous, le contenu, ce serait les particules.
1: Le problème, c'est que les contenantes, c'est important comme les particules, comme les planètes,
0: oui,
1: comme
0: ça,
1: les galaxies.
0: Tout est aussi important.
1: Oui, les contenants, c'est pas, disons, c'est une partie essentielle. Non, l'espace-temps qui est déformé par les galaxies ou les étoiles contient de l'énergie négative qui donne l'effet que toutes les étoiles sont, ils subissent l'attraction gravitationnelle. C'est la gravité.
0: Au fond, on constate, les chercheurs constatent qu'il y a ce vide, mais n'ont pas été jusqu'à l'observer. Il y a une autre question, venue aussi de Madagascar, d'un autre fidèle auditeur qui s'appelle Bruno Barbieu, et qui dit, mais finalement, vient une question, c'est comment se propagent les ondes dans l'espace? Est-ce que c'est dans le vide?
1: Oui,
0: justement.
1: Disons, Einstein, au début du 20e siècle, a démontré qu'il n'y a pas nécessité de s'appeler l'éther. Non,
0: oui, c'est ça, on parlait
1: disons, de l'éther. Les ondes ont besoin de quelque chose pour l'oscillation de transmettre. Et il a démontré que les ondes électromagnétiques, les oscillations électromagnétiques, comme la lumière, n'ont pas besoin d'une moyenne matérielle. Non, mais disons ça, et après on disait, alors il a produit un univers qui est vide, non? Mais 10 ans après, il a dit, j'ai une autre interprétation de la gravité, je vois la masse énergie concentrée qui déforme l'espace-temps. Alors il a rempli encore l'univers d'une autre composante matérielle qui est l'espace-temps. Alors on peut dire oui, les ondes, les champs peuvent traverser le vide, mais le vide de notre univers, c'est pas vide.
0: Il n'est pas vide, hein. Donc le vide n'est pas vraiment vide, on répond déjà à la question. Vous citez régulièrement des poètes, vous citez aussi le peintre et sculpteur Georges Braque, c'est page 129 de votre ouvrage, dont je vous rappelle, chers amis auditrices et auditeurs, que nous avons un exemplaire à vous offrir, si vous nous demandez par mail ou sur notre page Facebook, Vide, l'élégance cachée de l'univers, paru chez Dunod. Vous citez le peintre et sculpteur Georges Braque, le vase donne une forme au vide et la musique au silence. Mais c'est magnifique, c'est qu'au fond, finalement, le vide, il est partout.
1: Oui, prenons le silence. Oui. Le silence peut être vu comme l'absence absolue de son, mais on peut le considérer comme le contenu de toutes les sons du monde.
0: Ben c'est non, ça. Il y aurait pas de son s'il y avait pas de silence.
1: Non,
0: il y aurait pas
1: mais
0: de
1: même c'est plus
0: encore
1: fort,
0: plus que
1: plus
0: ça.
1: Fort encore, ouais. Plus fort encore, parce que quand on a des oscillations, mm-hmm. on prend deux oscillations, on les superimpose décalées d'une demi-période, et les deux oscillations vont à zéro. Mm-hmm. Alors, zéro est le numéro qui est le numéro, mais le numéro qui contient tous les numéros. Moins
0: bien
1: une
0: sûr.
1: Plus une, moins un million plus un million. Ouais. Et zéro, le vide, c'est l'état qui contient toutes les oscillations, en opposition de phase. Ça veut dire, sous l'état matériel, on comprend le vide, c'est un contenant de toutes les possibles états matériels de l'univers.
0: C'est ça. Donc dans le vide, il y a tous les possibles.
1: Dans le vide, on a matière, antimatière, non?
0: Bien sûr.
1: Et au CERN, dans les collisions nature de
0: LHC. De particules, au LHC, particules, où vous travaillez,
1: on percute le vide, et le vide nous donne des particules.
0: Alors, et c'est comme qu'a surgi le fameux boson de Higgs.
1: On est capable déjà d'utiliser les propriétés du vide quand nous produisons des particules après avoir produit des collisions entre particules.
0: C'est ça, vous arrivez à faire collisionner le vide. Autour de la question jusqu'où nous entraînera le vide, et notamment le vide quantique. Allez, tout de suite, une nouvelle question pour vous, soulevée par un cosmologiste qui est aussi auteur, conteur et un peu philosophe à ses heures, c'est Jean-Philippe Usan. Il était récemment notre invité autour de son ouvrage « L'univers incompris ». Écoutez sa question, elle est pour vous.
3: Pour aller plus loin, parce qu'on parle du vide. Mais aujourd'hui, si j'en crois les théories de la physique, on devrait plutôt parler des vides. Donc comment est-ce qu'on définit dans ces termes-là aujourd'hui de physique des particules le vide? Et comment est-ce qu'on compare le fait qu'il puisse exister différents vides et que nous-mêmes, nous ne savons pas dans quel vide nous nous trouvons? Est-ce que c'est quelque chose qui quelque part lui fait un petit peu peur? Parce que moi, je l'avoue, quand je regarde la théorie des cordes, ça me fait peur, cette histoire de 10 puissance 500 vides qui pourraient exister.
0: Et vous, Guido Tonelli, ça
1: oui,
0: vous fait
1: non,
0: peur
1: non,
0: aussi,
1: mais,
0: ce
1: il,
0: vide
1: il faut toujours préciser que oui. La théorie des cordes est une conjecture qui est très élégante, une hypothèse qui n'était pas encore, disons, peut-être jamais vérifiée par des mesures expérimentales. Alors, oui, disons, c'est intéressant l'idée que notre vide, c'est une d'une multitude.
0: Non, de vide. On parlait des multivers, mais maintenant on parle de multivide.
1: Oui,
0: quoi.
1: Mais c'est
0: la même chose.
1: C'est très proche. Mais disons, pour l'instant, on doit considérer notre univers, c'est encore notre, il n'y a pas des autres univers. Mais on ne sait jamais.
0: C'est ça, donc tout est ouvert. Et au fond, j'ai quand même l'impression que le vide, quand on vous lit, tout est vide. Le vide est plein de tout ce qu'on ne sait pas encore, de tout ce qu'on ne connaît pas encore. Le vide, c'est le germe de tout.
1: C'est le germe, disons, on a démontré que c'est le germe, peut-être le germe du monde matériel. Notre monde matériel
0: est issu du vide
1: et encore en état de vide, non?
0: Alors est encore en état de vide.
1: Ça
0: c'est la chose la plus compliquée.
1: Ça c'est la chose plus importante, plus beau.
0: Nous sommes encore dans le vide. Enfin, autour de nous il y a du vide. On est parti
1: de cette jeu magnifique, non? Et on est bien sûr des éléments matériaux. Bien sûr,
0: je confirme.
1: On connaît très bien. Mais si on regarde de notre univers,
0: ouais.
1: Et même nous, mm-hmm. qui nous sommes partis de cet univers,
0: bien sûr.
1: De loin, non, on voit que l'univers est fait de ces deux composants. Mm-hmm. Les deux composants qui est la matière et l'espace-temps, si vous voulez, les deux composants ensemble forment l'état de vide. Mm-hmm. Et ça, c'est la chose qui est la plus belle. J'écris ce livre pour...
0: Ouais.
1: Pour communiquer cette nouveauté, qui est trop magnifique pour être connue seulement par les scientifiques.
0: C'est magnifique, c'est sublime, mais ça fait pas peur. Parce que quand on parle du vide, on l'a dit au début de cette émission, surtout en Occident, ça nous fait peur.
1: Oui.
0: Mais vous citez, alors j'ai quand même envie de citer aussi un autre poète que vous citez vraiment en ouverture, Eugenio Montale, et que vous citez en italien, hein, dans le texte. Mais je trouve ça, c'est pareil, je trouve qu'il y a des intuitions incroyables de poètes, parce qu'il dit, le vide aussi a disparu, où l'on pouvait un temps se réfugier réfugiés, nous savons maintenant que l'air lui-même est une matière qui pèse sur nous, une matière immatérielle. Le pire qui pouvait nous arriver, il n'est pas assez plein. Il faut donc le peupler de faits, de mouvements, pour pouvoir dire que nous lui appartenons et ne lui échapperons jamais, même mort, remplir d'objets ce qui est, le seul objet par définition sans que cela lui importe, ignoble comédie et avec quelles ailes nous la jouons. Alors, je ne sais pas si on est dans la catastrophe du vide ou dans le vide, mais c'est un poème écrit en 1977 qui dit...
1: Qui dit la notre vie d'aujourd'hui.
0: Qui dit notre vie d'aujourd'hui, notre vie, où on est quand même un peu perdu.
1: Oui.
0: Tout en ayant cette connaissance et tout en commençant à découvrir le sublime du vide, on est quand même bien perdu. On a besoin que vous nous remontiez, non pas le moral, mais l'espérance, et que vous nous ouvriez sur le vide, peut-être.
1: Oui, parce que il y a la peur du vide. On a la tentation d'acheter des choses, non, et de remplir le trou, non. Et ça, c'est la folie. C'est la folie. On voit autour de nous plusieurs exemples de cette folie. Parce qu'il n'y a jamais une solution, non,
0: On ne pourra pas remplir, remplir tout le vide. Ni le vide qui est en nous.
1: Ni le vide en nous, ni le vide, d'objets de consommation. Ouais.
0: C'est un peu ça aussi que vous voulez nous faire passer. Les mystères, finalement, les mystères qui sont insondables et magnifiques, en nous amenant vers ce vide avec les poètes, avec la musique, avec les sciences, avec toutes ces questions-là.
1: Oui, parce qu'on a vraiment quelque chose à dire sur une discussion qui a occupé des siècles, non? Si nous pensons à être ou non être, non, Hamlet, non, Shakespeare. Et maintenant, on est l'être et le non être sont la même chose. Non, on a déjà une nouvelle perspective, non?
0: Ah, c'est génial, oui.
1: Leibniz qui disent pourquoi il y a quelque chose
0: plutôt que
1: rien. Rien est plus simple, est plus facile, non?
0: Et vous dites il y a les deux, en
1: non,
0: fait.
1: Non, et on dit oui, mais attends, le rien, c'est pas c'est pas simple, non? Parce que c'est un concept compliqué, mais c'est vrai que le tout, oh, il y a quelque chose, et les rien sont bien liés. Et encore Démocrite qui disent tout est fait d'atomes et de vide, non? Et ça, c'était une phrase magnifique, écastique, parfait. Et toujours on dit tout est fait de vide, non? C'est encore plus beau. Encore plus concentré.
0: Est-ce que ça change votre vie, alors, de physicien, certainement, puisque vous continuez de mener vos recherches au CERN, Guido Toni, est-ce que ça change votre vie d'homme que d'ouvrir comme ça des questions aussi vertigineuses et aussi sublimes?
1: Disons que j'ai fait une vie normale, mais quelquefois, quand on réfléchit, quand on se regarde de loin, on regarde tous nos conflits, nos problèmes, nos préoccupations. Et ça, le point de vue d'un scientifique peut aider.
0: Le recul, en fait. Hein. Oui. Merci beaucoup, Guido Tonelli. Je rappelle que votre traversée du vide, donc on l'a compris, aussi physique, astrophysique, quantique, métaphysique, poétique et philosophique, est à lire dans cet essai dont nous avons, je vous le rappelle, aussi un exemplaire à vous offrir, chers amis auditrices et auditeurs. Il s'intitule « Vide, l'élégance cachée de l'univers » et il vient de paraître aux éditions Duno, et il permet en quelque sorte de toucher un peu le vide et sans angoisse aucune, justement. Vous restez avec nous, Guido Tonelli, sous les étoiles exactement, car c'est bientôt l'heure de notre éphéméride mensuelle du ciel d'Afrique, rendez-vous attendu par notre réseau d'astronomes sur le continent. Ce sera à suivre juste après s'être laissé par une voix sublime, elle aussi, celle de Cheikh Brahfam, ancien membre du légendaire orchestral Baobab du Sénégal, dans ce morceau en sélection du mois sur RFI qui s'intitule Amoul Solo. Je le dis mal en wolof, mais ça veut dire pas de problème.

0: Amoul Solo, pas de problème avec Cheikh Ibra Fall sur RFI. C'est l'heure de notre éphémérie du ciel d'Afrique, de l'ami planétologue Sylvain Boulet, rendez-vous attendu par notre réseau d'astronomes sur le continent. J'en profite d'ailleurs pour vous rappeler que va bientôt démarrer la première édition du festival Le Bénin sous les étoiles, à l'initiative de Prudence Aïvi, que l'on salue et que l'on encourage autant que l'on peut, tandis qu'Aïfrane au Maroc va ouvrir le Festival National d'Astronomie, de la Planétologie et des Sciences de la Terre. L'astronomie se développe sur tout le continent et on n'est pas peu fiers d'en être partenaire.
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0: Cher Sylvain Boulet, quoi de neuf sous les étoiles du continent d'ici au 15 juin prochain ?
2: Bonjour Caroline. Alors le ciel du soir offrira un magnifique ballet des planètes dans la constellation des Gémeaux, avec notamment la planète Mercure qui remonte progressivement dans les lueurs du crépuscule jusqu'à mi-juin. Et soir après soir, eh bien, elle gagnera en hauteur sur l'horizon ouest et deviendra de plus en plus facile à observer après le coucher du soleil. Les 18 et 19 mai, la Lune formera un beau rapprochement avec la brillante planète Vénus avant de rejoindre Jupiter le 20 mai. Et puis le 9 juin, Vénus et Jupiter apparaîtront particulièrement proches l'une de l'autre, offrant un spectacle remarquable dans les couleurs du crépuscule. Et puis le 14 juin, Mercure, Jupiter et Vénus se retrouveront regroupés dans la même région du ciel. Un rendez-vous à ne pas manquer pour les amateurs d'astronomie, évidemment. Et puis au petit matin, Mars et Saturne seront visibles ensemble avant l'aube sur l'horizon est. La Lune passera près de Saturne le 10 juin, puis accompagnera Mars les 12 et 13 juin dans les premières lueurs du jour, offrant alors évidemment de nouveaux rapprochements faciles à observer sans instrument.
0: Superbe. Quelle constellation nous proposez-vous de découvrir ce mois-ci, Sylvain?
2: Alors ce mois-ci, je vous propose une balade céleste pour découvrir différentes étoiles brillantes grâce à la Lune. Et donc voici plusieurs rapprochements à ne pas rater dans les prochaines semaines. Alors ces rencontres apparentes offrent de beaux repères pour apprendre à reconnaître les constellations du ciel printanier et du début de l'été. Donc le 20 mai, eh bien, la Lune passera près de Pollux, l'une des étoiles principales de la constellation des Gémeaux, qui est facilement identifiable avec sa voisine Castor. Mmh. Le 21 mai, eh bien, la Lune rendra visite à l'amas d'étoiles M44, appelée aussi la crèche ou l'amas de la ruche dans la constellation du Cancer. Le 23 mai, eh bien, vous observerez le rapprochement avec Régulus, l'étoile principale du Lion. Le 27 mai, la Lune brillera près de Spica, l'éclatante étoile bleutée de la Vierge. Et puis le 31 mai, elle se trouvera à proximité d'Antarès, la célèbre étoile rouge du Scorpion, dont la couleur rappelle celle de la planète Mars. Enfin, le 3 juin, la Lune croisera une étoile du Sagittaire dans la direction du centre de notre galaxie, la Voie lactée, une région particulièrement riche en étoiles et en nébuleuses. Et puis enfin, le 13 juin, ne manquez pas le passage de la Lune près des Pléiades dans la constellation du Taureau. Voilà un beau voyage en perspective.
0: Vous pouvez nous en dire un petit peu plus sur toutes ces constellations que vous nous faites découvrir tous les mois ?
2: Oui, alors effectivement, beaucoup de constellations, difficile de toutes les repérer. Il existe aujourd'hui officiellement 88 constellations reconnues par l'Union Astronomique Internationale, qui a fixé leurs limites modernes en 1922. Mais les constellations, eh bien, sont bien plus anciennes. Elles remontent à la civilisation mésopotamienne et à la Grèce antique. Ptolémée avait déjà décrit 48 constellations dans son ouvrage L'Almageste, base d'une grande partie en fait du ciel occidental. Mais les noms des constellations viennent souvent de la mythologie grecque, comme Orion ou Andromède, mais aussi d'observations arabes. Et puis en Afrique, le ciel a aussi ses propres traditions. Les peuples San, Dogon ou Maasai interprétaient les étoiles avec leurs propres récits culturels. Et donc aujourd'hui, les constellations servent toujours comme un repère pour l'orientation et l'astronomie et la culture scientifique mondiale.
0: Un grand merci Sylvain Boulet. On se retrouve le mois prochain, le 16 juin, très précisément sous le ciel d'Afrique bien sûr.
2: 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Il suffit de lever les yeux.
0: Je me retourne vers vous, Guido Tonelli. Je vous ai vu très attentif à cette éphémérie du ciel d'Afrique que nous présente et écrit chaque mois le planétologue Sylvain Boulet. en partenariat, je le cite, avec la revue web L'Astronomie Afrique, qui vient d'ailleurs de sortir son nouveau numéro. Mais je vous ai vu attentif, hein, Guido.
3: Oui, parce que l'observation du ciel, disons les étoiles, les constellations, sont toujours part de ma vie, avec les petits-fils dans les soirées claires de l'été.
0: Vous observez les étoiles.
3: Oui, c'est encore magnifique. C'est la merveille de notre ancêtre qui est toujours là.
0: Vous avez beau travailler sur l'infiniment petit, au CERN, le vide, les particules, vous levez toujours les yeux au ciel, enfin ça va avec.
3: Regarder le ciel d'été, c'est encore ma frayeur.
0: Et vous le faites, vous habitez à la frontière, pas loin du CERN, hein, vous
3: oui,
0: habitez
3: mais d'été on va en vacances en Sardaigne, qui est l'endroit magnifique, il n'y a pas lumière.
0: Eh ben voilà, il n'y a pas
3: nuits,
0: de pollution lumineuse.
3: Oui, les nuits calmes et claires sont magnifiques pour l'observation.
0: Eh ben vous revenez quand vous voulez nous en parler, je ne sais pas si vous, j'imagine que vous travaillez encore sur d'autres concepts. Je rappelle en tout cas, cher Guido Tonelli, le titre de votre ouvrage, Vide, l'élégance cachée de l'univers, qui vient de paraître chez Dunod, et qui devrait sûrement inspirer notre formidable réseau d'astronomes sur le continent. Et je le dis, vous revenez quand vous voulez, cher Guido Tonelli.
3: Merci beaucoup.
0: Notre studio vous est ouvert. À
3: merci,
0: bientôt.
3: Merci encore.
0: Autour de la question, c'est tout pour aujourd'hui. Vous pouvez nous retrouver en rediffusion ce soir à 23h, temps universel. Et bien sûr, n'hésitez pas à vous abonner à notre podcast. Au plaisir de vous retrouver demain pour découvrir pourquoi les frontières dans le vivant ne sont jamais hermétiques, mais toujours poreuses. Tiens donc, à demain pour en savoir plus avec Thibaut Baduel à la réalisation et Maxime Grimbert en coulisses, Caroline Lachowski au micro. Merci pour votre curiosité. Surtout gardez l'esprit libre et ouvert à tous les possibles. À l'écoute de RFI, c'est bientôt l'heure de retrouver le journal.
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2: Merci d'écouter RFI, les 2h à Paris, minuit en temps universel. Et dès le début de ce journal, nous prendrons la direction du Sénégal où, en pleine répression de l'homosexualité rendue possible par une loi adoptée il y a un mois et demi, les avocats s'alarment de voir les droits des prévenus arrêtés pour actes contre nature constamment bafoués. À suivre également l'emprise de l'Iran sur le détroit d'Ormuz, Téhéran a annoncé lundi la création d'une agence pour gérer ce passage stratégique pour le commerce mondial. Avec quels moyens et pour quelles conséquences, on se posera la question. Et puis en pleine épidémie d'Ebola en République démocratique du Congo, l'OMS tire la sonnette d'alarme, le monde n'est pas suffisamment préparé pour faire face à des urgences sanitaires de plus en plus fréquentes. Il y a un mois et demi, les autorités sénégalaises promulguaient donc une loi durcissant les peines pour homosexualité. Alors que plus d'une centaine de personnes ont été arrêtées depuis pour actes contre nature présumés, des avocats s'inquiètent de voir les droits de la défense constamment remis en cause, avec entre autres des fouilles de téléphones portables non consentis, des procès-verbaux, d'interrogatoires publiés dans la presse et l'absence d'avocats pour un certain nombre de personnes arrêtées. À Dakar, le reportage de l'État. Alisa Westerhoff.
3: Le hall du tribunal de grande instance de Dakar bruise de monde. Aucune affaire d'acte contre nature n'est jugée ce jour-là, mais maître Candiac François Senghor veut revenir sur les conditions dans lesquelles l'un de ses clients, arrêté pour homosexualité présumée, a été auditionné début février au commissariat de Kermassar.
4: Le commandant avait confisqué son portable. Il a fouillé son portable sans son consentement. Mais ce qu'il a fait dans son bureau, c'est qu'il a contraint à renoncer à son droit d'être assisté par un avocat. C'est pas normal. C'est également celui-même qui a fait fuiter les éléments de l'enquête. C'est ce qui est choquant.
3: Maître Senghor l'assure, cette violation du droit d'être assisté par un avocat est une première. Mais selon maître Abdou Dieng, elle est loin d'être la seule.
5: Pour le dossier qui me concerne, d'actes contre nature, aujourd'hui on est à 100 personnes arrêtées. Pour les 100 personnes, aucune d'entre elles, à la phase de l'enquête préliminaire, n'a été assistée par un avocat au niveau de l'interrogatoire. Ce n'est absolument pas légal.
3: Le 10 février dernier, les deux avocats ont donc porté plainte contre le commandant de brigade du commissariat de Kermassar pour deux cas de violation de procédure. Celle d'être assisté par un avocat, mais aussi des fouilles de téléphone sans consentement, ou encore la violation du secret médical avec des statuts médicaux publiés dans la presse. Pour maître Abdou Dieng, il est urgent d'agir.
5: Aujourd'hui, distiller des informations sur l'état sérologique d'une personne, c'est quand même dangereux parce que c'est un secret. Et c'est sur les plateaux télé, c'est dans la presse, c'est partout en fait. Nous estimons que c'est très grave en vérité.
3: Saisie depuis le 16 février, la plainte est toujours en cours d'instruction devant le parquet général de la cour d'appel de Dakar. Léa Lisa Westerhoff, Dakar, RFI.
2: Dans l'actualité également, la situation au Moyen-Orient au 81e jour de la guerre entre l'Iran et les États-Unis avec cette nouvelle volte-face de Donald Trump. Le président américain a affirmé lundi soir avoir renoncé à une attaque prévue ce mardi contre l'Iran et ce à la demande des pays du Golfe. Donald Trump assure par ailleurs que des négociations sérieuses ont eu lieu, mais ajoute que les États-Unis se tiennent prêts à lancer une attaque totale à tout moment si un accord acceptable n'est pas trouvé, notamment sur la question de l'arme nucléaire. Autre dossier chaud, encore et toujours, le détroit d'Ormuz. Sachez que l'Iran a entériné lundi la création d'une agence pour en assurer la gestion. L'autorité du détroit du Golfe Persique, la marine des gardiens de la Révolution, sera aux commandes. Cet organisme sera chargé d'approuver les transits de navires qui sont tenus de fournir des informations détaillées sur leurs propriétaires et leur équipage. La République islamique cherche ainsi à réaffirmer son contrôle sur ce point de passage essentiel pour le commerce international, Guillaume Deltey.
6: C'est sur les réseaux sociaux que ce nouvel organisme a annoncé sa propre naissance. Son nom officiel, Autorité de gestion du détroit du Golfe Persique. Elle se dit chargée de la gestion du passage et de la navigation à travers le détroit d'Ormuz, promet des actualisations en temps réel sur les opérations le long de cette voie maritime stratégique, mais accompagne son acte de naissance d'une mise